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Compositrice, interprète, Domi a 28 ans. 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
4: Mireille, tu as deux. Dani, tu as deux. Mireille, qui joue avec ici Orléans, il paraît. Mireille, et on l'a vu, tu as un potager. Tu adores cuisiner.
5: Ah oui, tout à fait, oui.
4: Dis donc, il paraît que pour l'anniversaire d'Hervé, tu as même cuisiné pour 50 personnes.
5: Oui, effectivement, oui.
4: Alors, qu'est-ce que tu as fait?
5: J'avais fait des salades composées, et puis donc j'avais dû faire des... Comment ça s'appelle? Des paupiettes de veau avec du reblochon et du jambon fumé.
4: Oh là là,
5: j'avais mangé ça à la montagne et puis donc ça m'avait j'avais trouvé ça très bien, donc j'avais fait ça pour 50 personnes.
6: C'est léger.
4: Ah bah non, mais elle adore. Paulette, la reine des paupiettes, c'est pas Paulette, hein, c'est Mireille. Alors, contrairement à notre amie Dani qui n'aime pas ce qui encombre. Ah là là là là, toi tu es très conservatrice.
5: Ah oui, tout à fait, oui.
4: Toi tu as beaucoup de mal à jeter.
5: Ah oui, effectivement, oui.
4: Ça veut dire que tu as gardé même pendant 40 ans les vêtements de tes enfants.
5: Oui, tout à fait, oui, il n'y a pas longtemps que je m'en suis débarrassée.
4: Mais moi je suis pareil, c'est terrible pour moi, je ne sais pas faire autrement.
5: Bon, parce que j'ai de la place, hein, c'est oui. Pour cela aussi. Hein.
4: Oui.
5: Si j'avais pas de place, je pense que le tri se ferait.
6: Bah, elle peut inviter Dani, hein, il va tout foutre en l'air. Hein.
4: Alors, on va passer à la question à choix multiples qui peut te faire gagner 3 points. Je te pose une question, je te donne des choix de réponse et bien évidemment, tu auras 10 secondes pour répondre. Tiens, je te fais écouter ça. Ma chanson préférée de YouTube. Alors, écoute bien. Le nom du groupe de rock U2, U2, hein, U2. Ça fait référence à quoi? Un code utilisé par des radios pirates irlandaises dans les années 70, un sous-marin militaire britannique surnommé U2, un avion espion américain utilisé pendant la guerre froide, ou un tatouage qui se trouve sur l'anatomie d'Éric Bastien. Alors, c'est quoi le U2? C'est quoi? Un code utilisé par des radios pirates, un sous-marin militaire britannique, un avion espion américain ou un tatouage sur les fesses d'Éric Bastien. Top chrono, 10 secondes.
5: Un avion américain.
4: Un avion américain.
6: Ça se voit que tu ne me connais pas.
4: Ouais, si tu savais, il a un énorme sous-marin. Alors.
6: Oh non.
4: C'est vrai. Bravo. C'est l'espion, l'avion espion américain qui, évidemment, qui s'appelait U2, qui était utilisé pendant la guerre froide. Ça te fait 5 points.
6: Ah, t'es en forme, toi.
4: Je suis en forme. On est prêts à tout, nous.
6: Ah, on est prêts à tout. Dani, avec ici Sud-Lorraine, qui a enfin marqué des points. Voilà, parce qu'il était plutôt balèze au quiz musical. Dani, vous l'avez compris, il aime pas stocker. Lui, il jette tout ce qui passe par là. Voilà. Alors, il adore voyager, note de l'île. Il a été en Italie, en Espagne, en Slovénie, en Allemagne. Mais tu aimerais aller, Dani, en Grèce. Pourquoi la Grèce?
4: Pour faire du sirtaki.
7: Ah, par rapport à l'antiquité grecque, voilà, c'est une période qui m'intéresse. Il y a de belles choses à voir, ce serait intéressant en fait. Ça me plairait bien.
6: Ben, je te souhaite, c'est pas très loin de la France. Et puis tu aimerais aller en Irlande.
4: Ah, c'est bien l'Irlande.
6: Pour une raison particulière, c'est que tu aimes quoi? L'odeur de...
7: L'herbe mouillée.
4: L'herbe mouillée. Et voilà. C'est très beau l'Irlande aussi.
6: L'odeur de la pluie. Allez, un mot sur ta rencontre avec Tatiana. On en a parlé. C'est quand même plutôt copain-copain au début. C'est de l'amitié avec Tatiana.
7: Collègue-collègue, ouais.
6: Ah ouais, collègue de travail.
7: Collègue-collègue. Ah, d'accord. Et oui, faut croire que le travail rapproche finalement. Attention, hein.
6: J'ai bien compris.
7: Et puis voilà, donc on a été collègues pendant de nombreuses années.
6: Mais dans la police, puis... dans la police, quand tu étais dans la police?
7: Non. En tant qu'aide-soignant.
6: En tant qu'aide-soignant, d'accord.
7: En tant qu'aide-soignant. Voilà.
6: En fait, vous vous retrouvez.
7: On est toujours collègues, mais on a poussé la collaboration un peu plus loin.
6: On a bien compris. Donc... ça va. Vous étiez tous les deux dans la même équipe de nuit et voilà, vous étiez. Alors, faut quand même dire que vous étiez pris chacun de votre côté. Hein. Pas disponible à ce moment-là.
7: Oui.
4: Mais ça arrive, hein.
7: Oui.
6: Ah oui, ça arrive.
4: Ça arrive, les coups de foudre comme ça, qui sont des imprévus de la vie.
6: Bien sûr, et qui a fait le premier pas? Le premier pas.
4: J'aimerais qu'elle fasse.
7: Le premier pas, c'est moi. C'est moi qui ai fait le premier pas.
6: Ah. Et comment?
7: Ah, tout simplement, en lui partageant un rêve que j'avais fait la veille. Alors, ça restera un peu... Voilà,
6: Ok, on a compris.
4: J'ai encore rêvé d'elle.
6: On était nus, on était là, on était dans une prairie, il y avait de l'air, c'était beau.
7: Les draps ne sont pas souvenus. Par contre, heureusement.
6: Ça prend des proportions, cette émission.
4: Oui, mais c'est le Dami d'Hollande, les gars.
6: Sûr.
4: Free speech in Dami d'Hollande.
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1: Et nous sommes au taquet avec Christine qui a 2, Alexandre qui a 4. Ah Christine.
2: Dis-moi alors, que l'amour ne s'arrête pas.
1: Bah, hey, tu, ça, ah ben bah, t'attends, c'est ta chanson parce que dis donc, j'ai fait un petit peu longtemps que t'es avec ton patoche.
2: Ah mais bien sûr, ça va faire 25 ans.
1: Et voilà, tu l'as rencontré, il était client dans l'hôtel où tu travaillais. T'avais 38 ans, il en avait 36. Tu discutes ouais. avec lui et... Alors, qu'est-ce qui s'est passé?
2: Il m'invite au restaurant.
1: Oh my God! Et alors?
2: Dans un gastronomique.
1: Oh papa, est-ce que tu te rappelles ce que vous avez mangé?
2: Ah non, absolument pas.
1: Oh bah alors!
2: Je me rappelle du nom du restaurant.
1: Ah!
2: Lou Bergamoutier.
1: Ah, oui,
2: c'est provençal.
1: Ah oui, bon bah
2: voilà, c'est la bergamote, Lou Bergamoutier.
1: Ah bah d'accord.
2: Déjà c'est ça. Voilà.
1: Et alors après le dîner, il y a eu bisous, il y a eu quoi? Allez.
2: Rien, pas tout de suite, non, on est rentré. Il était assez réservé. Bon, voilà. Je l'ai invité à venir boire quelque chose quand même dans mon entre guillemets pseudo studio qui faisait chambre en même temps, quoi. Voilà. Ouais. Oh, il m'a dit non et tout. Et puis là, moi, je disais, ah, mais tu peux pas le laisser partir. Donc, je l'ai regardé. Je me suis approchée de lui. Je lui ai dit, toi, t'as vraiment le visage de quelqu'un à qui je ferai tout le temps des bisous.
1: Oh my God!
2: Et je lui ai fait un bisou.
1: Oh là là.
2: J'ai osé, mais je lui ai dit, et 25 ans après, je lui fais toujours plein de bisous d'amour.
1: Alors, voilà. Ce que moi, qui me fait rire, c'est que ça fait donc 25 ans que vous êtes ensemble, 10 ans que vous êtes mariés. Il a attendu 15 ans avant de te demander en mariage. Okay. Et alors, la demande en mariage, elle s'est faite un soir d'été. Tout le monde est là. Et... Ça va qu'à ses activités. Toi, t'épluches des carottes. Lui, il passe l'aspirateur. Et alors, qu'est-ce qui s'est passé pendant que t'épluchais les carottes?
2: Ah, mais écoute, tout d'un coup, il a arrêté l'aspirateur. Il est venu vers moi. Il s'est mis à genoux. Et il m'a dit, est-ce que tu veux m'épouser? Et là, j'ai éclaté de rire.
1: Ah bah oui, parce que l'épluchage des carottes et l'aspirateur, c'est hyper...
2: Alors, il me dit, tu veux pas? Et ça fait tellement longtemps que je t'en parlais que tu voulais pas, ben moi j'y pensais plus.
1: Eh ben voilà.
2: Mais bien sûr que si que je veux, et le jour où on se mariera, mon chéri, ce n'est pas un oui que je dirai devant monsieur le maire, c'est 3 oui.
1: Oh.
2: Et effectivement, ce jour-là, le 16 avril 2016, j'ai dit oui, oui. Oui.
1: Eh ben voilà, comme ça, si on savait pas, hein. Voilà.
3: Et il est retourné passer l'aspirateur juste derrière.
1: Eh ben voilà, elle a dit oui, il est reparti faire l'aspirateur. Et toi, t'as fini tes carottes rapides.
2: Non, c'est pas vrai. On est allé prévenir quand même notre fille qui elle aussi a éclaté de rire.
1: Eh ben voilà.
2: Elle a fait 12 ans.
1: Alors, ma chérie, il faut que tu marques ces 5 points. Il faut que tu marques un peu de points. Je vais te mettre, c'est un générique de série télé. Alors, si tu reconnais.
2: Un générique de série.
3: Je me souviens de celui-là.
1: Là. Jean-Pierre et Samantha. Tu te rappelles de cette série, Ma sorcière bien-aimée?
2: Un peu, Ma sorcière bien-aimée, un peu quand même.
1: Avec Andorra, la belle-mère insupportable. Alors écoute bien. Dans la série Ma sorcière bien-aimée, quelle partie de son corps Samantha doit-elle remuer pour faire de la magie? Dans la série Ma sorcière bien-aimée, quelle partie de son corps Samantha doit-elle remuer pour faire de la magie? Top chrono, 10 secondes.
3: Voilà.
1: Qu'est-ce que t'as dit?
2: Son nez.
1: Ouais.
3: Bon. Elle l'a dit sur le gong, ça va.
1: Allez, je te le prends, ça fait bien sûr que c'est son nez. Tic-tic-tic-tic. 2 plus 5, ça fait 7.
3: Bon, Alexandre, c'est un peu Jean-Pierre, hein, c'est un peu Jean-Pierre dans Ma sorcière bien aimée, parce que lui, on l'a rappelé, il faut que tout soit propre, que tout soit bien rangé.
1: Jean-Pierre, il en branle pas une, je te signale.
3: Jean-Pierre.
1: Mais Jean-Pierre, c'est le mec des
3: Jean-Pierre
1: années 50.
3: Pour rien.
1: Mais rien, il rentre, il fait qu'est-ce qu'on mange? C'est Samantha qui fait tout. Il dit Jean-Pierre.
3: J'ai convaincu que d'un coup de baguette de magie,
1: mais
3: ou un truc de machin.
1: Jean-Pierre ne fait rien du tout.
3: Jean-Pierre ne fout rien.
1: Rien.
3: Alexandre, tu n'aurais pas pu jouer dans Ma sorcière bien aimée. Voilà, je suis désolé, parce que toi, voilà, on est d'accord, on est dans l'ordonnerie. Dans l'ordonnage. Je sais pas comment ça se dit.

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1: Ici, nous sommes avec Loïc qui a un point, Claudine qui a deux points, et là, la possibilité de marquer deux points grâce au quiz musical. Et Loïc, tu vas inaugurer un jeu musical.
2: Ça va, c'est une nouveauté.
1: C'est la première fois qu'on le fait, donc tu vois, là...
2: Ça nous fait plaisir que ce soit Loïc.
1: Et ça nous fait plaisir que ça soit toi.
3: Bien sûr.
1: Bon, je sais que tu avais un trèfle à quatre feuilles dans le temps, mais que tu l'as perdu. On va essayer de penser que tu l'as, hein, d'accord ?
3: Voilà.
1: Bon, alors, écoute bien.
2: Oui, là,
1: nous allons te passer un extrait d'une chanson, mais... elle ne passe pas à la bonne vitesse.
2: Eh oui.
1: Donc...
2: elle déraille.
1: Elle déraille, ou elle s'accélère, ou elle ralentit. En tout cas, elle n'est pas à la bonne vitesse. Donc, il y en aura deux. Mais la première, tu l'écoutes bien, et c'est à toi de la reconnaître. Écoute bien, premier extrait. Alors, est-ce que c'est Claude François ou pas? Alors, c'est lui, il a dit Claude François. Est-ce que c'est Claude François? Est-ce que ce n'est pas Claude François? Allez, on écoute. Oui, tu pars à l'air. Parc sur le Nil, voile sur les filles. C'est un premier point pour toi, Loïc.
2: Oh, c'est facile.
3: Ouais.
1: C'est facile. Hey, tu arrêtes.
2: Parce qu'on écoute quand même un peu la version normale.
1: Oui,
2: ça, c'est pas normal.
1: Bon, bah, écoutez, c'est vous qui préparez les quiz, débrouillez-vous. Un
2: c'est
1: petit
2: pas
1: peu.
2: Moi qui les ai fabriqués.
1: Bon, parce que je demande à quelqu'un de faire mes bingos. Non, alors. Bon. Alors écoute bien la deuxième chanson. C'est pareil, on est sur le disque des rails.
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3: Dalida.
1: Il venait d'avoir 18 ans. Alors, est-ce que c'est la belle Dalida? On écoute la version originale.
4: 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Bien sûr que c'est elle.
1: Eh bien, ça te fait deux points. Tu en avais un. Tu en as trois maintenant. Bravo.
2: Claudine qui a déjà deux points. Claudine, ah, ma Claudine.
3: C'était facile, lui. Hein.
2: Ah ouais, je suis d'accord avec toi, Claudine. Ça sera sans doute peut-être le cas pour toi aussi.
1: Claudine, on a pris ta réponse alors que le chrono s'était arrêté.
2: C'est moi aussi.
3: D'accord.
1: Oui.
2: Claudine.
3: Vous le dites rien.
2: Avant de jouer, dis-moi un petit peu quand même la cuisine. Parce qu'on s'en est dit un petit mot. On a faim, tu sais, à cette heure-ci. Toi.
1: On a faim.
2: Bah oui, on a tous. Bah t'as pas faim?
1: Pas encore.
2: Avec les 50 longueurs que tu viens de faire, là. Alors, si tu nous fais du bœuf bourguignon, tu nous fais quoi? Du veau maringot ou de la choucroute? Parce qu'elle est bonne chez toi.
3: Ah, la choucroute, elle est bonne chez moi, oui. Oui,
2: oui. Eh ben, qu'est-ce qu'on fait à midi, alors? Qu'est-ce que tu nous prépares, quoi? Dans tes spécialités?
3: À midi, à 13h, quoi. Rien du tout. Voilà, je vous attendais, donc...
1: Je
3: prépare tout. Pas préparé à manger.
2: Bon, donc il n'y a rien à manger. Super. Enfin, je sais que tu sais faire de bons éclairs, des gâteaux marbrés, les bœufs bourguignons, et que tu as même donné envie de cuisiner à ton filleul Benoît, qui est devenu par la suite, bravo, cuisinier de l'ambassade des États-Unis et d'Angleterre. Bravo, neveu.
1: Bravo.
2: Wow.
3: Le filleul.
2: Ah, extraordinaire, le filleul. Hein. Tu peux être fier de toi.
3: Ouais.
2: Allez. Oui. Voici ton quiz, l'extrait d'une chanson, tu l'as compris, qui déraille, qui ne se joue pas à la bonne vitesse, tend bien l'oreille. Ça devrait être facile pour toi, tu vas être contente.
4: La
3: bohème. Charles Aznavour, la bohème. On a 20 ans. Charles
2: Aznavour,
3: la bohème.
2: Ah, moi je vais jusqu'au bout quand même, je félicite les techniciens qui ont fait ce petit travail. Ouais, je dis tu vas être contente parce que c'est un de tes chanteurs préférés, c'est Charles Aznavour.
3: Ah, oui.

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1: Ah bah ça fait un point de plus, Claudine. On est à 3.
2: Oui.
1: Ah, on entend un de plus. Un de plus. Ouais, alors comme c'est la première fois qu'on fait ce jeu-là, je vous ai fait vraiment du fastoche. Mais si je le refais très bientôt, je vais compliquer. Ça sera plus compliqué.
2: Oui, bon,
1: non, mais
2: ça
1: je
2: va.
1: Vous le dis tout de suite. Hein. Allez, on écoute.
3: Allez, venez, Milan, vous asseoir à madame.
4: Milan.
3: Ici, c'est pour
5: vous. Yeah,
1: Milan. Et on envoie le chrono 10 secondes.
2: Oui.
1: C'est drôle, ce truc-là.
2: Oui.
1: Alors, qui chante?
4: Edith Piaf, Milord.
1: Alors pas du tout. Pas du tout, Milord. Franchement, c'est de Lara Fabian, Milord, tout le monde le sait.
2: Ouais, bien sûr.
1: Ah, Claudine, bien sûr, bien sûr, bravo.
3: Allez, venez, Milord.
1: Ah ben, j'ai bien aimé, moi, ce jeu.
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1: Et ici, nous sommes avec Loïc qui est en tête avec 11 points et Claudine qui en a 9. Loïc qui joue, je vous le rappelle, avec Issy Touraine qui habite à Saint-Laurent en Gâtine. Un petit gâté, mon gâté. Alors, nous sommes avec Loïc et tiens, je vais te mettre cette chanteuse. Tu vas me dire si ça te rappelle des souvenirs.
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1: Avec ta chérie Armelle, vous avez rencontré Zaz lors d'un concert que vous aviez gagné avec Issy Touraine.
3: Voilà, tout à fait. Oui. On a eu cette chance-là de gagner le concert déjà. Et on a été invité avant le concert pour rencontrer Zaz. Et dès qu'elle nous a vus, elle nous a embrassés. Et on a pu parler ensemble. Et c'est une fille vraiment formidable.
1: Ah bah oui, du coup c'est sympa. Elle vous accueille bien, Zaz.
3: Ah bah oui.
4: Mais elle est de là-bas, elle, en plus.
3: Super sympa.
1: Ah bah oui.
4: Elle est de Tours, elle.
1: Je sais pas si elle est de Tours.
4: Je crois que si.
1: Zaz est de Tours.
3: Si, elle est née à Tours. Ouais. Elle est née à Chambray-les-Tours.
1: Ah bah voilà.
3: À la clinique du parc. Je peux même vous dire où elle est née.
4: Ouais.
1: Oh,
4: à 14h23. Tout le monde s'en souvient.
1: Alors.
3: Et elle est née un 1er mai.
1: Oh, le jour de la fête du travail.
4: Ça fait un peu psychopathe quand même ton truc, hein. T'as l'air d'être fan. Hein.
1: Non, c'est un fan. Les fans, ils savent tout.
4: Oui.
1: Alors, pour t'encourager à gagner le bingo, je vais te mettre une chanson que tu adores de Florent Pagny.
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1: Oh, ah là là. Florent Pagny, on adore. Moi, j'adore Florent. Alors, le bingo, il est très simple, mon chat. À mon top chrono, tu vas avoir 10 secondes pour me dire toutes les choses qu'on trouve dans une pharmacie, mais pas les médicaments. Tu me dis pas Doliprane, aspirine ou je sais pas quoi.
4: Pas de marque.
1: Tout, non, pas de marque de médicaments. Je veux toutes les autres choses qu'on peut acheter dans une pharmacie. Tout ce qui se trouve dans une pharmacie, à part des médicaments. Voilà, on y va, top chrono, c'est parti.
3: Alors, dentifrice, savon, produit de beauté. Biberon, coton, pansement, brosse à dents.
1: Bon, c'est pas mal, ça fait 7, c'est très bien. Il y avait aussi des petits ciseaux, il y avait des crèmes solaires, des crèmes hydratantes, des couches, des serviettes hygiéniques, une couverture de survie, un thermomètre. Mais tu m'as donné 7 choses et c'est très bien, bravo.
4: Claudine, merci d'avoir été avec nous, c'est pas fini, on va voir ce que tu vas faire pour ton bingo. Je rappelle que tu es avec nous à Frouard, en Meurthe-et-Moselle, avec Issy Sud-Lorraine. Tu t'es montré plutôt calme pendant cette émission et pourtant... Il paraît que tu te mets vite en colère, Claudine, hein. On l'a pas remarqué là. Donc ça va, il est tendu.
6: Je reste calme. Ouais. Je me concentre.
4: Oui, j'ai bien l'impression. Alors, tu es calme, surtout quand tu vas voir Charles Aznavour en concert. C'est la chanson pour t'encourager. T'étais au premier rang de son concert et t'étais subjugué par lui.
6: Ouais. C'était quelqu'un, et j'avais l'impression qu'il chantait que pour moi déjà.
4: Oh,
6: le
4: premier. Beau,
6: et puis il arrive à un moment donné, il chante une chanson, puis il a une pochette, une petite pochette. Et puis il me tendait sa pochette. Mais je me disais, qu'est-ce qu'il fait. Et il y avait plein de gens qui étaient en bas qui attendaient la pochette.
4: Ouais.
6: Et comme je n'ai pas bougé de mon siège, je savais pas ce que c'était. Mais ma sœur qui était derrière. Vous croyez qu'elle m'aurait poussé parce qu'elle l'avait déjà vu.
4: Ah, je sens que tu t'énerves là.
1: T'énerves pas.
4: T'étais un bol de sangria du truc, quoi.
1: Non, t'étais à ça du bol de sangria.
4: Bah oui,
1: si tu veux faire la vanne, fais-la bien.
4: Excusez-moi, mais c'est toujours Jean-Michel à peu près. Vous savez. Mais oui. Mais ça m'énerve tout ça. Ça m'énerve.
1: Allez.
4: Ah non, on n'a pas eu la pochette, ça nous énerve. Allez, voici ton. Mais oui, ça nous énerve. Mais oui. Je pense que je t'ai mis dans de bonnes conditions un peu vénère, là. Score à battre, 7. C'est le bingo, il vaut 10 points. Hein. Donc si tu fais 8, t'encaisses 10 points, tu reviens vendredi, très clairement. Alors que t'as pas été en tête pendant l'émission. On te demande un maximum de choses. Encore une fois, aucune marque, s'il te plaît. Pas de marque, juste en fait des objets, hein, tu l'auras compris. Maximum de choses que l'on trouve dans un bureau de tabac. Qu'est-ce qu'on trouve dans un bureau de tabac sans marque? Merci. 10 secondes, top chrono.
6: Des cigarettes, des jeux, des grilles de jeux, des livres, des jouets, des...
4: Ouais,
1: bon, de toute façon, ça fait trois. Hein. Même
4: ça
1: si
4: suffira
1: on accepte,
4: pas, mais on pense plus à des allumettes, des briquets, des feuilles à rouler, même des timbres fiscaux, des vaporettes aujourd'hui, des bonbons ou encore des chewing-gums. Ah ouais.
1: Bien. Eh bien, c'est... Pas. Bravo quand même, Claudine, tu as très bien
4: oui,
1: joué.
4: Oui, bravo, Claudine.
1: Mais c'est notre petit Loïc qui se qualifie pour la finale de
4: bravo.
1: Vendredi. Donc, Loïc, si tu veux partir à Marseille, hein, ça sera vendredi, mon chat.
3: Ok, il n'y a pas de souci, ma petite Valou.

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1: Et nous sommes au taquet avec Mireille qui a un point, qui joue avec ici Vaucluse. Elle a un chéri qui s'appelle Alain et elle l'a rencontré parce que elle était avec des copines célibataires. Bon, elle regardait un site de rencontre.
2: Ah ouais.
1: Était tombée sur la photo d'Alain et qu'est-ce que t'as dit ?
3: Mais je le connais.
1: Et tu le connais ? Et alors qu'est-ce que t'as fait ?
3: Et bien alors on est entré en contact et effectivement je l'avais rencontré dans un magasin.
1: Ah, mais en plus il bossait dans la même entreprise qu'une amie à toi.
3: Oui.
1: Alors comme tu es Sherlock Holmes. Eh oui, Mireille elle a fait Sherlock Holmes. Elle a appelé sa copine, elle lui dit du dos. Le petit Alain là, qui est pas mal celui-ci. Et puis t'as fait petite enquête ma petite Sherlock Holmes, qu'est-ce qu'elle t'a dit ta copine?
3: Elle m'a dit qu'on était différents.
1: Ah, c'est-à-dire? Parce qu'il paraît qu'Alain, il est méticuleux, tout ça, que toi, t'es un peu plus...
2: Bordélique, hein, voilà,
3: oui,
2: disons.
3: Oui, moi, je suis un peu l'inverse.
1: T'es un peu fantaisiste, quoi.
3: Alors, voilà.
1: Et bon, ça n'a pas empêché. Vous savez combien de temps que vous êtes ensemble, maintenant?
3: 7 ans.
1: Oh, mon Dieu. Mais vous êtes mariés ou vous êtes juste ensemble?
3: Non, on est amis, on n'est pas mariés, non.
1: Alors, tu t'occupes un peu, tu fais un peu de gym douce et un peu de marche. Tu as toujours fait un peu de sport, en fait, hein, pour t'entretenir.
3: Oui, exactement.
1: Mais ça, c'est bien, parce que ça, même moi, je ne le fais pas. Bien, alors, tu as déjà un point. On va essayer d'en marquer un deuxième. Tiens, je te mets un petit extrait. Ange, t'es prêt? Allez, un petit extrait de Pascal Obispo.
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1: Alors, Pascal Obispo.
2: Qu'on embrasse,
1: bien sûr, je l'adore. Pascal Obispo, il paraît que c'est l'anagramme de Pablo Picasso. Est-ce que c'est vrai ou faux? Que Pascal Obispo, oui, c'est l'anagramme de Pablo Picasso. Vrai ou faux?
3: Oui.
1: Vrai? Mireille, elle est au taquet. Elle attend pas la fin du chrono. Oui, c'est vrai. C'est exactement ça. Voilà.
2: C'est fort, ça.
1: Et oui, bien sûr. Bah, bravo. 2 points pour Mireille.
2: Nathalie. Oui. Merci d'être avec nous, Nathalie. On aime ton prénom, Nathalie.
5: Nathalie.
2: Je vais vous le faire jusqu'à 13h.
1: Tu vas nous foutre du béco jusqu'à la fin de l'émission.
2: Ah oui.
1: Ok, non, d'accord.
2: C'était quoi
6: le
2: jour?
6: Moi, ça ne me dérange pas.
1: Ouais, ah bah, c'est bien.
2: Si ça te dérange.
1: J'ai envie de te dire, c'est bien d'avoir une chanson à son nom, hein.
2: Ben oui.
6: Ouais. Tout à fait.
1: Oui.
2: Nathalie, alors, on bricole un peu. Oui, on bricole un peu. On sait faire des trous dans le mur et un peu de peinture.
6: C'est ça.
1: Ah, on bricole. Ah,
2: attendez, on nous envoie MacGyver.
6: J'ai été une fervente admiratrice de l'émission de Valérie et donc du coup, je me suis lancée.
1: Merci, ma chérie.
2: Ouais, non, parce que là, je dis, on fait un trou dans le mur. Mais on m'envoie MacGyver, ça veut dire qu'on est quand même sur un level. On est au-dessus, on est cranté.
1: Un level.
2: On est cranté quand même quand on sait faire du MacGyver. On fabrique un frigo avec une allumette. Tu sais qu'elle, tu es capable.
6: Alors, pas à ce point, mais c'est vrai qu'on trouve des petites astuces pour faire tenir une étagère un peu bancale ou.
2: Ouais, bien sûr.
6: Voilà.
2: Oui, tu rafistoles.
6: Pas desserré, enfin voilà, on quelque chose, on trouve toujours une astuce.
2: Mais vous savez, Valérie, je profite de cette occasion que Nathalie évoque une émission là.
1: Voilà.
2: Excusez-moi, vous seriez pas dans le feu des projecteurs à la rentrée,
1: mais
2: vous?
1: Mais si, bien sûr que oui.
2: Vous êtes de retour sur
1: encore...
2: M6?
1: Mais oui, je vais encore faire un appel à candidature pour les maisons, vous allez voir.
2: Madame est sur M6 à la rentrée.
1: Elle va bricoler, comme
6: ça. Eh
1: mon chat, je t'appellerai pour les conseils.
2: Bon, Nathalie qui aime beaucoup la réutilisation d'objets. D'ailleurs, tu fais beaucoup de vide-grenier. C'est un point commun avec Valérie, ça aussi. Merci. Les brocantes, tout ça.

0: Non.
1: C'est trop tard, là. C'est un peu tard, quand même. Qu'est-ce que... Hein? Ah, là, Valérie fait des gros yeux. Hein.
2: Ah ben,
0: oh non, Valérie.
2: Bon, vas-y. Ah, allez, je te donne le point parce que je t'aime bien. Mais
1: moi, ça m'arrange.
2: Maître Coupez, elle va me donner une fessée, tu
1: vois. Non, mais moi, je veux un candidat qui gagne. Donc, bravo, c'est une bonne réponse. Magnifique. Oui, c'était faux. Oh, qu'est-ce que tu étais rapide dans ta réponse, en plus. 4 espèces distinctes de girafes ont été identifiées seulement au lieu de 40. Il y a la girafe du Nord, la girafe réticulée, la girafe Maasai et la girafe du Sud.

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2: Salut à toutes, salut à tous et bienvenue dans Décibel. Toujours une joie de vous retrouver le dimanche soir parce que je sais que vous assurez. Vous avez très bon goût en musique. La preuve, vous écoutez ici et vous avez envie de partager les chansons que vous aimez. Alors ça, c'est notre petit rendez-vous du dimanche soir, les auditrices et les auditeurs d'ici qui viennent à l'antenne, par téléphone évidemment, on ne fait pas tous venir dans notre gros studio parisien. Au téléphone, ça va très bien et vous choisissez les chansons et vous nous racontez pourquoi on écoute celle-ci ou celle-là. Ça dure une heure, c'est un délice et vous êtes toutes et tous invités. N'hésitez pas à vous inscrire. Ah oui, là en plus on est le 7 juin, c'est bientôt la fin de l'année et le dernier conseil de classe. Alors, si vous avez envie de participer à cette émission Décibel spéciale du dimanche, il suffit d'envoyer un email. Notre adresse, c'est décibel avec un S, @radiofrance.com. Décibel au pluriel, @radiofrance.com. Dans le mail, vous mettez la chanson que vous avez envie de partager et puis votre numéro de téléphone pour qu'on puisse vous rappeler. C'est ce qu'on va faire tout de suite avec Roland. Roland dans le sud de la France. Comment ça va, Roland?
3: Ça va plutôt bien, Émilie. Vu la température que l'on a eue, j'ai eu la chance de me faire une petite virée à la Canot-Océan.
2: Oh, très bon ça. Ah oui, bah, les sudistes qui sont dans les terres, quand il fait très chaud, effectivement, aller au bord de l'océan, oui. Ça fait du bien.
3: Ça bon. Fait toujours du bien.
2: Mais alors, il faut faire attention aux baïnes. T'as entendu parler de ce truc-là?
3: Très, très dangereux, les baïnes. Mais je suis toujours catastrophée lorsque je vois qu'il y a des personnes qui ne font pas attention à ça.
2: Parce que,
3: nous, dans le sud-ouest, on connaît bien, mais les gens sont imprudents. Les baïnes, surtout, qui ne se voient pas.
2: C'est ça.
3: Lorsque l'océan est à marée haute, et les baïnes, surtout une chose, ne résistez pas.
2: C'est ça, on va expliquer quand même. C'est une vague en fait qui vient vous chercher vraiment au bord de la plage, à l'endroit qui a l'air le plus calme en plus. Il y a des vagues tout autour et puis il y a un endroit calme. Faites gaffe, c'est là où il y a la baïne.
3: C'est dangereux.
2: Voilà. Et en fait, elles vous emportent.
3: Les nageurs sont toujours catastrophées. Ouais.
2: Elles vous emportent vers le large. Et c'est pour ça que Roland vous dit qu'il ne faut pas résister quand vous êtes pris dans une baïne parce que c'est un courant qui est très puissant mais qui va vous ramener après. Donc il faut se laisser faire. Si vous luttez contre, c'est là qu'on s'épuise et que malheureusement on se noie. Mais c'est toujours écrit.
3: Et on ne répétera jamais. Oui, c'est ça. Et on ne répétera jamais assez aux personnes. Et puis surtout, si vous avez la chance d'avoir des surfeurs à côté qui sont agréés, ils peuvent aider également les maîtres nageurs à ramener les.
2: C'est vrai.
3: Mais là, on s'égare un petit peu quand même.
2: Oui, j'étais
3: là
2: pour présenter
3: un super tube que tu adores toi également.
2: Écoute, on aime nos auditrices et nos auditeurs, donc si on peut faire un petit point prévention de temps en temps, ça ne fait pas de mal.
3: On est sur ici.
2: Voilà, mais tu as raison, mon cher Roland. Revenons à nos moutons, ou plus exactement à nos rockers, à nos punk rockers, puisque tu as décidé de passer une de mes chansons préférées de tous les temps. Je suis ravie. The Clash et Rock the Casbah.
3: Je suis super content.
2: Mais oui.
3: Mais cette chanson, elle a presque 44 ans, puisqu'elle est sortie le 11 juin. En 1982.
2: Ouais.
3: Et c'est une chanson engagée, comme toutes les chansons punk, qui mélange le ska, qui mélange le reggae, qui mélange le funk. Et c'est vraiment quelque chose d'extraordinaire où il montre, en fait, des intolérances vis-à-vis de la musique. Et c'est une chanson engagée. Et également, le clip où on voit deux peuples qui se font en permanence de la guerre au Moyen-Orient. Ensemble, en train de rigoler. C'est vraiment une chanson d'amour et de partage que j'ai un grand plaisir à partager ce soir avec tes auditrices et auditeurs.
2: Alors, on y va. Ça s'écoute très fort et ça se danse. Rock the Casbah des Clash. Et c'est une des rares chansons, on peut le dire, mon cher Roland, où les guitares et les pianos sont aussi flamboyants.
3: Ah, magnifique, vraiment, c'est un chef-d'œuvre.
2: Eh ben, merci pour ça, Roland. On l'écoute et on t'embrasse.
3: Merci beaucoup, Émilie. À bientôt.
2: Salut, à bientôt.

0: les Clash sur l'album Combat Rock en 1982. Merci à Roland pour ce choix délicieux. On se régale dès le début de l'émission. Et si vous voulez une double dose de régalade autour de cette chanson, n'hésitez pas à écouter la version de Rachid Taha qui met des paroles plutôt couplets en arabe, mais aussi avec des petits mots de français. Et puis bah sa touche de Rachid Taha qu'on adorait. C'est une très très belle version et est disponible sur tous les sites de streaming.
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0: Et Gwen est avec nous. Salut Gwen.
2: Salut Émilie.
0: Comment vas-tu?
2: Eh bien écoute, ça va.
0: Ça va bien.
2: Un petit week-end calme par rapport au week-end dernier, donc ça va, je me repose.
0: Bon, mais c'est très bien, c'est très bien. C'est souvent les meilleurs week-ends, ceux où on recharge un petit peu les batteries et où la canicule s'est fait la malle. Et ça, ouais. Ça fait plaisir. Gwen, tu retournes à tes fondamentaux, toi qui, lors de tes derniers passages dans le Décibel du dimanche, nous avais passé des gros tubes. Là, tu retrouves ta casquette de chercheur d'or et de nouveaux talents. Tu nous as dégoté un gars, là, incroyable, qui s'appelle Monte Marco.
2: Ouais, ça fait maintenant, je crois, à peu près 2 ans que je le suis.
0: Ah d'accord, là, j'adore Gwen. Genre, ouais, j'ai appris il y a 5 minutes que le mec existait. Gwen te glisse l'air de rien, qu'en fait, ça fait 2 ans et que t'es un peu à la bourre. Je t'adore Gwen, vas-y, raconte.
2: Non, mais c'est ça que j'aime aussi, tu vois, c'est de voir l'évolution des artistes. Ben, j'adore, quoi.
0: Oui,
2: c'est,
0: bien sûr.
2: Tu te dis, bon, bah ouais, ok, c'est cool pour eux. Et puis du coup, bah, y a plein d'oreilles qui vont aller découvrir. Donc, c'est tout ce que j'aime, c'est le partage. Donc, voilà.
0: Alors, ce soir, il y a plein d'oreilles. Ouais, alors, Monte Marco, c'est en un seul mot. Hein. Montemarco. C'est qui?
2: Alors, c'est un artiste qui est originaire de Marseille, qui vient d'une famille de mélomanes, donc ça chantait beaucoup à la maison. Ouais. Il a fait du piano, il a commencé le piano, je crois, à son adolescence, il devait avoir 14 ans. Ouais. Et il faisait de la musique, mais en parallèle de son métier, ce qui était comme, moi j'ai été prof de maths. Donc tu vois, il cumule les bons points vis-à-vis de moi, prof de maths et musique, bon bah voilà, déjà, il partait bien. Puis en plus, c'est un artiste queer. Allez, troisième case, donc comment tu dis?
0: Il voilà. Était fait pour toi, ce gars.
2: Bah totalement. Et puis, bah quand j'ai entendu son premier titre, j'ai été touché par ses textes. Il a une plume qui est assez fine, une voix un peu singulière. Et puis, il a une présence à la fois pudique, mais en même temps, il est très charismatique, marquante. Et sa pop, elle est, je trouve, à la fois douce et puissante. Donc j'ai dit, bah tiens, ça, c'est une petite découverte que j'aimerais bien programmer chez Émilie.
0: Eh ben, bienvenue l'ami, et merci d'avoir pensé à nous. Monte Marco, la chanson que tu as choisie s'appelle Poupée.
2: Ouais.
0: C'est bien ça.
2: C'est ça parle de l'effacement de soi quand on est dans une relation un petit peu toxique et qu'on s'oublie et que bah après faut se reconstruire émotionnellement et se remettre de tout ça quoi.
0: Eh ben ça va parler à tout le monde, c'est l'avantage. Ça nous est tous arrivé, non hein, les amis, de tomber sur une planche un peu pourrie et ça fait des belles chansons et c'est ça qui est important et ça donne de l'espoir.
2: Ça qui est bien.
0: Après Gwen, je rappelle ton compte Instagram indispensable qui s'appelle Inclusique, voilà, avec des cas dans lesquels tu partages tout un tas de nouveautés, dont j'imagine Monte Marco.
2: Bon, oui. Oui, parce qu'il a sorti son EP là, qui s'appelle 1, 2, 3, fin avril.
0: Donc, et ben voilà.
2: Il est parti des sélections.
0: Alors, nous, on écoute Poupée, et puis si ça vous plaît, n'hésitez pas à donner de la force et à Gwen et à Monte Marco, parce que les jeunes artistes, c'est important pour eux qu'on les suive sur les réseaux sociaux et qu'on mette des petits cœurs sous leurs publications. Ça n'a l'air de rien comme ça, mais croyez-moi, ça change beaucoup de choses pour eux.
2: Et allez les voir en concert.
0: Aussi, évidemment. Merci, Gwen. Je t'embrasse.
2: Des gros bisous.
0: À bientôt. Voici
2: Poupée,
0: Monte Marco.
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0: nouveau, ça vient de sortir. La chanson s'appelle Poupée et l'artiste, c'est Monte Marco.
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0: Allez, je vous emmène faire un petit tour en 2021. Et non, c'était pas avant-hier, puisque c'était il y a 5 ans. Oh mon Dieu, les jours passent comme les voitures sur l'autoroute de la vie. Ah oui, ça file. Alors, il y a 5 ans, qu'est-ce qui s'est passé au niveau musique? Bon, déjà, on a perdu Philippe Châtel, le papa d'Émilie Jolie. On a perdu Patrick Juvet, monsieur Où sont les femmes? Et on a perdu Tonton David.

0: 2021, l'Eurovision avait son petit scandale car tout le monde pensait que le groupe Maneskin, les rockers italiens qui avaient gagné, avaient pris de la cocaïne en direct à la télévision devant 200 millions de téléspectateurs. On ne sait pas. Est-ce qu'on s'en fout ? Oui, peut-être, parce qu'en 2021, on était surtout très très contents d'être pour la troisième ou quatrième fois déconfinés. 2021, c'est l'année de l'après-Covid et c'est l'année des chansons qui, justement, nous redonnent un petit peu d'élan et le sourire. C'est l'année du deuxième album d'Angèle.
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0: Et l'année de la chanson du déconfinement, Respire encore, Clara Luciani.

Respirer encore, réapprendre à boire ensemble dans les bars, à faire la fête. Le clip de Clara aussi donnait un petit peu des frissons à l'époque. Voilà, tout ça c'était en 2021. Et puis Feu Chatterton nous proposait un truc assez fou, un monde nouveau. On en rêvait tous. C'est ce qu'il chante, Feu Chatterton, monde nouveau pour se reconnecter à 2021. C'est la chanson idéale.

0: J'ai oublié quelqu'un qu'on a perdu en 2021, mais qu'on aimait très fort quand même. C'est Charlie Watts, le batteur des Stones. Bah ouais, c'était il y a 5 ans aussi qu'il nous a quitté, ce bon vieux Charlie. Allez, à tout de suite dans Décibel. Laurent va arriver pour vous faire écouter une chanson que vous adorez. Oui, je le sais d'avance. À tout de suite.
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0: J'espère que tout le monde passe un bon dimanche soir. Nous, on s'occupe de vos petites oreilles dans Décibel, avec les choix musicaux toujours avisés et tellement réjouissants des auditrices et des auditeurs. Et c'est Laurent qui débarque. Bonsoir Laurent.
3: Bonsoir Émilie.
0: Comment ça va ?
3: Super bien.
0: Ah bah oui, avec des...
3: Ça va bien.
0: Et puis avec des bagnoles et des filles, tout va toujours bien. Cars and Girls, c'est le nom de la chanson que tu partages avec nous ce soir. C'est un hymne des années 80, ça.
3: Ouais, ouais, c'est les années 80. C'est sorti en 88, mais ça avait été écrit en 85.
0: Ah, intéressant. Oui, donc c'est vraiment en plein cœur des 80s, en fait.
3: Ouais, c'est la chanson de mes 18... Enfin, c'était la chanson de mes 20 ans. Ouais.
0: Oh, mais trop bien. Et alors, le nom du groupe, quand même, il faut le dire, c'est Prefab Sprout, qui veut donc dire shoot Bruxelles préfabriqué.
3: Préfabriqué.
0: C'est très étrange. Ça m'a toujours... mais bon, chacun s'appelle comme il veut, mais quand même, shoot Bruxelles préfabriqué, fallait le trouver, ce nom.
3: Oui, oui, bah, je pense que Paddy McAdwin a fait exprès de... C'est le leader du groupe. Hein.
0: Ouais.
3: A fait exprès de trouver un nom qui voulait rien dire.
0: Ah, ces Anglais.
3: Parce que je pense qu'il avait un caractère... un petit peu trempé, qui se sent dans ses chansons, et je pense que c'est allé jusqu'au nom du groupe.
0: Mais alors, ce qui est très intéressant, c'est qu'en réécoutant la chanson, tu vois, puisque quand tu l'as proposée, évidemment, je l'ai réécoutée, et je me suis dit, ça a très, très bien vieilli par rapport à d'autres choses très marquées années 80. Tu trouves aussi ?
3: Et ouais, c'est ce que je pensais la semaine passée, en écoutant Liane Folie au fur et à mesure.
0: Oui.
3: Des chansons qui vieillissent bien, parce que ce qui est au niveau des enregistrements, de la production sonore, c'est des trucs qui sont presque un peu ouatés, qui ne sont pas marqués trop années 80 ouais. ou 90, et ça résiste bien autant.
0: Et donc toi, quand tu dis que c'est la chanson de ta jeunesse, genre tu l'écoutais toute la journée, tu la chantais
3: toute la journée, mais bon, à l'époque, Prefab Sprout, c'était un petit peu le chouchou des Unrock,
0: oui.
3: première version.
0: Oui, c'est vrai.
3: C'était un peu le chouchou de tous les, de tous les magazines de rock, le NME, le Melody Maker aussi, côté anglais. Je pense qu'ils avaient plus de fans chez les critiques de rock
0: que dans le public. C'est drôle. Et est-ce que tu crois aussi que ce côté très... Parce que c'est très riche, la musique de Prefab Sprout. Est-ce que c'est aussi une espèce de réaction à des sons qui avaient été un peu fauchés, un peu maigrichons parfois avec les groupes de punk?
3: Ah, je ne sais même pas si c'est une réaction ou si c'est son naturel profond. Hein.
0: Oui, oui, remarque. Oui.
3: Parce que j'écoutais aussi When Love Breaks Down, enfin, qui était son gros tube du groupe.
0: Ouais.
3: Et là aussi, c'est un peu dès le départ. Je pense que c'est une question de caractère et puis de ne pas faire comme les autres et de faire. Et surtout, par rapport aux paroles, globalement du groupe, enfin de Paddy McAdwin, hein, je pense que des trucs plus secs ou autres ne fonctionnaient pas et qu'il fallait. Il fallait des choses un petit peu plus travaillées pour s'exprimer. Et là encore, bon, cette chanson-là, Cars and Girls, est encore une petite exception parce que c'est beaucoup plus pop et léger que ce qu'il fait habituellement. Et c'est marrant parce que c'est une chanson en réaction à Springsteen. C'est pour ça que c'était écrit en 85, je pense, juste quand Springsteen était en train de finir sa grosse tournée après Born in the USA. Je pense qu'il en avait un petit peu marre de Springsteen et de ses chansons.
0: C'est vrai que c'est Springsteen, ça parle que de bagnole et de gonzesse et un peu du paysage. Mais ah, c'est drôle, voilà. Je ne savais pas que c'était pour ça.
3: Et il avait envie de... écoute, le début de la chanson. Bruce Lee Dreams, Life's the Highway.
0: Ah, mais oui.
3: Dès le départ, il le nomme.
0: C'est génial. Et on sait si Springsteen, il a réagi? On sait si Springsteen, il a dit quelque chose là-dessus? Bah, je suis sûr que non. Springsteen, il a dû faire.
3: Non, je crois pas. Bon, ouais. Je pense qu'il est toujours discret sur ce genre de truc. Et voilà, donc, Tally McCallum, c'était son façon de dire. Bah, ces histoires de bagnole et de gonzesse, nous, ça nous touche pas spécialement. Et il y a sûrement des choses qui sont plus importantes, qui nous touchent plus que ces trucs-là, quoi.
0: Ok.
3: Et toute la chanson est ça. Enfin, il faut y croire, écouter les paroles en entier. Bah, ça va être l'occasion, hein, pour ceux qui.
0: Exactement.
3: Peuvent entendre un peu l'anglais, pour voir vraiment, ils parlent de ça en disant, bah, c'est pas notre truc à nous, et c'est un rêve de Springsteen, mais c'est pas la vraie vie, quoi.
0: Allez.
3: Et en gros, c'est une métaphore, on ne parle pas. Alors que toi, bah, je vois que pour parler tout à l'heure, tu parlais déjà d'une métaphore sur l'autoroute.
0: Oui, c'est vrai, l'autoroute de la vie. Là, c'est l'autoroute de l'émission et on prend la sortie Prefab Sprout grâce à toi, mon cher Laurent, qui est au volant. Hein, je file la métaphore. Merci beaucoup, pilote.
3: Merci beaucoup.
0: À la prochaine. Voici Prefab Sprout. Donc, Cars and Girls. C'est bien, mais c'est pas la vraie vie, quoi.

0: Proud et Cars and Girls. Un bonheur de réécouter cette chanson. Merci à Laurent.
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0: Mylène Farmer est de retour. Son dernier album date d'il y a 4 ans. La chanson C'est à qui le tour? On va l'écouter maintenant. Mais alors, j'ai mené mon enquête sur DJ Lewis, cet artiste électro qui a fait la prod avec elle. En fait, c'est le fils de Hervé Lewis. Il n'y a que les vieux comme moi qui connaissent Hervé Lewis. C'était le coach de Johnny, le mec qui faisait faire des jogging à Johnny Hallyday et tout. Et donc, j'ai appris qu'il est aussi le préparateur physique de Mylène Farmer depuis le début des années 90. Donc voilà, c'est la relève. DJ Lewis qui apporte sa patte à cette chanson de Mylène Farmer. C'est à qui le tour, c'est nouveau et c'est déjà dans Décibels.

0: C'est à qui le tour ? Mylène Farmer, l'album arrivera et la tournée aussi. Je sais que ça fait plaisir aux fans. On vous tient informés hein, dès qu'on a des petites indiscrétions qui tombent.
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0: Jean-Maurice est avec nous, un habitué du dimanche soir. Salut Jean-Maurice.
2: Oui, salut Émilie, salut.
0: Comment vas-tu ?
2: Eh bien ça va, merci, oui. Oui. Et ça va d'autant plus que c'est un de mes artistes internationaux favoris que je présente.
0: Ah, alors Mika, alors moi aussi j'ai une passion pour ce garçon. Je l'avais découvert avec Grace Kelly, j'imagine toi aussi.
2: Oui, j'avais adoré Grace Kelly.
0: Et alors, il est formidable, hein, parce que déjà, il chante quand même comme un petit oiseau, ce qui est une bonne qualité quand on est chanteur.
2: Oui.
0: Mais en plus, moi, j'aime bien tout l'univers visuel. Il fait très attention à ça, autour de sa musique. Moi, ça me touche beaucoup.
2: Oui. Enfin, il y a eu un petit bémol par rapport à ce qu'il a sorti dernièrement. Là.
0: Ouais.
2: Je ne l'accroche pas encore vraiment.
0: Ah, le tout nouveau titre, là le duo avec Stilto.
2: Oui, c'est ça. Il y a Stiletto, ça, j'ai remarqué. Bon, ça sent un peu de l'ordinaire. Mais par contre, j'adore l'ancien album.
0: Okay.
2: Alors, je ne l'ai pas.
0: L'album où il y a la chanson que tu as choisie ce soir ?
2: Oui, ce soir.
0: Alors,
2: il y avait aussi C'est la vie, et voilà.
0: Ok, alors l'album, il s'appelait Que ta tête fleurisse toujours. Et c'était pour la première fois pour Mika, un album tout en français. Parce que, comme tu l'as dit, Jean-Maurice, c'est un artiste international. Mika, il est un peu libanais, un peu anglais, il parle très bien français, puis il vit un peu en Italie. Enfin bon, voilà, c'est un enfant du monde, comme on dit. Et il avait toujours fait des albums en anglais. Il avait sorti déjà des chansons en français, mais de manière isolée. Là, tout l'album était en français. C'est peut-être ça qui t'a touché aussi, Jean-Mo, c'est qu'il chante dans notre langue.
2: Beaucoup, parce que c'est vrai que les chanteurs multilingues. Et il y a aussi beaucoup de succès en Italie, au passage.
0: Oui, c'est vrai.
2: Sanremo, enfin bon, son titre d'ailleurs, Sanremo était très très bien aussi.
0: Oui.
2: Mais celui-là, donc c'est un hommage à Jane Birkin. Et c'est tout à fait les mots qui correspondent aux attitudes de Jane Birkin au tout début.
0: C'est vrai, c'est très joliment écrit. Il a écrit l'album avec un garçon qui s'appelle Dorian, qui travaille pas mal avec Kerenan. Dorian, il a travaillé aussi avec les L5, toutes les femmes de ta vie. C'est lui qui a écrit ses paroles. Génial.
2: Et donc,
0: Mika, donc ça, c'était son album, son avant-dernier album. Et le dernier en date qui s'appelle Hyper Love, t'as un peu moins accroché.
2: Exactement. Ouais, tu as très bien résumé.
0: Ça reviendra.
2: C'est un peu trop. Oui, bien sûr. C'est un peu trop électro pour moi.
0: Bon.
2: Mais franchement, celui-là est très très bien.
0: Une chanson qui s'appelle Jane Birkin, hommage évident donc. C'est Mika et c'est choisi par toi. Merci Jean-Mo.
2: De rien. À bientôt.
0: À bientôt.
2: Au revoir.
0: Salut.
2: Au revoir.

0: Jane Birkin sur l'avant-dernier album de Mika, un album tout en français qui s'intitule « Que ta tête fleurisse toujours », un album qui était en hommage à sa maman. Et Mika, je le sais grâce à notre auditeur programmateur régulier Stéphane qui bosse au musée Grévin, Mika, il a sa statue au musée Grévin et il est plutôt réussi. Alors vous pouvez aller le voir.
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0: David, maintenant avec nous. Ah oui, ce soir, on a beaucoup de gars ce soir, dites donc. Non, il y aura une fille tout à l'heure à la fin de l'émission, c'est promis. Comment ça va, David?
2: Salut, Émilie. Oui, non, mais il y a beaucoup de gars, mais j'ai eu le problème à une fille quand même.
0: C'est vrai.
2: Attends.
0: Et une fille qui compte double, hein. Parce qu'alors, c'est la boss lady.
2: Exactement.
0: T'as choisi d'écouter ce soir Théodora, qui est, alors pour certains, une nouvelle idole, pour d'autres, un phénomène un peu inexpliqué. Théodora qui a raflé 4 victoires de la musique. Toi, à quel moment est-ce que tu t'es mis à accrocher à la musique de Théodora?
2: Alors attends, parce que moi je te fais mon kéké en disant la boss lady, mais il y a un an, je savais pas qui c'était.
0: Ah, et voilà.
2: Et en fait, j'ai rencontré par hasard dans les couloirs de la maison de la radio.
0: Oh, excellent.
2: Il y avait du monde autour d'elle. J'ai dit c'est qui? On m'a dit c'est Théodora. J'ai dit c'est qui Théodora? On m'a dit c'est une chanteuse. Et donc du coup, bon, je me suis pris un coup de pelle.
0: T'avais l'air vieux.
2: J'avais l'air vieux.
0: T'as googlé Théodora, quoi.
2: J'ai googlé Théodora. Et puis je suis tombé sur le titre qu'on va écouter ce soir là. Mais en fait, j'aime tout d'elle. Enfin, déjà elle écrit, c'est ça qui est important.
0: Oui.
2: Et donc là, on va écouter. Mais il y a une rythmique. Enfin, j'ai essayé de chanter le texte. Ouais. Il y a une rythmique, il y a un phrasé qui est particulier. Et moi, j'y arrive pas. Mais c'est vachement bien. En tout cas, je trouve le titre très bien. C'est pour ça que je passe ce soir. Et donc c'est comme ça que je... voilà.
0: Bon, alors la liaison est pas bonne, David, mais on a compris que la chanson c'est Ils me rient tous au nez et que c'est grâce à cette chanson-là que t'es un peu tombé amoureux du style de Théodora.
2: Exactement.
0: C'est celle-là, hein, ouais. Ils me rient tous au nez. Exactement. Et alors, ce qu'il faut dire aussi, c'est que la réédition de son album Méga BBL apportait son lot de bonnes surprises et notamment un duo avec Juliette Armanet. Comme quoi, elle est plutôt ouverte aussi, Théodora.
2: C'est vrai.
0: Ouais, on a perdu David, mais c'est pas grave, on l'embrasse fort et on va écouter de sa part la boss lady, bah oui, la patronne, c'est son surnom à Théodora. 4 victoires de la musique et un premier concert au Zénith de Paris. Je sais pas si vous vous souvenez, si vous avez vu passer la vidéo sur les réseaux sociaux où elle avait invité Christophe Willem qui avait chanté avec elle Double Jeu sur scène. Donc voilà, c'est une fille qui a pas peur de la chanson française à la Juliette Armanet ou encore de la variette super rythmée à la Christophe Willem. Elle a en plus très bonne réputation. On me dit qu'elle est très sympa. Vous pourrez peut-être la voir au festival We Love Green ce soir. Vous trouviez... Ah bah non, c'était hier. Oh, elle était hier à We Love Green. Bon bah vous l'avez raté, les Parisiens. En revanche, les Nîmois, c'est bon, c'est jeudi prochain au festival de Nîmes. Et puis pour les Marseillais, au parc Borély, festival Mars Attack, Théodora y sera le samedi 13 juin.

0: Théodora, ils me rient tous au nez. Merci à David pour ce choix audacieux. Et Théodora qui cartonne pour sa saison de festival. Je vous ai donné que les premières dates tout à l'heure, mais sachez que Europa Vox à Clermont-Ferrand, le printemps de Pérouge, Garo Rock à Marmande, également le festival Beauregard à Hérouville-Saint-Clair en Normandie, également les Déferlantes Sud de France à Port-Barcarès, le festival de Poupée, le Paléo Festival, le festival du Roi Arthur et le Cabaret Vert à Charleville-Mézières. Tous ces festivals accueilleront cet été Théodora. N'hésitez pas.
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0: Je passe ma vie sur Instagram et je suis tombée sur la vidéo d'une petite fille, 8 ans et demi, 9 ans, à tout casser, allez 10 ans peut-être, qui au piano reprenait Un homme heureux de William Scheller. Et là, mon cœur a fondu immédiatement. Alors je me suis dit, tiens, ce dimanche, on va se faire un petit récap de William Scheller avec les auditrices et les auditeurs. Quelles sont vos chansons préférées de ce garçon qu'on a découvert avec une chanson assez marrante, hein, Rockin' Dollars.
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0: Au milieu des années 70, c'était pas forcément annonciateur de ce qu'il allait nous donner après, des chansons tellement émouvantes qu'elles allaient nous faire pleurer des larmes. Mais c'est comme ça, William Scheller, c'est aussi faire des chansons rigolotes. Moi, je suis très très fan du Carnet à spirale.
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0: Tout est beau, sa voix, les paroles, la basse, à chaque fois super soignée, la basse sur les morceaux de William Scheller. Et puis il y a plein de chansons qu'on adore. 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
0: Là, on la basse, écoutez la basse.
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0: Elle danse, quoi. Et le piano, évidemment, puisque William Scheller est aussi un merveilleux pianiste. William Scheller, donc, qui avait eu un petit creux de carrière, hein, ça arrive à des gens très très bien, avant les années 90, et qui avait sorti en 1991 Scheller en solitaire. Il n'était pas exactement tout seul, il y avait un tout petit public de 200 personnes à Paris, au studio Davout. Et il a enregistré son concert, et il l'a sorti. Et dessus, il y avait cette chanson incroyable, Un homme heureux. Et ça a été, figurez-vous, le plus grand tube de sa carrière. Un comeback un peu à la Nougaro avec Nouga York. On l'attendait pas et il est revenu. Et c'était tellement beau qu'on va y retourner en courant en 1991. Un homme heureux, Scheller, en solitaire.
5: Pourquoi?

0: William Scheller, ce génie. Il va avoir 80 ans cet été. On lui envoie des bisous d'anniversaire par avance.
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0: C'est la dernière de la soirée et pas les moindres. Bienvenue, Ève.
2: Bonsoir.
0: Comment ça va?
2: Ah oh ben, je suis une femme heureuse.
0: Je veux être une femme heureuse. En même temps, est-ce
2: que... je suis, en fait.
0: Tu es une femme heureuse.
2: C'est encore mieux.
0: Mais ça s'entend dans ta voix, Ève.
2: Je suis tellement contente de te parler de la chanson qu'on va écouter ensemble, que personne ne connaît en France,
0: non,
2: je pense.
0: Personne. Je te confirme.
2: Mais même tu connais la chanteuse.
0: Alors, moi, je connais très bien la chanteuse Paloma Faith, pour la simple et bonne raison. Donc, c'est une chanteuse anglaise, absolument spectaculaire. Et je la connais parce qu'elle sortait avec un copain à moi dans les années 2006, 2007, un truc comme ça. Un chanteur anglais qui était un pote à moi qui s'appelle Josh Weller. Et donc, ils étaient ensemble. Et donc... ma chère Ève, non seulement je vois qui est cette chanteuse, Paloma Faith, mais je peux même te dire qu'elle a dormi sur mon canapé à Paris.
2: En
0: 2007, parce que elle faisait des allers-retours à Paris, mais à l'époque, voilà, elle ne vendait pas encore de disques, et donc sa maison de disques ne payait pas d'hôtel, et donc elle était venue squatter dans mon salon. Voilà.
2: J'adore.
0: Mais je te laisse la priorité pour présenter son talent artistique, parce que je trouve qu'on devrait mieux la connaître en France.
2: Ah mais oui, ouais, parce que vraiment c'est une artiste complète. Moi je l'ai découverte totalement par hasard dans une série, tu vois, Pennywise, ouais. Donc elle est aussi actrice. Et puis bon, quand un truc me plaît, j'aime bien regarder un peu ce qu'ont fait les gens, tout ça, et je fais « Ah mais elle est chanteuse, ouais. Allons écouter ça oh !» Ah mais le coup de cœur, le coup de foudre, l'amour, vraiment. fait que j'adore sa personnalité, enfin c'est une femme qui est très engagée, notamment voilà pour les droits des femmes, etc. Mais ouais. Je la trouve... tellement drôle, tellement pétillante. Elle a quand même un style bien à elle aussi sur un plan
0: vestimentaire. Ah oui, elle ressemble à personne d'autre en fait.
2: Voilà.
0: Paloma Faith, je vous mets au défi de trouver quelqu'un qui lui ressemble. Elle est incroyable.
2: Et la voix qu'elle a, et alors la chanson en question, Me Time, moi ça me parle tellement, ce côté de foutez-moi la paix, laissez-moi du temps pour moi, il y a trop de bruit autour, laissez-moi tranquille, j'ai besoin de rêver, de fermer la porte et de hurler aussi parfois.
0: Oui.
2: Et franchement, si on se penche un peu sur les paroles, je pense que ça peut vraiment, vraiment résonner en beaucoup, beaucoup de monde. Peut-être des parents, jeunes parents, je ne sais pas.
0: Des jeunes parents qui dorment plus, qui n'ont même plus le temps de se laver les cheveux. Oui.
2: D'ailleurs, elle vient d'avoir son 3e enfant, hein, donc beaucoup de bonheur et de bises à elle, et de courage,
0: oui.
2: Pas trop de sommeil. Mais vraiment, j'aime tous ses albums. À chaque fois, je me dis, mais il y a des pépites dedans. Alors, elle est très, très connue et reconnue dans son pays. Hein,
0: ah oui.
2: Mais c'est pas arrivé jusque chez nous. Alors, je le regrette un petit peu pour nous. Enfin, moi, je m'en fiche. J'écoute beaucoup. Hein.
0: Ouais.
2: Et elle vient aussi de sortir un livre, enfin, l'année dernière. Elle fait tout. Elle a tous les talents, vraiment. Si un jour, la vie te mène sur son chemin, dis-lui qu'elle a une très, très grande fan en France.
0: Je vais lui dire, je lui parlais de toi, Eve, si je la recroise. Mais en tout cas, je te remercie parce que je suis hyper contente d'entendre sa voix grâce à toi ce soir à la radio. Merci Ève.
2: Mais de rien, gros bisous.
0: Bisous, voici Paloma Faith, Me Time.

0: On le disait avec Eve avant le début de la chanson, Paloma Faith n'est pas assez connue en France, mais bon, bah, maintenant vous la connaissez. Et ça, c'est une bonne chose, grâce à Décibel. Allez, c'est terminé pour ce soir. Merci à l'équipe de l'émission. Il y avait Iris Guitoni, Christophe Hulens, Elodie Bianca Maria, Franck Moilier et notre stagiaire, Stéphane Silla. À demain.
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3: Bonjour, bon dimanche, sous vos applaudissements, c'est Willy vient déjeuner chez vous, numéro 1060.
4: Oh là là,
3: filoche. Bonjour la tribu.
4: Bonjour.
3: Alors, qui est là aujourd'hui? Nicolas Malabas, votre enfant de la télé. Bonjour mon bon Nicolas.
4: Bonjour Willy, bonjour tout le monde.
3: Et Fabien Imo, notre geek. Bonjour mon Fabinou.
5: Bonjour Willy, bonjour à tous.
3: Et bienvenue à tous mes amis. Merci d'avoir choisi votre émission utile sur votre radio utile. 55 minutes qui arrivent là pour apprendre, comprendre et s'amuser de l'actu avec nos invités, nos chroniques, notre musique, nos cadeaux. Notez bien les dossiers du jour. Dans un instant, on va revenir sur cette histoire complètement dingue. Mardi soir sur M6, un prêtre raconte en direct qu'il a recueilli en 2022 les confessions de Xavier Dupont de Ligonnès, qui lui aurait avoué les meurtres de sa famille. C'est une onde de choc, sauf que le gars n'était pas prêtre et que cette histoire a vite senti l'arnaque. S'en est suivi donc un débat sur le secret de la confession. Un prêtre doit-il dire, quoi qu'il arrive, ne jamais jouer, jamais rien dévoiler? Ça m'a intéressé, ça nous a intéressé tous. On va en parler dans une minute. Et à 12h30, vous connaissez ses lunettes, Matt Lesguy de l'émission E égale M6 sera avec nous. C'est une spéciale M6 aujourd'hui.
4: Ah oui,
3: E égale M6 sera avec nous. Il a sorti un livre, Toutes les vérités scientifiques sont bonnes à dire. Alors, le manque de sommeil fait-il grossir? Pourquoi le froid ne provoque pas le rhume? Faut-il choisir entre manger une entrecôte ou sauver la planète? Bon, moi,
4: on a fait notre choix.
3: Voilà, moi j'ai fait mon choix. On va en parler avec Mac donc dans 20 minutes. Et bien sûr, vous le savez, on fait cette émission tous ensemble. Hein, vous faites partie de cette tribu, mes amis. C'est la plus grande émission de radio du monde. Vous êtes tous des chroniqueurs. Venez nous rejoindre d'abord sur le groupe Facebook.
5: Oui, si vous appelez Xavier Dupont de Ligonnès, vous pouvez. Vous pouvez vous abonner sur le groupe Facebook.
3: Mais oui, Xavier, alors.
5: Il faut taper Youpi la vie avec Willy Revelli. Vous tombez sur nous. Et la question du dimanche, Bernadette Chirac avait interdit à son mari de la tutoyer. Oui. Et vous, qu'avez-vous déjà interdit à votre partenaire? Ça nous intéresse. Alors, on a déjà pas mal de messages. Christophe, je lui ai interdit de coucher avec un autre.
3: Ah oui, c'est pas mal.
5: Et Francis, de parler trop pour rien dire, je l'adore. C'est sympa, Francis. Donc continuez à réagir, c'est complètement gratuit. Pour nous retrouver, vous allez sur Facebook et vous tapez Youpi la vie avec Willy Revelli.
3: Voilà, si vous voulez réagir sur tout ce que vous entendez dans l'émission ou juste nous passer, nous faire un petit coucou, venez, c'est la libre antenne du week-end, vous le savez, 0810 055 056. Appelez, hier c'était mou, j'aime pas quand c'est mou. Alors appelez, il y a Oumaïma qui est là, qui vous attend, 0810 055 056.
4: On a un tel respect pour elle que la carte cadeau, on ne la tutoie pas, on la vouvoie. On a trop de respect. Elle vaut 100 euros et on vous l'offre en fin d'émission.
3: Merci mon bon ami. On a tout dit.
4: Allez, démarrons.
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3: Allez, ouvrons notre premier dossier. Bonjour Arnaud Alibert.
6: Bonjour.
3: Bienvenue ici, vous êtes prêtre et rédacteur en chef du journal La Croix. Vous avez séché la messe aujourd'hui, non? Vous y étiez là, vous l'avez faite?
6: J'y étais, je suis sorti simplement deux petites minutes avant pour prendre l'antenne avec
3: ça
6: vous.
3: Ça c'est gentil, quel grand professionnel. Merci d'être avec nous pour évoquer cette histoire complètement folle qui a eu lieu cette semaine. Je vais en rappeler les grandes lignes pour ceux qui n'avaient pas suivi. Un homme qui s'est fait passer pour un prêtre appelle en direct une émission de Julien Courbet sur M6. Il raconte qu'en 2022, il aurait confessé Xavier Dupont de Ligonnès, qu'il lui aurait avoué donc les meurtres de sa famille. Le prêtre dit voilà, je parle et l'évêque de Carcassonne m'a donné l'accord pour que je puisse parler. Bon, dès le lendemain, on a compris que tout ça, c'était n'importe quoi. Mais voilà, il y a eu tout un débat toute cette semaine, du coup, et un peu même des fantasmes liés à la confession. Est-ce que vous pouvez nous dire, mon père, voilà, que si on vient vous voir et qu'on vous raconte ce genre d'histoire, vous, en tant que prêtre, par rapport à la confession, il se passerait quoi? Est-ce que vous nous confirmez qu'effectivement, il y a le secret, quoi qu'il arrive?
6: Alors, je vous confirme d'abord qu'il y a beaucoup de fantasmes.
3: Ah, certain, voilà.
6: Puisque, ça fait 21 ans que je suis prêtre et on m'a jamais posé de questions sur comment je fais pour l'Eucharistie ou pour les baptêmes.
3: Ouais.
6: Et on me pose toujours
3: sur la confession.
6: Alors, il se trouve que je suis aussi aumônier en prison. quand je confesse un criminel ou prétendu tel en prison et qu'il m'avoue ce pourquoi il est là, il y a aucune raison que je prenne la parole auprès de n'importe qui. Il est déjà pris en charge par la société. Ouais. Donc, la question de ce, il n'y a ni une question de droit, ni une question de morale. Ouais. Les choses sont en place. À l'extérieur, voilà. Un criminel qui viendrait me dire qu'il a commis un crime ou qu'il est en train de commettre un crime, c'est une vue de l'esprit. Ça fait, comme je vous l'ai dit, plus de 20 ans que je suis prêtre. Je n'ai jamais reçu ni entendu aucun de mes confrères dire cela. Mmh. Il faut même rajouter, même inverser. C'est-à-dire que si le criminel, par définition quelqu'un de pervers, savait que le secret pourrait être levé, au contraire, peut-être il jouerait là-dessus pour avoir une stratégie de communication qui lui permettrait peut-être de brouiller les cartes. Donc vous voyez, on est vraiment dans le, ouais, dans le fantasmagorique. Voilà. Mais c'est la première chose qu'il faut dire. Ouais. Après toute cette affaire de M6, et on aurait d'autres choses à dire, évidemment.
3: Ouais, ouais. Mais là, pour en revenir sur le secret de la confession, admettons, moi je viens vous voir cet après-midi ou demain matin, mon père, et puis je viens vous dire, voilà, je viens vous avouer un truc très très grave que j'ai fait. Qu'est-ce que vous me diriez?
6: Alors là, c'est là où il faut entendre que le secret en fait qui va lier le pénitent et le prêtre, il est sur ce que le pénitent va dire, ouais, il est aussi sur ce que le prêtre va dire au pénitent,
3: c'est-à-dire
6: qu'il va y avoir un dialogue en vérité, ouais, et qui va dire la personne en fait elle vient parler à Dieu en fait. C'est quand elle va voir le prêtre qu'elle est sincère, elle vient parler à Dieu. Donc le prêtre il aide la personne à s'adresser à Dieu et à recevoir une parole de vérité qui peut la remettre en place sur le bon chemin. Ouais. Mais ce genre de situation donc qui est très courante parce que les gens se confessent, pas beaucoup mais quand même ils se confessent, n'entraîne aucun désordre public. En fait, c'est comme je vous dis, c'est une vue de l'esprit de penser que la justice ou la police pourrait avoir dans les prêtres des auxiliaires de leur travail. Ça, c'est complètement faux. Mmh. Ce qui ou invraisemblable, si vous voulez fantasmer. Ce qui arrive, ce sont souvent des fautes morales. Mmh. Donc, par exemple, j'ai dit un gros mot à l'antenne de ici radio.
3: Oh non,
4: ça n'arrive jamais.
3: C'est pas notre genre, mon père. Alors là, mon père, ça n'arrive jamais. Alors dis-nous, s'il faut que je me confesse à chaque fois que j'ai un gros mot, on va se voir souvent, Arnaud. Mais bon, voilà, d'accord. Mais sinon, pardon, j'insiste un petit peu là-dessus, mais oui, le secret de la confession, voilà, c'est quelque chose qui est, j'allais dire, gravé dans le marbre, de toute façon, chez vous?
6: Non, alors, ce qu'il faut avoir en tête, c'est que dans l'affaire de M6, quand le prêtre dit « j'ai l'autorisation de l'évêque de parler », ça c'est complètement faux, c'est invraisemblable, c'est impossible.
3: D'accord.
6: En revanche, un prêtre qui recevrait en confession une donnée extrêmement grave.
3: Oui.
6: Et qui donc serait tenu par le secret, mais il irait auprès d'un ami, d'un confrère, d'un évêque, pour essayer de lui faire comprendre qu'il a reçu quelque chose qui est très grave, pour lequel il est en grande tension intérieure, etc. Donc ça, c'est tout à fait possible pour essayer de mettre en place un partage, si c'est vous voulez, d'une vérité qui serait trop lourde.
3: Oui. D'accord. Donc
6: et
3: ça,
6: si, oui, si au cours de ce dialogue, il devait lâcher un morceau de la vérité qu'il aurait entendu et donc il serait donc en contravention avec le secret de confession, alors il pourrait voir un évêque réexpliquer sa démarche et dire voilà, j'ai commis cette faute et donc le prêtre ne serait pas excommunié jusqu'à la fin de ses jours. Ouais. Il pourrait retrouver son poste de prêtre. Ce qui compte beaucoup, c'est l'intention.
3: C'est l'intention.
6: C'est-à-dire, si le prêtre a l'intention de nuire au pénitent en révélant la vérité, là, c'est gravissime. S'il a l'intention d'essayer de sortir d'une situation où il y a quand même un danger pour lui ou pour autrui, alors là, il y a une manière d'accompagner le prêtre pour qu'il soit pas écrasé par le secret et qu'il puisse mettre en place une forme de dialogue ou une parole qui le libère.
3: Bon, merci beaucoup mon père, je voulais avoir ces petites informations parce que ça m'a intrigué tout au long de cette semaine. Merci beaucoup d'être sorti quelques minutes comme ça pour venir nous parler, merci infiniment. Donc Arnaud Alibert, prêtre et rédacteur en chef du journal La Croix. je ne vous promets pas de garder le secret de tout ce que vous venez de dire, car il n'y a pas plus commère que moi. Mais d'accord. Hein. Moi, dès qu'on me dit un truc, alors tu le dis pas. Je vous jure, dans les deux minutes, je le dis.
5: Il le dit. Ouais. Vous n'avez pas gardé un secret.
3: Rien. Rien, rien. Merci beaucoup, mon père. Passez un bon dimanche. On parle de quoi avec toi dans un instant, mon Fabinou ?
5: L'actu web, un jeune de 23 ans a créé une application pour vous aider à faire des économies. C'est nouveau, ça vient de sortir. Ça, présentation dans un instant.
3: Merci beaucoup. Et appelez-nous, hein, 0810 055 056. Vous réagissez avec nous sur tout ce que vous entendez. C'est chez vous. Cette radio est à vous, mes amis. Voici Alain Bachung et les Vertiges de l'amour. Je vais vous

0: bien sûr Alain Bachung et les Vertiges de l'amour.
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0: Ah, je les aime, mes deux bébés. Ça, c'est mes deux bébés. C'est Nicolas et Fabien. C'est vraiment mes deux enfants.
3: On vous aime aussi.
0: Bah, appelez-moi mon père aussi.
3: Oui. Hein? D'accord, mon père.
0: Allez-y, mon fils.
3: Mon daron.
0: Ouais, mon daron.
3: Daron. Toute l'actu web de la semaine, j'ai repéré une toute nouvelle application qui va vous permettre de faire des économies sur votre plein de carburant.
0: Oh. Ça, c'est bien.
3: Non, c'est toujours un sujet qui préoccupe hein, les Français.
0: J'espère qu'il a raccroché. Oui. Le vrai père qu'on a. Parce qu'il doit se dire qu'est-ce que c'est merdier. Bon, alors, allez-y, continue.
3: Le nom de cette appli, Mon Plein Écho. Toute nouvelle appli créée par un Nantais de 23 ans. C'est chez vous, moi. Nico. Il y a vraiment un vivier de talent là-bas, non?
0: Talent.
3: Il s'appelle Jordan Baumard, étudiant en école d'ingénieur en informatique. Et il vient de sortir donc Mon Plein Écho. C'est complètement gratuit. Cette appli va vous aider à trouver une station-service près de chez vous avec le carburant au meilleur prix. Explication avec Jordan, le créateur de Mon Plein Écho.
4: Mon Plein Écho, c'est une application qui va vous permettre de localiser les stations essence les moins chères tout autour de vous, mais également sur votre trajet. Par exemple, vous partez en vacances, il y a énormément de petites villes sur votre chemin qui vont avoir des prix beaucoup moins chers sur l'essence. L'application va vous proposer les stations les plus optimisées avec le temps de détour le plus faible.
3: Donc ça s'appelle Mon Plein Écho, le petit truc en plus de l'appli. Le prix du carburant est mis à jour en temps réel et on vous informe si le carburant est bien disponible à la station service souhaitée, ce qui vous évite de faire un petit détour. Merci à Jordan pour la création de Mon Plein Écho. Jordan a seulement 23 ans quand même, je souligne. Grâce à son appli, on va faire des économies. Autre sujet tiens, qui fait parler depuis quelques jours.
5: Toutes les semaines.
3: Mais oui, mais c'est toujours Céline Dion. Céline a annoncé des nouvelles dates de concert à Paris. Pour l'année prochaine. Les fans sont en feu et elle inspire les internautes, Céline.
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3: Les pompiers de la caserne de Toulouse-Atlanta ont posté une vidéo cette semaine sur TikTok sur cette musique pour annoncer leur traditionnel bal des pompiers du mois de juillet. Et petit détail, dans la vidéo, un sapeur-pompier de Toulouse s'est déguisé en Céline Dion. J'ai jamais vu Céline avec autant de poils. C'est plus qu'une chita vue.
0: On ne sait pas, on ne la connaît pas. Hein. On ne connaît pas plus que ça.
3: Non, mais elle n'a pas de barbe. Ça se voit.
0: En temps normal, tu l'as déjà vu avec en robe de chambre.
3: Bien.
0: Le matin en se levant.
3: Bon, bref, dans cette vidéo, on voit les pompiers de Toulouse dans une chorégraphie endiablée. Une nacelle a été mobilisée et le clip se tient.

0: Amine avec une pluie de confetti. Voilà, c'est très festif. Et donc la vidéo se termine avec ce texte. Oui. Pas d'inquiétude, notre Céline vous attend donc le vendredi 3 juillet 2026. Donc eh bien rendez-vous à la caserne de Toulouse pour voir une Céline Dion qui devrait mettre le feu au bal des pompiers.
1: Le feu.
0: On termine l'actu web avec un artiste que j'ai découvert sur TikTok. C'est un musicien brésilien. Ça m'a fait la semaine ça. Le gars en fait fait de la musique avec tout ce qu'il trouve. Par exemple des jouets en plastique en forme de poulet qui font pouet pouet. J'aime bien.
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0: Bon, plus fort encore. Il a fait un duo avec sa machine à laver. Ça, c'est pas banal. En fait, sa machine, elle fait des bip bip. Du coup, il a eu l'idée d'installer son piano dans sa buanderie pour un duo pas comme les autres. Donc ça, c'est les bip bip de sa machine à laver.
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0: Voilà le premier duo machine à laver piano. Tout le monde s'en fout. Merci Internet d'exister pour ce genre de moment. Moi je vous laisse car ce morceau m'a lessivé.
3: Merci beaucoup. C'est un peu Rémi Bricard.
0: Ah oui. C'est un petit peu Rémi Bricard. Bon, pas pareil.
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0: On découvre l'émission.
4: On ne respecte rien.
3: J'espère qu'ils n'ont pas payé quelqu'un pour les faire, ces jingles, parce qu'on ne les entend jamais.
0: C'est pas grave. L'essentiel, c'est qu'on vous entend. Et
3: voilà,
0: c'est l'essentiel.
3: Merci, mon bon Fabilou. Oui. Allez, dans un instant, on va vous présenter un invité pas banal, parce qu'on aime vous présenter des invités pas banaux. Mais d'abord, tiens, on va écouter Pascal Obispo et Francis Cabrel. Ils sont deux. Avec Il faudrait que pleuve l'amour. Disons, c'est très amour aujourd'hui. Hein.

0: Non, non. Pascal Obispo et Francis Cabrel.
1: On les adore.
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0: Oui, allez, comme promis, place à la personne pas banale du dimanche. Bonjour Gauthier de Ginestet.
4: Bonjour, oui.
0: Bienvenue ici, mon cher Gauthier. Alors, vous êtes de Castres. Vous êtes castré et moi castré, c'est marrant.
1: Oh là
0: c'est vraiment très drôle. Très, très
1: bien préparé, c'est une formidable.
0: Et vous venez de lancer une application pas bête qui s'appelle Pete Meter. P-E-T-M-E-E-T-E-R. Alors, de quoi s'agit-il, mon cher Gauthier?
4: Alors, il s'agit d'une application de rencontre pour animaux de compagnie.
0: Bête.
4: On s'adresse essentiellement aux chiens, aux chats, aux naques, donc tout ce qui est hamster, lapin,
0: ouais.
4: Et puis éventuellement également les oiseaux. Et puis donc on a quelques originalités qui nous ont rejoints donc ces derniers temps, à savoir des reptiles, par exemple des lézards, des serpents, et on a même des chevaux.
0: Ah
4: voilà.
0: Oui, les chevaux. Donc c'est quoi? C'est une application de rencontre pour des animaux, c'est ça?
4: C'est tout à fait ça. Voilà. C'est une application de rencontre pour animaux.
0: Voilà.
4: Vous inscrivez votre animal, vous inscrivez votre profil propriétaire, votre animal, et vous swipez donc la liste de profils qu'on vous propose à proximité de votre lieu de résidence.
0: Trop bien. Donc alors l'idée c'est quoi? C'est pas de dire, par exemple voilà, moi j'ai mon chien Pupus là, il bat de la queue pas bien en ce moment. Il a la queue molle.
1: Il a pas le moral.
0: Il a pas le moral. C'est la queue, elle fait voilà. Donc je sens qu'il a pas le moral. Et là je me dit, il faut qu'il se trouve une pote, tu vois, ou un pote, ou même un pote. C'est pas un truc amoureux, hein, c'est un truc de rencontre.
1: Après, ils font ce qu'ils veulent, les
0: animaux. Après, ils font ce qu'ils veulent, exactement.
4: Voilà, c'est ça.
0: Voilà, donc je remplis son profil, et puis je mets son petit caractère, tout ça, c'est ça, hein.
4: Alors voilà, on demande toute une liste de caractéristiques en fonction de votre animal.
0: Voilà.
4: Ça passe par les notes de santé, savoir justement s'il est castré ou non, son caractère en général, s'il est sociable, etc. etc.
0: Voilà.
4: Et en fait, toutes ces caractéristiques permettent vraiment de savoir si votre animal va être compatible avec celui que vous allez swiper.
0: Voilà, par exemple, je sais que je vais me promener à tel endroit, je me dis tiens, ça serait bien qu'il joue avec quelqu'un, et on fait comme ça. Et du coup, ce qui est bien aussi, c'est que même les propriétaires, ils discutent entre eux, ils se rencontrent aussi.
1: C'est surtout ça, je pense, non?
0: Bah oui.
4: C'est une éventualité, on peut pas l'exclure.
0: J'aime bien Gauthier. Vous êtes politique aussi, Gauthier. On dirait un homme politique.
1: Oui, oui.
0: C'est une éventualité. Non, bah donc c'est vachement bien. Et donc c'est pour tous les animaux, là, parce que je crois qu'il y a une majorité de chiens pour le moment sur l'appli. Parce qu'il démarre, mais voilà, c'est ça, c'est pour tous les animaux.
4: On reste ça reste entre 85 et 90% de chiens, environ 5% de chats, même si la communauté des chats s'élargit de plus en plus.
0: Ah, voilà.
4: Et puis les ensuite, donc, tous les 5% restants, comme je vous le disais, ce sont les chevaux, les reptiles, etc.
0: C'est ça. Et alors, pourquoi cette idée, mon cher Gauthier, c'est venu d'où ça alors?
4: C'est en discutant avec des amis, parce que j'ai des amis qui résident dans des appartements et qui se retrouvent avec des chiens et des chats qui ne sont pas, qui ont quelques difficultés justement à être sociabilisés. Ces animaux restent enfermés dans ces appartements et en fait donc ces discussions que j'ai pu avoir avec mes amis me disaient justement comment je peux faire pour sociabiliser mon animal. Et c'est à partir de là que l'idée m'est venue et que j'ai créé Pet Meter.
0: Et donc c'est disponible partout en France ou c'est que à Castres?
4: C'est disponible partout en France et dans le monde.
0: Ah, dans le monde.
4: Et l'application est traduite en français et en anglais.
0: Et c'est gratuit, c'est tout.
4: Et l'application est traduite en français et en anglais.
0: Et c'est gratuit, c'est tout gratuit ou?
4: C'est 100% gratuit et ça restera gratuit quoi qu'il en soit.
0: Bravo Gauthier. Voilà, grâce à Gauthier, tu vois, mon chien, il s'emmerdera plus. Il est mou.
1: Oui, il est un petit peu mou.
0: Il me gêne pas. Gauthier, oui, moi je gêne pas. C'est mon chien qui me siffle tout le temps. Merci Gauthier de Ginestet, créateur de l'application Pet Meter. P-E-T-M-E-E-T-E-R. Pet Meter. Le Tinder des animaux. Merci infiniment Gauthier. Passez un beau dimanche. Voilà une belle idée.
1: C'est une belle idée.
0: Très bien. Vous aimez les tripes. Vous aimez la pub.
1: Bien pour ça.
0: Tant mieux, elle arrive. Et juste après, c'est les infos pratiques près de chez vous. Avec le ICI Express.

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2: Partons gaiement vers la deuxième demi-heure de votre talk show du dimanche. Alors ici, c'est comme la messe du dimanche.
3: Mais on va pas pareil, hein,
2: ça, non. Dans un instant, on va parler de la science au secours de notre quotidien avec Mac Lesguy.
3: Ah, on l'adore.
2: On l'adore, Mac Lesguy. Et votre tribu là, notre enfant de la télé, Nicolas Malabeuf. J'ai appris tout à l'heure que tu as fait une licence de quoi?
3: Oui, j'ai fait quelques études.
2: Alors, tu as fait le bac et après le bac?
3: Une licence information communication du côté de Nantes. Ça se voit pas, mais j'ai des années d'études.
2: Mais ça, c'est fou comme ça. Ne s'entend pas, mais à aucun moment. Et puis notre spécialiste web.
3: Aucune étude, hein. Licence 4.
2: Et c'est déjà pas mal.
3: Et vous
2: Rien, moi rien.
4: Non, j'ai fait des études.
2: L'école
3: du rire.
4: L'école du rire, mais oui, on est plus en 90.
2: J'ai fait l'école des fans, ça c'est vrai. J'ai présenté.
4: Ah oui, c'est vrai.
2: Eh voilà, c'est déjà pas mal. Et puis alors vous qui nous écoutez, vous êtes ici chez vous.
3: Réagissez.
2: Vous pouvez réagir sur le groupe. Alors
3: ça c'est complètement gratuit sur Facebook. Vous tapez Youpi la vie avec Willy Revelli. On vous a posé une question parce qu'en fait Bernadette Chirac avait interdit à son mari de la tutoyer. Et vous qu'avez-vous déjà interdit à votre partenaire? On a beaucoup de messages.
2: Ah.
3: Corinne a posté interdit de commenter les résultats de mon régime.
2: Ah ouais.
3: Ça c'est pas mal.
2: C'est bien,
3: et il y a Laurence, je lui ai interdit de ronchonner, mais quand je lui dis ça, il ronchonne.
2: Voilà, c'est le
3: serpent qui se mord la queue. Donc continuez à réagir, c'est gratuit. Le groupe Facebook pour nous retrouver, vous tapez Youpi la vie avec Willy Revelli.
2: Et appelez-nous aussi parce que c'est mou là. Qu'est-ce que vous avez depuis hier? J'aime pas ça. J'ai l'impression que personne nous écoute. 0810 055 056. Allez, appelez, même juste pour dire bonjour. Allez, pap. En plus, vous n'allez pas repartir les mains vides parce que.
3: Et oui, une carte carburant qui ne tombe pas après-demain, qui ne tombe pas demain, qui tombe en fin d'émission.
2: T'imagines, donc c'est 100 euros. 100 euros de carburant, c'est pas rien en ce moment.
3: Cadeau.
2: 0810 055 056. Appelez-nous, pitié. Mais d'abord, si vous n'avez pas suivi l'actu, pas de panique, l'actu vous suit. Il est temps pour moi de mettre
5: les points sur les i. Oui, il réfléchit.
0: Mais les points sur les i.
2: Et on commence avec un point, Patrick Bruel. Regarde ma bite. La plaque au nom de Patrick Bruel a disparu de la grande plage de Dinard. Et là du coup c'est plus la plage des grands hommes. Mais bon, tel qu'on connaît Bruel, cette plaque devrait vite réapparaître sur la plage de Nibar. Sacre du PSG, Jordan Bardella bat son record de popularité dans les sondages à la suite des émeutes. Allez les gars, c'est bien. Jeudi, il y a le mondial qui démarre. Continue à bien tout péter, hein. Bardella président, on y est presque, on ne lâche rien. Allez, c'est bien, on y va. Violence PSG Arsenal, toujours à Pau, un jeune condamné pour avoir jeté un saucisson dans l'œil d'un policier. C'est le fameux saucisson à l'ail. Habituellement, on se fait arrêter pour port d'armes prohibées, mais pas pour armes de port prohibées. Bernadette Chirac est morte. Bon, bah, rip, reste une pièce jaune. Patrick Poivre d'Arvor, PPDA, visé cette semaine par deux nouvelles plaintes. C'est PPD rap. Il va finir par avoir une EQTF, hein, une obligation de quitter le tanga des femmes. À Los Angeles, la chanteuse Britney Spears a plaidé coupable après une arrestation pour conduite en état d'ivresse. C'est Britney Spritz. Britney Spears qui avait sorti il y a peu une autobiographie, La femme en moi. À ne pas confondre avec celle de PPDA, moi en la femme.
3: Oh non.
2: Télévision, dans Mask Singer, le chanteur Danny Briand a été trouvé dans le masque du caillou.
3: Ah.
2: Dis donc, il a beau s'appeler Briand, le caillou, vu qu'il n'est pas allé en finale, c'est pas une pierre précieuse. L'éléphant, c'était Patrick Bruel, mais bon, c'était trop facile. Il avait la braguette ouverte, on voyait ça trop, alors bon, ça comptait pas. Les données de 100 000 clients, dont les coordonnées bancaires piratées chez Basic Fit. C'est Basic Fuite. Netflix annonce que la saison 6 de Emily in Paris sera la dernière. Bah tant mieux, cette série, c'était n'importe quoi. J'ai vu une scène où Emily met moins de 10 minutes à commander un café dans un bar et en plus, sa serveur lui a répondu avec plaisir.
3: Ouais.
2: Et en souriant avec ça. Non mais n'importe quoi, c'est exagéré. Enfin, la question du jour. Tiens, bah si on fait un crossover entre Emily in Paris et Faites Entrer l'Accusé, est-ce qu'on pourra l'appeler Emily Louis in Paris?
3: Ouh.
2: Eh ben vous avez 2 heures. Alors heureusement, dans 207 jours, c'est fini 2026.
3: Bravo. Il va falloir vous confesser là.
2: Oui.
4: Il y a des choses à dire là.
3: On rappelle mon père.
2: Oui, on va rappeler. Il est là pour 3-4 heures. Alors allons-y vite. Allez, mes amis, si vous n'avez pas le moral,
4: on n'est pas bien.
2: On a la solution.
4: Non.
2: Quoi que vous fassiez, vous arrêtez tout. Vous vous levez. Et quand je vous dis à vous, vous allez me faire un palabapapapa. D'accord.
4: Alors
2: là, ça va pas. Là, ça va pas.
4: On
2: a un coup de mou.
0: Actu locale, musique et pognon.
2: À vous. Et voilà, ça va mieux. Voilà, ça va beaucoup mieux. Voici KOD avec Chacun sa route sur votre radio ici. Merci d'être avec nous, mes amis. À tout de suite, juste après ça, avec Mac Lesguy.

0: fait plaisir de réécouter ça. Merci Bulle. Merci. Bulle, c'est celle qui programme les émissions. Merci ma Bullette. C'était fini, effectivement. KOD avec chacun sa route.
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0: Celui qui arrive maintenant, je l'adore. Ouvrons notre nouveau dossier. Bonjour Mac Lesguy.
3: Bonjour Willy.
0: Bienvenue ici mon cher Mac. Alors on vous voit chaque dimanche soir sur M6 depuis 102 ans dans E égale M6.
4: Et Mac, ça cartonne.
0: Mais ça cartonne. Je
4: depuis
0: vous...
4: 35 ans.
0: Non mais t'imagines, et je vous adore Max, mais comment vous faites, moi qui suis le roi des crétins, je comprends tout quand vous expliquez les choses. Comment est-ce que vous arrivez à le faire ça, dites-moi déjà.
3: Eh bien écoute Willy, c'est très simple. J'imagine que tu es derrière ta télé, ouais. Tu dis on va faire simple, pas trop compliqué pour que tu comprennes.
0: Et, bah voilà.
3: Et on essaie de s'y coller. Voilà.
0: Et bah voilà. Mais j'adore, je vous adore, Mac. Alors, donc là, le livre qui vient de sortir s'appelle Toutes les vérités scientifiques sont bonnes à dire. C'est un livre qui bouscule les idées reçues sur la science. Quelles idées reçues, par exemple, mon cher Mac ?
3: Oh, des idées reçues sur les produits détox, sur la manière de bien s'endormir, sur les liens entre notre sommeil et notre poids.
0: Le poids.
3: On parle aussi du danger des chats, parce qu'on a beaucoup de chats et ça tue beaucoup d'oiseaux.
0: Ouais,
3: bref,
0: exactement.
3: C'est tout notre quotidien.
0: Voilà.
3: Est-ce qu'il faut économiser l'eau du robinet pour sauver la planète? Est-ce qu'on peut continuer à manger de la viande? Tout notre quotidien décrété par la science.
0: Voilà, et justement, on va s'arrêter deux petites secondes là sur cette histoire de d'eau là, du robinet, parce que vous dites, bah, évidemment, couper l'eau du robinet, évidemment, voilà, on se lave les dents, on le coupe, c'est bien logique. Mais vous nous dites quoi, en fait, si on fait des petits trucs aussi simples, chacun de notre côté, bon, on va pas aller loin avec ça, quoi.
3: Non, on va pas aller très loin, en fait, parce que ce dont on se rend pas compte, c'est que l'eau, c'est un produit qui est très lourd. L'eau de Paris, si vous l'économisez, il n'ira jamais à Lyon ou il n'ira jamais à Perpignan, là où il peut y avoir des sécheresses ponctuelles. Il faut vraiment faire très attention. Donc, les petits gestes ont des petits effets, en fait. Et ce que j'explique, c'est qu'il faut toujours avoir le sens des ordres de grandeur.
0: Ouais.
3: Il ne s'agit pas de gaspiller l'eau.
0: Bien sûr
3: mais
0: que
3: en revanche, économiser litre par litre l'eau pendant que vous arrosez votre jardin ne sert à rien.
0: Ouais.
3: Si, d'ailleurs, vous voulez faire des économies, ce n'est pas l'eau qu'il faut éviter de gaspiller ou faire attention, c'est l'eau chaude. Parce que pour l'eau chaude, si vous la chauffez avec du gaz, ça a une répercussion, sur votre portefeuille, et deux, ça émet beaucoup de carbone, beaucoup plus que votre litre d'eau froide. Donc, soyez attentifs à votre eau chaude, très certainement, c'est pour ça que préférer des douches au bain, par exemple, c'est utile pour votre porte-monnaie et peut-être un peu pour la planète. En revanche, si vous êtes dans une région où il n'y a pas de problème d'eau, pas la peine de vous mettre martel en tête en essayant d'économiser chaque dixième de litre d'eau.
0: Voilà. Donc, dans ce livre, voilà, donc vous évoquez, donc, on l'a entendu, enfin, des sujets légers comme effectivement l'alimentation des animaux ou le sommeil, mais donc des questions plus sensibles comme le nucléaire ou le bio. Tiens, par exemple, sur la clim. Alors, vous êtes exactement comme moi, ou je suis comme vous. On est pro-clim. Là, non, mais il a fait très chaud là, la semaine dernière. Il faisait super chaud. Il y a encore tout un débat qui est arrivé sur la clim et on a l'impression qu'en France, dès qu'on emploie le mot clim, c'est le diable.
3: Alors, la clim jusqu'à présent, c'était le diable. Et vous savez, beaucoup de gens disaient bon, la clim, c'est très mauvais pour la planète, etc. Bon, avec la dernière canicule, évidemment, qui est provoquée par le changement climatique, on sait bien qu'il va faire de plus en plus chaud l'été, donc il va falloir climatiser pour protéger les personnes les plus fragiles. Le débat est en train de s'éteindre. Enfin, les fameux contributeurs du GIEC, vous savez, ceux qui nous disent depuis toujours, faut faire très attention, etc., disent, bah oui, il faut s'adapter au changement. S'adapter au changement climatique, au réchauffement, ça veut dire commencer par climatiser les personnes les plus fragiles, car vous aurez beau dire et beau faire, essayer d'atténuer le changement climatique, etc., on aura toujours des canicules, et il va y en avoir à répétition, plus intense, plus grave. Et si on veut éviter les surmortalités qu'on compte toujours à la fin des vagues de chaleur, il faut évidemment climatiser, à commencer par les personnes plus âgées.
0: Voilà, parce qu'effectivement, le fait qu'il n'y ait pas de clim dans les écoles, qu'il n'y ait pas de clim pour les plus âgés, enfin voilà.
3: On a vu, rappelez-vous, cette école à Mont-de-Marsan, où il a fait 50 degrés au mois de mai, pour caricaturer, on disait les élèves tombent comme des mouches.
0: Bah oui.
3: Non seulement la clim permet de sauver des vies dans les EHPAD, dans les maisons de retraite, dans les hôpitaux, mais en plus, chez tous les jeunes, tous les étudiants, tous les écoliers, tous les gens qui ont besoin de travailler, au-delà de 30, 35
0: degrés... On travaille plus, on n'a plus envie.
3: On ne travaille plus, on travaille plus mal.
0: Voilà.
3: Et puis on a des problèmes.
0: Voilà.
3: Donc il faut repenser en profondeur tout ça, en se disant, il faut qu'en période de clim, imaginez en période de canicule, si ça commence en mai, en juin, on ne va pas raccourcir les lignes scolaires. Donc il faut commencer à se préoccuper de ce problème.
0: Voilà. Et quand on dit que ça provoque des îlots de chaleur, là, que ça rejette de la chaleur,
3: c'est tout à fait vrai que dans une rue étroite où tout est climatisé, ben, au lieu qu'il fasse 35 degrés dans la rue, il fera peut-être 35 et demi. 36, ah oui. un degré de plus. Okay. Mais en attendant, dans vos intérieurs, au lieu de faire 35, voire 40, si vous êtes exposé en plein soleil, il fera 22 ou 23 degrés. Ah oui. C'est ça qui sauve les vies, vous voyez. Voilà. Donc, c'est un petit réchauffement à l'extérieur, mais un gros refroidissement, une grosse climatisation à l'intérieur, et c'est ça qu'on veut.
0: Bon, en tout cas, voilà, c'est toujours des débats qui sont passionnants. Alors, vous parlez entre autres de ça dans votre livre. Il y a plein de sujets. Vraiment, c'est issu de chroniques que vous avez faites sur notre radio il y a quelques temps.
3: Il y a plein de sujets. On rencontre beaucoup d'idées reçues. Alors, donc, évidemment, ça fait débat et beaucoup de critiques. Je renvoie, parce qu'évidemment, c'est vraiment ce que le consensus scientifique dit aujourd'hui en 2026. J'ai mis toute une biblio à la fin.
0: Exactement.
3: Je ne dis rien d'ailleurs. Moi, je m'appuie sur ce que dit la science et je le vulgarise. Voilà. Et donc, je reste droit dans mes bottes. On a tellement d'idées reçues, de croyances, vous n'avez pas idée. Un lecteur me disait, mais je suis allé dans votre livre de surprise en surprise.
0: Exactement.
3: Avec de vraies applications sur notre quotidien.
0: Voilà, c'est exactement ça. Vous irez de surprise en surprise. Pour terminer, Mac, en un mot, est-ce que c'est plus dur d'expliquer la science aujourd'hui que quand vous avez démarré il y a 35 ans avec E=MC6? Est-ce que c'est plus compliqué? Est-ce que, avec les réseaux sociaux, tout ça,
3: ouais? Exactement. Ouais. Un scientifique me disait, il y a 35 ans, on était en train de mettre au point les premiers OGM en France. On était en pointe dans le domaine et tout le monde trouvait ça très bien. Aujourd'hui, on est en train d'expliquer sur les réseaux sociaux que non, la Terre n'est pas plate, mais qu'elle est sphérique, que c'est une boule. Oui, on a un peu régressé. La science est devenue un discours parmi d'autres, un peu noyé dans le flux des réseaux sociaux. Raison de plus pour continuer, pour écrire des livres, pour faire des émissions de télé, de radio, pour expliquer ce que dit la science aujourd'hui au niveau mondial, international.
0: Et ben voilà, toute la science au niveau mondial, international. Bravo. Dans le livre de Mac Lesguy, toutes les vérités scientifiques sont bonnes à dire aux éditions du Rocher. Merci infiniment d'être passé nous voir, Mac. Je vous aime, mais vraiment, je l'aime. Quand je l'aime pas, je dis je vous aime pas. Au revoir, merci, bon dimanche. Ah, ça
1: c'est bien. 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
0: On va faire un petit coucou à Joël. Ça va, Jojo?
5: Salut, Willy.
0: Ah, ça va, mon Jojo? Tu nous appelles d'où?
5: Je t'appelle de Frouzens. C'est à côté de Toulouse.
0: J'aime bien. Moi, j'aime bien là-bas. Qu'est-ce que tu fais de beau dans la vie, mon Jojo?
5: Je suis à la retraite.
0: Très bien, mais avant.
5: Le plus beau métier du monde.
0: Ah, oui, c'est pas mal. Et avant, tu faisais quoi?
5: Après 42 ans de travail, j'ai une retraite bien méritée.
0: Repose-toi bien. Tu voulais nous faire un petit coucou, mon Jojo?
5: Ah oui, je voulais faire un petit coucou. J'étais en train de faire les grillades dehors.
6: Ah, j'adore.
5: Et je vous adore, vous êtes complètement déjanté, mais je vous
0: adore. Bon, non, je ne le trouve pas. Nous, on est plutôt sains, de corps et d'esprit. Dis donc.
5: Mais ça fait plaisir par les temps qui courent.
0: Voilà.
5: Tout ce qui se passe. Voilà. On passe un bon moment.
0: C'est gentil.
5: J'ai un petit message personnel.
0: Vas-y.
5: Voilà. Je fais un gros bisou à mon épouse, 40 ans de mariage cette année.
0: Oh là là.
6: Bravo.
5: Voilà.
0: Et pour rebondir là-dessus.
5: Mon fils, à ma fille.
0: Ouais. Voilà. Et pour rebondir, sur le sondage qu'on a mis sur le groupe Facebook, tu sais, il y a Bernadette Chirac qui interdisait à son mari de la vouvoyer. Est-ce que ta chérie, en 40 ans, elle t'a interdit des choses?
5: Ah non.
0: Non.
5: Non.
0: Puis, très bien.
5: Non, mais sérieux. Sérieux, et en plus, on adore le rugby et tout ça, et on se fait plaisir. On a passé des moments difficiles, on a surmonté toutes les épreuves,
0: bravo.
5: Mais c'est ensemble.
0: Bravo.
6: Belle déclaration. Là, il fait ses petites grillades.
0: Jojo, il est amoureux, bonne grillade, tu embrasses bien ta chérie de notre part. Comment elle s'appelle, mon Jojo, ta chérie?
5: Sylvie. Et il y a notre fils aussi, Florian, qui mange avec nous à midi.
0: Bon appétit, Flofo.
5: Et notre petit Juju qui travaille en Suisse.
0: On embrasse tout le
6: monde. Bisous.
0: Bon appétit, Flofo.
5: Et notre petit Juju qui travaille en Suisse.
0: On embrasse tout le monde.
6: Bisous tout le monde.
0: Très jolie famille, mon Joël. Merci d'être passé nous voir.
7: Et on te rappelle peut-être 10 minutes pour la carte carburant.
0: Raccroche quand même. Pas non plus.
6: C'est les grillades vont cramer.
0: Ça coûte, hein. Téléphone, il est con. Au revoir, merci beaucoup. Parle de quoi avec toi, mon
7: Eh bien, on va rendre hommage à une ancienne première dame.
0: On se demande bien laquelle. Mais d'abord, Amel Bent avec Pourquoi

0: bien, hein, Mel Bent. Ah, ouais.
1: C'est Mel Bent avec Pourquoi tu restes. Bah, elle s'en va.
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1: Allez, quand il y en a mal, il y a Malabeuf. Nicolas Malabeuf, on doit prendre la télé, alors mon Nico.
4: Eh bien, on l'a appris hier, l'ancienne première dame Bernadette Chirac nous a quittés à l'âge de 93 ans, de son vrai nom Bernadette Chaudron de Courcelles, qui rencontre Jacques Chirac sur les bancs de Sciences Po en 1951. Ils étaient tous les deux jeunes étudiants, et alors ils devaient faire un exposé. Bernadette lui avait prêté sa feuille de lecture et ses cours parce qu'il était souvent absent. Elle allait même les déposer chez lui, elle était sympa. Et résultat des courses, à l'exposé, Jacques avait eu une meilleure note qu'elle. La vie est injuste, mais c'est comme ça. Il tombe tout de même amoureux, il se marie 5 ans plus tard, même si la famille de Bernadette était contre ce mariage, qui voyait en Chirac un homme sans fortune, sans foi religieuse et avec un orgueil excessif. Ça démarrait bien. Et alors pendant 36 ans, Madame Chirac fut conseillère régionale de Corrèze. Pour faire campagne, elle s'était acheté une Peugeot 205 rouge avec laquelle elle sillonnait le département. Et alors lors d'un discours, son mari ne peut pas s'empêcher de l'interrompre. Voici la réaction de Bernadette.
5: Mesdames, messieurs les conseillers généraux qui sont si nombreux que je ne vais peut-être pas les citer.
6: Oui, mais attendez.
5: Vous voyez l'ambiguïté de ma situation. Je suis à la fois conseiller général de Corrèze et j'en suis fière. Puis en même temps, je suis l'épouse de Jacques Chirac qui est un chef et il faut que j'obéisse.
4: Et il faut l'obéir. Et alors Jacques Chirac aimait comparer sa femme à un animal, interrogé par Michel Drucker depuis l'Élysée.
7: Quelqu'un qui prend son temps, son animal préféré c'est la tortue.
8: Oui.
7: Oui. Et c'est vrai qu'elle est lente, elle ne se bouscule pas, elle prend tout son temps. C'est comme ça. Alors de temps en temps ça m'agace, tendance à être en retard, ouais, t'en prends son temps.
4: Et oui, la tortue, Jacques l'appelait également bourriquette, c'est mignon. Et alors au début de leur relation, Jacques Chirac part faire son service militaire qui durait 30 mois à l'époque. Et lors de sa permission, il rentre à Paris, il demande à Bernadette de lui faire une omelette, sauf que c'était une piètre cuisinière. Elle raconte cette anecdote devant Jean-Pierre Coff.
9: Comme toute épouse, j'avais mis quelques provisions dans le frigidaire et il me dit bah, faites donc une omelette. Alors je casse les œufs, mais malheur, avec les coquilles. Les œufs avec les coquilles.
10: Ah oui, effectivement.
9: Alors évidemment, quand je les ai mis dans la poêle, j'ai tout de suite vu qu'il y avait quelque chose qui ne fonctionnait pas normalement.
4: Et alors en 98, Bernadette invite la première dame américaine en Corrèze, Hillary Clinton, arrive en limousine avec un tailleur jaune tapant en Corrèze. Voici les réactions étonnées des Corréziens.
11: On n'aurait pas eu Madame Chirac, elle ne serait pas venue se perdre à Corrèze. Hein.
12: La future présidente des États-Unis qui remplacera son mari. C'est tout ce que j'en pense.
13: C'est bien, on ne peut pas la voir tous les jours. Comme ça. C'est une occasion exceptionnelle.
14: Nous avons beaucoup de chance parce que nous lui avons commandé le beau temps. Et la Corrèze, je crois, montre son sens de l'hospitalité aujourd'hui.
4: Et alors en 2000, pour faire plus brancher, Bernadette demande même à être relookée par Karl Lagerfeld.
15: Celle-là, elle est plus excentrique, je ne pense pas que vous pouvez la mettre autant.
16: Mon mari, comme vous le savez, est très grand, et comme il est très rapide et qu'il ne peut pas s'empêcher de marcher très vite, alors c'est grotesque quand je suis à côté, parce que je marche à tout petit pas
15: non,
16: comme
15: horrible.
16: Ça.
15: C'est horrible, vous avez une guicha presque, non?
16: Une chose qui est terrible, c'est qu'il y a, de plus en plus de messieurs mal élevés qui marchent sur les trains.
15: Parce qu'ils n'ont plus l'habitude, il faut leur dire.
16: Mais je leur dis.
15: Ben oui.
16: Je leur dis, si vous voulez bien me rendre ma robe, je leur dis carrément, voulez-vous me rendre ma robe?
4: Et le petit potin, eh bien Bernadette et Jacques Chirac, on l'a dit, se sont toujours vouvoyés et ils faisaient même chambre à part.
1: Ah, bah, c'est peut-être ça la réussite du couple, on ne sait pas, voilà, effectivement.
4: Et la tromperie.
1: Et là, évidemment, c'est la base de l'amour, se tromper. Eh bien écoutez, vous savez quoi? On va revenir juste après ça. Vite, vite, vite.

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1: De retour ici, c'est Willy vient déjeuner chez vous. On passe à table tous ensemble le samedi et le dimanche en direct entre midi et 13h. Mais vite, vite, vite, faisons le 5 dernières minutes.
2: Bah déjà.
1: Ah bah si, place à la bonne initiative du dimanche. Bonjour Elina Martins.
3: Bonjour, bonjour à tous, bonjour Willy.
1: Bonjour Elina, bienvenue ici. Vous êtes directrice du pôle insertion à l'association pour adultes et jeunes handicapés de Loire-Atlantique. Et avec vous, je voulais évoquer ce midi cette formation unique en France d'assistants beauté et bien-être qui va ouvrir à la rentrée à Saint-Herblain. Est-ce que vous pouvez nous expliquer de quoi il s'agit, s'il vous plaît ?
3: Oui, tout à fait. En fait, je travaille au sein de cette association, la page 44, qui accompagne des jeunes en situation de handicap, des enfants, des jeunes, des adultes. Et comme tout le monde, les jeunes en situation de handicap, ils ont envie de pouvoir avoir accès à l'ensemble des formations qui peuvent s'offrir à eux. Et malheureusement, dans notre paysage aujourd'hui encore, ça peut être compliqué d'accéder à certaines formations, notamment dans le secteur de la coiffure et de la beauté. On a rencontré il y a quelques mois le CFA Coiffure Esthétique de Saint-Herblain, qui a eu envie de travailler avec nous pour créer une formation inclusive, pour créer une formation qui soit adaptée et qui leur permette d'accéder réellement à ces métiers de la coiffure. Et donc, on s'est rencontrés et on a commencé à construire ce projet.
1: Trop bien. Unique en France, pour l'instant, ce projet-là.
3: C'est unique en France, effectivement. Voilà. C'est un nouveau démarrage. Et puis, on espère que ça va donner envie à plein d'autres CFA de construire avec nous des formations inclusives.
1: Donc, l'idée, c'est de former des petites mains, entre guillemets. Je mets plein de guillemets. Des petites mains des salons de coiffure, c'est ça
3: Voilà, l'idée, c'est de créer un nouveau titre professionnel qui n'existe pas encore, qui s'appelle assistant beauté bien-être et qui permet à ces jeunes-là de faire des métiers dont le secteur de la coiffure a besoin. Donc, par exemple, vous accueillir dans le salon de coiffure, faire les shampoings, préparer les petits papiers aluminium pour faire ses mèches, ce genre de choses. Voilà.
1: Parce que vous l'avez dit, les jeunes handicapés galèrent encore aujourd'hui, en 2026 en France, à trouver du boulot. Et ou en tout cas, quand ils trouvent du boulot, c'est toujours dans les mêmes secteurs, c'est ça
3: C'est un peu toujours dans les mêmes secteurs aujourd'hui, mais pour autant, nos jeunes, ils ont envie, comme les autres, de faire le métier qui soit leur rêve, quoi. C'est ce qu'ils recherchent.
1: Voilà. Et donc là, c'est une initiative entre vous et le CFA Coiffure de Saint-Herblain, qui proposera une formation sur mesure.
3: Voilà, en fait, ce qu'on souhaite, c'est faire une formation qui puisse leur permettre d'avoir accès à un vrai titre professionnel, que la formation elle soit qualifiante, qu'elle soit reconnue, que ça soit pas un petit système interne qu'on mette en place, et que ça leur permette du coup d'ouvrir des nouveaux métiers dans le secteur de la coiffure. Mais pour pouvoir faire ça, pour pouvoir lancer cette formation et qu'elle soit reconnue nationalement comme un titre professionnel, on a besoin de l'expérimenter pendant 2 ans. Et donc on lance cette expérimentation, et c'est sur ça qu'on a besoin d'aide et de soutien pouvoir la lancer, cette formation.
1: Justement, j'allais y venir. Elle est bien, Elina, bravo. Il paraît que vous lancez justement un appel aux dons pour financer cette formation, c'est ça ?
3: Voilà, c'est ça. En fait, on a lancé un appel aux dons grâce à la fondation BPGO qui nous soutient pour ce projet. Et l'idée, c'est de pouvoir favoriser des participations, soit de particuliers, soit d'entreprises. Ouais. On a atteint déjà, depuis le démarrage de notre communication autour de ce projet, on a atteint un premier palier de 6 000 euros. Quasiment 7 000 qui nous permet de lancer déjà un premier jeune dans la formation en septembre. Et maintenant, on va absolument atteindre le deuxième palier qui est à 22 000 euros qui nous permettra que 4 jeunes entrent en formation en septembre.
1: Voilà, parce que l'idée, c'est que vous en ayez quoi, une petite dizaine dans l'idéal, c'est ça ?
3: L'idée, c'est d'avoir effectivement une petite dizaine de jeunes qui entrent en formation en septembre.
4: Et comment on peut faire pour vous aider alors ?
1: Alors oui.
3: Il faut aller sur le site internet de la fondation BPGO. Vous trouverez notre projet qui s'appelle Soutenez la formation coiffure, assistant coiffure inclusive. Vous pouvez abonder dans le projet 10 euros, 100 euros, 1000 euros, tout ce que vous voulez, que vous soyez particulier ou entreprise. Et vraiment, tout ça, ça nous aidera énormément pour pouvoir permettre à ces jeunes-là d'entrer en formation.
1: Bravo, c'est une très très bonne idée. Bravo Elina Martins, vraiment on vous soutient pour cette belle initiative. Donc l'idée, vous l'avez entendu, c'est de permettre à des jeunes porteurs de handicap de travailler dans un salon de coiffure. Ils ont bien le droit aussi, si c'est leur rêve, mais il faut une formation pour ça. Et donc, elle va exister pour la première fois en France, donc à partir du mois de septembre, à Saint-Herblain. Et il est né où, Nicolas Malabeuf ?
4: À Saint-Herblain.
1: Décidément. C'est pour ça là-bas qu'ils ont le cœur sur la main, tu vois. Bravo, Elina Martin, donc directrice du pôle insertion à l'association pour adultes et jeunes handicapés de Loire-Atlantique. Donc, on peut leur donner un petit coup de main si on a envie. Et en tout cas, bravo pour cette belle initiative.
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5: C'est le tirage au sort.
1: C'est le tirage.
4: 100 euros de carburant sont en jeu.
5: On appelle en direct.
1: On rappelle, ah oui, bah évidemment, c'est du direct. C'était enregistré, mais je ne serais pas là.
5: Hein. Non.
1: Ah, c'est moi non plus. Je ne viens pas. J'ai autre chose à faire un dimanche, tu vois.
5: Ah bon, quoi?
1: Ah ben, je ne sais pas.
6: Allô?
1: Ah, mais c'est encore Joël.
4: Ah, c'est Joël.
1: Oh, mon Jojo. Attends, mon Jojo.
4: C'est pas gagné encore.
1: Attends, Jojo, c'est pas encore gagné, là. Là, il faut que... Là, t'es au milieu du jardin, là, t'es à côté des grillades.
6: Non, je suis rentré en train de manger les grillades avec mon épouse et
1: Florian. Alors, mon Jojo, tu vas vite à l'oreille de ton épouse. Tu vas vite à l'oreille de ton épouse. Et je veux que tu lui susurres un petit peu sensuellement, comme ça. Je veux que tu lui dises, oh, ma chérie, ici.
4: Avec la merguez.
1: Oui, avec... Oui, non. Pas trop la merguez.
6: Écoute, vas-y, vas-y. Oh, ma chérie, ici.
1: Ah oui,
5: c'est gagné.
1: Allez, il va y avoir des choses avec la merguez. Merci, mon Jojo. Bravo.
5: 100 euros de carburant.
1: 100 euros de carburant. Merci pour votre fidélité. Passez une bonne grillade et un bon dimanche. Merguez. On t'embrasse fort, mon Jojo. Voilà, c'est fini.
5: Oh non.
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3: Bonjour et bienvenue dans votre magazine Ma France, par ici les économies. Alors notre objectif, chaque semaine, c'est toujours le même, hein, vous redonner du pouvoir d'achat. Et aujourd'hui, on va déménager ensemble, mode de transport, frais cachés, assurance, carton, outils, on va tout vous dire avec notre invité. Bonjour Timour Ajuri.
4: Bonjour Valère.
3: Vous êtes journaliste pour Merci pour l'info, c'est un média en ligne, hein, notamment, mercipourlinfo.fr. Et puis c'est aussi un média dans les kiosques d'ailleurs, on trouve, c'est un magazine.
4: C'est un magazine, oui.
3: Voilà, je vous propose pour commencer de répondre à cette première question de Daniel qui m'a écrit sur mon mail parici-les-économies@radiofrance.com. Pour vous la poser à vous, Timour, cette question, quelles sont les aides pour les personnes âgées qui veulent ou doivent déménager?
4: Alors, la bonne nouvelle, c'est qu'il y a beaucoup d'aides.
3: Ah.
4: Votre caisse de retraite, par exemple, peut vous accorder une aide. Il y a beaucoup de caisses de retraite qui peuvent verser des aides au déménagement. Il y a des aides de collectivité aussi, par exemple, votre mairie, votre conseil communal d'action sociale, par exemple, vous pouvez aller le voir. Le fonds de solidarité pour le logement de votre département aussi peut vous verser une aide au déménagement. Alors, tout ça, c'est soumis à condition, donc faut se renseigner.
3: Bien sûr.
4: Et faut chercher.
3: Oui, c'est souvent d'ailleurs le cas pour les aides. On va refaire le point tout à l'heure. Il faut chercher, il faut se renseigner. Mais là, on a noté, il y a quand même des options pour Daniel. Alors, Timour Ajuri, vous êtes journaliste pour Merci pour l'info. On va évoquer tous les sujets en utile autour du déménagement, le transport, les professionnels, les assurances, les cartons, les arnaques, les abonnements aussi, en commençant peut-être par le vrai coût d'un déménagement en 2026. Est-ce que vous pouvez nous dire si ça coûte cher? Si on prend tout en compte, hein, le départ, l'arrivée, les équipements, transport, abonnement, tout ça, combien ça coûte de déménager?
4: Alors, évidemment, tout dépend si vous faites le déménagement tout seul avec des amis, si vous louez un véhicule, si vous faites appel à une entreprise. Après, Merci pour l'info, on a essayé de faire des estimations. Par exemple, si vous déménagez donc d'un deux pièces de 40 mètres carrés à moins de 20 km. Donc si vous déménagez avec des amis et vous louez un véhicule, ça vous coûtera juste 100 à 300 euros. Un peu plus si vous louez un camion avec un chauffeur et un manutentionnaire et faites appel à un manutentionnaire. Et là, si vous choisissez une entreprise de déménagement, là, ça pourra monter jusqu'à 1200 euros en fonction de la formule. Donc vous voyez, c'est assez large, quelques centaines, un peu plus de 1000 euros pour un deux pièces.
3: On va commencer par le commencement. Timour, comment on transporte nos meubles justement d'un point A à un point B? Soi-même ou avec un professionnel pour faire vraiment le moins cher possible?
4: Alors évidemment, le moins cher, c'est quand on fait tout soi-même et avec l'aide de proches. Vous pouvez louer un véhicule aussi ou faire prêter un véhicule. Si vous devez vous louer un véhicule, donc vous pouvez aller voir un loueur, vous pouvez voir une grande surface, vous pouvez utiliser certaines applis aussi de covoiturage de colis. Donc il y a plusieurs solutions. Après, faire appel à une entreprise, c'est la solution la plus chère aussi, c'est la solution qui vous, a priori, vous causera le moins de tracas.
3: C'est ça, parce que parfois, on veut tout faire soi-même. Enfin, on prend aussi le risque d'abîmer, de pas faire ça dans les règles de l'art, et à la fin, ça peut coûter cher.
4: C'est ça. Donc ouais. Finalement, c'est peut-être une bonne solution de faire appel à un professionnel, à choisir évidemment avec attention. La clé dans le déménagement, c'est de s'y prendre suffisamment à l'avance, dans l'idéal évidemment, ouais. Et puis d'y consacrer du temps à la préparation, Valère.
3: Ouais, bien sûr. Peut-être revenir sur les aides au déménagement. Vous en avez cité quelques-unes. J'avais découvert d'ailleurs sur votre site que la CAF aussi pouvait nous aider.
4: Oui, alors la CAF peut vous aider, votre caisse de mutualité sociale agricole aussi, si vous êtes affilié à la MSA. Après, ce sont des aides assez dont les conditions sont assez strictes.
3: Oui.
4: Par exemple, il faut percevoir l'aide personnelle personnalisée au logement. Il y a aussi une aide d'Action Logement pour les salariés. Il y a la prestation de compensation du handicap pour les personnes qui ont certains handicaps qui nécessitent des aménagements chez eux. Il y a les collectivités, il y a les caisses de retraite. Donc tout ça, c'est à regarder suffisamment à l'avance.
3: C'est là l'intérêt d'anticiper, c'est ce que vous nous disiez tout à l'heure, à la fois pour l'organisation, mais aussi pour le financement, hein, en
4: voilà.
3: Définitive. Est-ce que c'est vrai qu'on peut aussi se tourner vers... vers son entreprise pour essayer d'obtenir un soutien dans ce déménagement?
4: Oui, oui, alors c'est possible. Donc certaines entreprises versent des aides à leurs salariés, en particulier si le déménagement a un motif professionnel, ça peut être même prévu par votre convention collective. Et puis certaines entreprises même ont des partenariats avec des déménageurs ou avec des loueurs de véhicules, donc ça peut être intéressant pour avoir un rabais sur le prix de leurs prestations. Donc tout ça, vous pouvez regarder, vous renseigner auprès de votre direction, de votre service RH. Et puis, des conventions collectives aussi imposent des jours de congé spécifiques au profit des salariés qui déménagent.
3: Okay.
4: Donc ça, c'est une bonne chose. Ça s'ajoute à vos congés payés.
3: Donc on va voir son employeur, on dit voilà, là je vais déménager à telle date. J'imagine qu'on peut fournir une preuve, ancien domicile, nouveau domicile par exemple. Et là, on peut avoir 2, 3, 4 jours de congé en plus de nos congés payés.
4: Voilà, c'est super. Et si vous voulez donc vous faire une longue période pour avoir tout le temps déménagé, vous pouvez ajouter des congés payés et c'est super.
3: Alors si on décide de faire le déménagement soi-même, vous l'avez dit, il faut bien se préparer, Timour. Et puis il y a aussi la question du camion, si on veut se débrouiller. Première question, comment définir la bonne taille du camion? Parce que alors à chaque fois on entend 9 mètres cubes, 12 mètres cubes, moi j'y comprends rien. Uh-huh. Et j'ai beaucoup de mal surtout à me dire, bah là j'ai tant de mètres cubes de meubles chez moi. C'est très difficile je trouve.
4: Oui. Bah alors un véhicule en fait, la contenance d'un véhicule, comment ça se calcule? C'est en mètres cubes. Et il y a une méthode toute simple pour calculer le volume dont vous avez besoin. C'est de diviser par deux la surface de votre logement actuel. Donc, par exemple, si vous avez un 50 mètres carrés, vous avez besoin a priori d'un camion de 25 mètres cubes. Après, c'est pas une règle absolue. Si vous avez plus ou moins d'objets, vous pouvez ajuster. Mais disons que c'est un bon point de départ.
3: Et pour trouver le camion, alors, parce qu'on en a évidemment pas tous un, qu'est-ce que vous nous conseillez de faire pour avoir un camion sur un jour, deux jours, sans se ruiner?
4: Oui. Alors, vous avez évidemment donc les loueurs habituels, les grandes surfaces, et puis il y a des applications qui vous permettent de trouver donc des services de covoiturage, des covoiturages de colis. Donc par exemple cocoli.fr, bring4you.com. Donc le principe, il est tout simple, vous publiez votre demande et puis il y a un particulier ou une entreprise de transport qui fait le trajet pour vous.
3: Et d'ailleurs, il faut être bien entouré, avoir de vrais amis en forme si possible. Et puis si on n'en a pas, il y a des plateformes collaboratives pour se faire aider pour pas trop cher.
4: Oui. Donc il y a des applications de mise en relation, donc par exemple Allo Voisin, TaskRabbit.com, NeedHelp.com. Alors il peut s'agir simplement d'une aide pour porter vos meubles, vos affaires. Mm-hmm. Il peut aussi s'agir d'un chauffeur pour un camion. Donc après, faut bien vérifier que toutes les prestations que vous souhaitez avoir prises en charge sont prévues. Discuter avec les personnes. Après, je note que cette solution, donc c'est pas l'idéal parce que si les personnes se blessent ou créent des dégâts, vous pouvez être considéré comme responsable. Pareil, si vous trouvez des annonces en ligne avec des personnes qui proposent leurs services sur le Bon Coin, par exemple, faut faire attention et faire attention aussi aux personnes avec qui vous échangez. Donc, dans l'idéal, parler de vive voix avec elles et surtout ne verser aucune somme d'argent avant de l'avoir rencontré et si possible avant la prestation.
3: On parle déménagement aujourd'hui avec Timour Ajoury, journaliste pour le média Merci. Merci pour l'info. Timour, est-ce qu'il vaut mieux privilégier certaines périodes pour déménager si on peut choisir?
4: Oui. Alors l'idéal, c'est mieux de faire un déménagement l'automne et l'hiver. Inversement, déménager le week-end, c'est pas forcément une très bonne idée en les fins et les débuts de mois. Et puis l'été et les vacances scolaires aussi, c'est pas l'idéal, même si dans la pratique, peut-être que vous avez besoin de déménager dans les prochaines semaines, Valère.
3: On est bien d'accord. Et puis les cartons aussi, ça peut vite faire un budget. Est-ce que vous avez des bons plans pour trouver des cartons pas chers, voire gratuitement? Qu'est-ce que vous nous conseillez?
4: Oui, vous avez une solution gratuite toute simple, c'est d'aller voir les supermarchés près de chez vous, les petits commerces, les centres commerciaux pour récupérer des camions des cartons gratuits. Et puis vous pouvez demander à des proches d'en faire de même. Vous pouvez aussi récupérer les emballages des objets justement que vous voulez déménager.
3: En tout cas, c'est important de bien emballer, de bien ranger, parce qu'encore une fois, il peut y avoir de la casse. Et là, quand on fait soi-même, c'est de l'argent jeté par les fenêtres.
4: Oui, tout à fait. Oui.
3: Comment choisir un professionnel si on décide de passer par des professionnels, notamment parce qu'on a des meubles qui ont une certaine valeur, parce que tout simplement on n'est pas entouré, qu'on n'a pas la forme, la force pour le faire soi-même. Comment est-ce qu'on choisit un bon déménageur ?
4: Alors, déjà, il faut savoir que le métier de déménageur, c'est un métier, c'est une profession réglementée.
3: D'accord.
4: Donc, vous devez vérifier que les déménageurs que vous sollicitez sont bien inscrits dans différents registres. Dans l'idéal, alors ça, ils n'ont pas l'obligation de le faire, mais vous pouvez regarder s'ils sont bien inscrits à la chambre syndicale du déménagement ou à l'organisation des transporteurs routiers européens. Mmh. Et puis, pour trouver les meilleurs prix et les services qui vous conviennent le mieux, regardez bien les devis que les déménageurs doivent vous proposer.
3: On en demande plusieurs déjà, on compare.
4: Oui, voilà, c'est bien de comparer, ils ont l'obligation de vous en proposer gratuitement. Et puis vous pouvez aussi comparer en utilisant des outils en ligne. Par exemple, à Merci pour l'info, on a vu que un courtier en déménagement, Next Tourist, propose des outils assez simples d'utilisation pour pouvoir comparer très facilement.
3: Donc, comparateur en ligne, ça c'est pas mal. On demande plusieurs devis, on les compare, éventuellement on questionne le professionnel.

0: S'il y a quelque chose qu'on comprend pas, est-ce que l'assurance est forcément inclus dans la prestation?
1: Alors, si c'est un professionnel, a priori, il vous proposera une assurance. Après, il peut y avoir une assurance basique ou une assurance un peu plus large. C'est à vous de voir. Après, si vous faites le déménagement vous-même avec des amis, je vous conseille de bien regarder votre assurance multirisque habitation. Et s'il y a des exclusions, vous pouvez appeler votre assureur et puis voir si vous pouvez ajouter une extension.
0: Et puis, bien penser à faire l'état des lieux avant, et puis à bien vérifier une fois que les meubles ont été déposés par le professionnel, parce que c'est là que ça joue, c'est là qu'il faut déclarer s'il y a eu un sinistre.
1: Absolument, absolument. Ouais. Donc, n'oubliez pas, une fois que les meubles sont livrés, de bien regarder si éventuellement il y a des dégâts, si des objets manquent. Vous pouvez faire des réserves tout de suite et après faire une contestation, envoyer des recommandés éventuellement, mais avant, vous pouvez contacter le service client. Oh, voilà.
0: En tout cas, le faire dans les temps. Et puis, déménager, c'est parfois gagner en place, hein, changer de configuration. Alors, il faut s'équiper aussi parfois. Et quand on a un budget très serré, c'est pas évident. Bonjour, Hakim Baka.
2: Bonjour.
0: Vous êtes cofondateur de Give, c'est give.com. Give, c'est G-E-E-V. Présentez-nous ce site internet, s'il vous plaît.
2: Give, c'est une application de don d'objets entre particuliers. Donc, le principe est très simple, c'est de pouvoir donner une seconde vie localement, facilement, via le don, donner une seconde vie à tous les objets dont on ne se sert plus. Et évidemment, pendant le déménagement, on découvre plein d'objets dont on ne se sert pas.
0: Vous appelez donc au réflexe de donner plutôt que jeter, recevoir plutôt qu'acheter. On n'est plus trop habitué à tout ça. Hein.
2: Alors, on n'y est plus trop, exactement, on n'est plus trop habitué, alors que finalement, on revient à l'essentiel, on revient à des usages qui sont millénaires. On n'invente pas le don, on le digitalise à la limite. Nous, en fait, on vient vraiment avec le don digitalisé, du coup, avec Give, dans un complément de plein d'usages qui sont maintenant très populaires, en complément de la vente, en complément du don aux assos. Voilà, tout ce qu'on veut éviter, nous, c'est que des objets qui puissent être utilisés finissent aux encombrants, dans les déchetteries ou dans nos caves et greniers.
0: On fait une spéciale déménagement aujourd'hui. Qu'est-ce qu'on peut trouver de sympa en ce moment, alors, sur l'application Give, si on a besoin on a prévu de déménager et c'est un petit peu plus grand que le point de départ?
2: Alors, en fait, ça fonctionne dans les deux sens, c'est-à-dire que c'est bien de se désencombrer au moment d'un déménagement. Mmh. En fait, ce qu'il faut éviter, c'est toujours cette petite phrase qui trente dans notre tête, qui est « ça peut toujours servir » ou « alors je verrai quand je verrai dans le nouvel appartement ou dans la nouvelle maison ». Donc, quand on déménage, il faut faire très attention, parce que emporter des objets qu'on n'utilise plus, ça a de l'argent, c'est aussi de l'énergie. Des fois, on loue une camionnette et finalement, il vaut mieux économiser un peu la force de ses bras. Et après, pour l'emménagement, y a plein d'objets sur Give, c'est-à-dire on retrouve vraiment tous les objets qu'on peut retrouver dans un habitat français typique, hein, des meubles, de l'électroménager, du petit électro, des vêtements, enfin beaucoup, des jouets, beaucoup de choses, vraiment beaucoup, exactement ce qu'on pourrait retrouver d'ailleurs sur un site de vente. Et ça peut être effectivement à la fois de la conso responsable, c'est-à-dire j'emménage dans un nouveau logement, je dois m'équiper d'une commode, pourquoi ne pas la récupérer en seconde vie gratuitement plutôt que de l'acheter. Et voilà, finalement on est sur une conso aussi bon plan. Parce que voilà, on est tous au courant de toutes les difficultés de pouvoir d'achat qu'on a tous. Donc voilà, donc ce petit bonus de pouvoir d'achat à l'emménagement qui coûte en général très cher, ça fait toujours du bien.
0: Give.com pour en savoir plus. Merci beaucoup, Hakim Baka. Vous êtes le cofondateur donc de cette application et puis dans les solutions pour trouver du matériel, que ce soit la remise en état, les aménagements, le déménagement lui-même. Il y a les bricothèques, c'est comme une bibliothèque mais pour les outils. On va vous expliquer ça dans un instant.
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0: En version magazine, le thème aujourd'hui, on déménage ensemble, mode de transport, frais cachés, assurance, carton, outils, avec notre invité Timo Rajuri, journaliste pour le média Merci pour l'info, qu'on retrouve sur mercipourlinfo.fr. Et J'ai le vent, chargé de liens sociaux pour la régie de quartier du 19e arrondissement de Paris, vient de nous rejoindre. Bonjour.
4: Bonjour.
0: Alors, on vous a invité parce que vous êtes, j'allais dire à la tête, en tout cas, vous êtes en responsabilité sur un projet qui est très intéressant et qui n'est pas singulier et seulement, qui n'existe pas que sur Paris, c'est une bricothèque. Mais qu'est-ce que c'est une bricothèque ?
4: Alors, la bricothèque, en fait, c'est comme une bibliothèque, sauf qu'au lieu d'emprunter des livres, on va emprunter des outils. Nous, par exemple, on va avoir une variété d'outils, des perceuses, visseuses, des décapeurs thermiques, des ponceuses, et puis aussi des petits outils comme des clés à molette, des tournevis, voilà. Ça fonctionne chez nous, c'est un emprunt qui est gratuit en adhérant juste à la régie de quartier.

0: du 19e.
1: Pour avoir regardé les bricothèques un peu partout en France, c'est à peu près toujours le même principe. Soit c'est la gratuité, soit c'est vraiment de la location quasi à un prix symbolique. On est d'accord, j'ai le vent, c'est un bon plan pouvoir d'achat, évidemment, il n'y a pas mieux, mais c'est aussi un bon plan écologique.
0: Oui, bien sûr, parce qu'en fait, ça va permettre de limiter son impact sur l'environnement en n'achetant pas des outils qui seront a priori peu utilisés, car on sait que les travaux dont on a besoin lors d'un déménagement, on n'en aura sûrement pas besoin à d'autres moments.
1: Et est-ce que ces outils sont tous en bon état de marche? Il y a une vérification qui est faite par l'équipe, parce que c'est vrai que parfois on peut se dire oui, mais bon, si c'est pour avoir des outils de seconde zone, non, moi je veux du bon matos.
0: Oui, bien sûr. Nous, on a effectivement notre chargé d'accueil qui s'occupe de vérifier que tout marche bien. C'est d'ailleurs pour ça qu'on a un dépôt de caution lors de l'emprunt et qui va vérifier si le matériel est en bon état avant de le passer aux nouvelles personnes. Je me permets de dire aussi que chez nous, c'est réservé aux habitants du 19e arrondissement de Paris, mais que bien sûr, il y a beaucoup d'autres bricothèques, comme vous l'avez dit, qui existent en France et il y en a sûrement près d'où habitent les auditeurs.
1: Oui, il y en a un petit peu partout en France, alors pas suffisamment, mais enfin, il faut bien que ça se développe, mais ça vaut le coup d'aller faire une petite recherche sur Internet et de voir s'il y en a une autour de chez vous. Une dernière question, j'ai le vent, d'où viennent les outils?
0: Alors, chez nous, les outils sont achetés à la bricothèque. Après, il y a des possibilités de dons, je pense, à d'autres endroits. Nous, on a aussi un espace de dons qui fonctionne, mais qui est plutôt séparé. Généralement, nous, c'est des achats.
1: Voilà, ça s'appelle donc une bricothèque, et vous l'avez très justement dit, c'est comme une bibliothèque, mais avec des outils. Merci beaucoup, Gilles Levent, chargé de lien social pour la régie de quartier donc du 19e arrondissement de Paris. Et puis, pour vous qui nous écoutez, faites un petit tour, allez faire un petit tour sur Internet, regardez, il y en a peut-être une autour de chez vous. Juste un mot, Timour Ajouri, journaliste pour Merci pour l'Info, sur ce thème du déménagement. Là, j'y repensais, on n'a pas eu le temps d'en parler. Mais très vite, la réexpédition du courrier, vous avez un bon plan pour ça?
2: Oui, alors il y a la poste qui peut vous réexpédier le courrier.
1: Voilà, ça c'est une cinquantaine d'euros.
2: Voilà, et puis vous pouvez avoir d'autres solutions moins chères. C'est vrai que c'est important la réexpédition du courrier, Valère.
1: Voilà, et la solution la moins chère, c'est qu'il y a un service public de réexpédition du courrier. Tapez sur Internet, c'est gratuit, et vous pouvez l'envoyer comme ça. Je donne la réponse à votre place. On peut pas tout savoir, Timour, hein, ça
2: alors,
1: c'est la vie. Hein.
2: Alors oui, Valère, je me permets juste d'ajouter donc ce service. Ça permet d'indiquer à l'administration votre changement d'adresse. Par exemple, au fisc, à France Travail.
1: Exactement.
2: Après la réexpédition, vous pouvez le signaler à la poste, mais c'est indépendant, en fait. C'est deux choses indépendantes.
1: Vous avez raison, mais ça permet de contacter pas mal d'administrations. Timour Ajouri, vous êtes journaliste pour Merci pour l'Info. Et avant de nous quitter, vous allez vous prêter au jeu de notre quiz, le vrai faux, pour finir avec les idées claires sur ce thème du déménagement. Vrai ou faux, on peut bénéficier d'aide financière pour déménager, même quand on n'a pas un petit revenu?
2: Alors, vrai, vous pouvez bénéficier d'aide financière. Après, la plupart, c'est vrai, sont quand même réservés aux personnes qui ont les plus faibles revenus.
1: Et vous nous l'avez dit, il faut chercher pour trouver.
2: Oui.
1: Vrai ou faux, les déménageurs professionnels ont l'obligation de proposer une assurance de base?
2: Oui, c'est vrai. Après, il peut y avoir des services d'une couverture plus ou moins étendue.
1: Vrai ou faux, les cartons de supermarché sont toujours gratuits et autorisés à être récupérés?
2: Alors oui, en général, on va vous les proposer. Enfin, vous pourrez les récupérer gratuitement et vous aurez le droit de les prendre. Oui.
1: Vrai ou faux, on peut obtenir des jours de congé pour un déménagement?
2: Oui. Après, tout dépend de votre secteur, de votre entreprise. Et puis, n'oubliez pas de préparer un justificatif pour votre employeur.
1: Et ça, est-ce que c'est vrai ou faux? Il est interdit, j'ai bien dit interdit, de déménager seul un frigo couché dans un camion?
2: Alors, je ne sais pas si la loi l'interdit expressément, je ne crois pas. Mais en tout cas, c'est fort imprudent, sans vouloir jeter un froid, Valère.
1: Vrai ou faux, Timour? Les plateformes collaboratives permettent parfois de louer un camion bien moins cher, et notamment à plusieurs.
2: Vrai, oui, ça peut être une bonne solution économique.
1: Un devis de déménagement peut augmenter le jour J sans explication, c'est vrai ou c'est faux?
2: Ah, ça c'est faux, en tout cas, c'est interdit. Une fois signé par le client, le devis engage le professionnel.
1: Timour Ajoury, journaliste, pour Merci pour l'info. Merci beaucoup pour vos éclairages. Alors, je rappelle le site hein, qui est une mine d'informations, mercipourlinfo.fr. J'espère que vous y voyez plus clair, vous qui nous avez écoutés sur votre radio locale ici. Alors, pour réécouter l'émission, mais aussi toutes les autres, et c'est vrai qu'il commence à y en avoir quelques-unes, c'est sur ici.fr. La semaine prochaine, on va voir comment bien vieillir en restant chez soi, même avec un budget serré. Pensez à nous envoyer vos questions. Mon mail, c'est parici les économies@radiofrance.com. 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
1: Bonjour à tous et bienvenue dans votre émission Cinéma. Ça tourne avec aujourd'hui l'équipe d'Anna et les enfants. Une comédie pas banale qui se penche sur une phobie assez méconnue. Alors ce n'est pas la phobie des araignées, ni des serpents, de la foule ou des clowns. Il s'agit de la phobie des enfants et on appelle ça la pédophobie. Bonjour Camille Chamouf.
2: Bonjour.
1: C'est vous qui interprétez la pédophobique du film. Vous connaissiez cette pathologie?
2: Pas du tout, mais je sais que tout existe. Et je sais que les phobies existent, se portent sur à peu près n'importe quel objet, comme on dit en psychanalyse. Donc voilà, ça ne m'a pas étonnée du tout.
1: À vos côtés, justement, la réalisatrice du film, dont c'est le premier long métrage. Bonjour Diane Clavier.
3: Bonjour.
1: Et notre métier de l'ombre du jour, un poste indispensable à la fabrication d'un film, déterminant notamment dans le registre de la comédie, celui de monteuse. Bonjour Sarah Terna.
4: Bonjour.
1: Vous allez nous révéler les secrets de votre métier. Mais d'abord, un mot de l'histoire, Camille Chamouf. Vous n'êtes pas synopsiphobique?
2: Non, pas du tout. Alors, je suis synopsiphile.
1: Alors faites-nous le synopsis en deux phrases et puis on envoie la bande-annonce.
2: Ah ouais, je crois que je suis capable. C'est une femme, Anna, donc, qui est phobique des enfants. Elle a développé une phobie irrépressible des enfants et elle retrouve son amour de jeunesse qui a deux enfants.
1: Et là, c'est le drame. Bande-annonce.
5: C'est sa semaine. Est-ce que juste le temps que la voisine arrive, tu pourrais les garder?
6: Qui ça?
5: Les enfants.
6: C'est un cauchemar, Betty.
7: C'est l'occasion rêvée de soigner le mal par le mal. T'as tout essayé, sauf te confronter à ta peur.
8: Et attendez!
9: Mais pourquoi t'as peur de nous? On t'a rien fait!
10: J'ai pas peur de vous, j'ai peur de tous les enfants.
1: Anna et les enfants, un film ici avec Camille Chamouf dans le rôle titre, un film tourné en Belgique. Camille, en vous replongeant dans vos souvenirs de l'été dernier à Bruxelles, là où vous avez tourné pendant 6 semaines, quelle est la première image qui vous revient, là sans réfléchir?
2: C'est dans la rue dans laquelle on a tourné la scène où je grimpe dans un arbre pour échapper aux enfants de ma sœur. Et on a énormément ri parce qu'il y avait quelqu'un de l'équipe technique qui venait régulièrement nous voir pour nous faire visiter Waterloo ou je ne sais plus quel.
1: Quoi? Absolument. Un fou rire mémorable.
2: Oui, voilà. On a eu un fou rire très très long parce qu'il y a quelqu'un de l'équipe technique qui nous a dit si on finit pas trop tard ce soir, on peut aller voir le musée des arts guerriers de la Belgique et le champ de bataille de Waterloo. Et on était là. Avec plaisir, oui, bien sûr, pourquoi pas.
1: Vous êtes allé?
2: Non, bah évidemment.
11: Non, on a fait des heures sup.
2: T'imagines bien qu'on a fait des heures sup.
1: Et vous êtes vraiment dans un arbre à ce moment-là, les plans serrés vous êtes...
2: Ah, oui, bien sûr, je suis dans un arbre perché.
1: Non, vous avez fait vos cascades vous-même, donc, sur Anna
2: tout
1: et les
2: fait.
1: Enfants.
2: Oula, okay,
11: elle a vraiment fait sa cascade elle-même. Ouais, ouais, c'était pas hyper confortable, c'était long, c'était une scène où il y avait beaucoup de dialogue, donc elle devait tenir en équilibre sur l'arbre, c'était pas simple.
1: Diane Clavier, ça a été un de vos choix de tourner en Belgique et pas en France, parce que, je vous cite, les Belges se prennent moins la tête. Ce sont vos mots.
11: J'embrasse les Français quand même. Hein, mais
1: est-ce que vous pouvez développer sur
11: non, alors après, c'est des choix qui se résument pas à ça, parce que c'est aussi des choix de production, de temps de travail des enfants qui sont plus souples en Belgique.
1: Donc d'accord. C'est ça la vérité. Oui, parce qu'il y a beaucoup de comédiens enfants, évidemment.
11: Oui, puis ils ont le droit de travailler plus longtemps, un petit peu plus longtemps en Belgique qu'en France. Il n'y avait pas vraiment de hiérarchie, c'était très, très agréable.
2: C'est un tournage horizontal.
1: Ah oui. Exactement. À la différence des tournages
2: verticaux où tu as vraiment une notion de caste qui existe, qui est folle parfois, qui est aristocratique, enfin il y a un truc très étrange. Et là c'était le contraire, c'était un tournage horizontal quoi. Sur un tournage il y a énormément de petits métiers qui sont essentiels à un film mais qui ne sont pas réputés ou même connus tout simplement. Et qui sont troisième assistant, enfin des
11: énormément
2: accessoiriste, le weatherman, le type qui s'occupe de savoir s'il va faire beau ou pas beau la
1: minute. Weatherman, alors ça je connaissais pas. On a reçu accessoiriste, troisième assistant, il y a un
2: weatherman.
1: Il y a un gars qui alors, travaille
2: là-dessus. Généralement, il est aussi machinot.
11: Il fait aussi partie de l'équipe.
2: C'est quelqu'un qui...
11: C'est lui qui a mis la meilleure appli météo, quoi.
1: Camille Chamouf, qu'est-ce que ça représente pour vous, le métier de monteur au cinéma, en tant que comédienne?
2: C'est notre principal agent, monteur. Parce que, en fait, nous, on propose... beaucoup de choses, et il y a des choses évidemment on est cadré par la réalisatrice en l'occurrence et dirigé etc, mais il y a des moments où on se plante, il y a des moments où on se trompe, il y a des moments où on propose des choses raté. Et en fait, évidemment, le ou la réalisatrice est pour beaucoup dans le choix, mais le premier travail de la monteuse, en l'occurrence, de délaguer, d'essayer de percevoir votre drôlerie ou votre originalité, moi, je trouve que on leur doit toutes les récompenses qu'on peut avoir dans la vie.
1: Ah oui.
2: Monteurs. Ah ouais.
1: Ça peut sembler...
2: Moi, j'ai déjà vu... En fait, moi, j'ai un exemple récent d'un film de quelqu'un que je connais très bien. Et en première version de montage, c'était... Enfin, en première version... Le premier montage, même pas une première version, mais le premier montage me semblait catastrophique et le deuxième montage m'a semblé génial.
1: Ça peut changer une prestation.
2: Mais totalement. Mmh. Ça change le jeu.
1: Comment ça se passe, justement? Vous commencez à faire le travail du montage pendant le tournage? Enfin, c'est pas systématique, mais en l'occurrence, là, c'était le cas.
3: Ouais, quasiment tous les films, en fait. Il y a quelques exceptions. Mais en fait, en fiction, c'est très différent, évidemment, en documentaire, mais en fiction, souvent, on commence, en fait, pendant le tournage, tout simplement pour un peu rattraper le retard de connaissance d'une réalisatrice ou d'un réalisateur qui souvent a écrit le film et qui en fait travaille sur le film depuis parfois 3-4 ans, etc. Et donc le fait de pouvoir travailler en même temps, en fait on s'approprie entre guillemets les images, on fait beaucoup d'essais ratés pour arriver à quelque chose et quand le réalisateur ou la réalisatrice sort du tournage, on a une première version à montrer qui n'est pas du tout évidemment la version définitive mais qui est une sorte de mise à plat des propositions qu'on peut faire, des intuitions qu'on a comme ça de ce qui peut marcher.
1: Ça prend combien de temps de faire un montage d'un film d'une heure et demie, là, en l'occurrence?
3: Eh ben, en général, ça dépend du budget du film. Ça dépend du temps de tournage, ça dépend de beaucoup de choses. Mais en gros, là, on a 16 semaines, je crois.
2: 16 semaines, ouais.
3: On a eu 16 semaines, qui est à peu près une sorte de moyenne. On va dire qu'on est, sur ce genre de film, on est entre 12 et 18. Et voilà.
1: Donc 6 semaines de tournage et 16 semaines de montage. Est-ce que vous êtes déjà allée, Camille Chamou, dans l'antre d'un monteur du cinéma? Vous voyez à quoi ça ressemble?
2: Oui, tout à fait. Oui, j'ai même déjà fait des montages, mais pas de long métrage. J'ai fait des montages de sketch. Donc je vois très bien ce que c'est et je vois très bien comment on peut faire raconter beaucoup de choses très différentes à des images, à des rushs, comme on l'appelle.
1: Oui, c'est ça.
2: Ça s'appelle des rushs, la matière brute. Mmh. Et ouais, je suis très très admirative de la faculté de concentration des monteureuses.
1: Sarah Terna, qu'est-ce qu'un monteur voit que nous, spectateurs, ne verrons jamais?
3: Alors, si on parle donc des jeux des comédiens, tous les comédiens ont un peu des petits tics, par exemple, des petites choses comme ça. Et alors ça, c'est aussi c'est de la matière première. Donc souvent, il y a des choses qu'on essaye de garder qui racontent des choses du personnage, d'une sorte de fragilité, etc. On va essayer, par exemple, de gommer des petits systématismes de comédiens. Qu'est-ce qu'on va enlever? On va enlever évidemment tout ce qui peut se passer pendant un tournage, je sais pas moi, des fous rires,
11: un problème de texte, un problème de son.
3: Exactement,
11: et les prises qu'on peut pas garder, qu'on peut pas monter.
3: Évidemment.
2: Toi quand tu vas voir un film, tu vois le montage?
3: En fait, quand je suis lancée dans un film qui me plaît, j'oublie le montage. J'oublie le montage, sauf quand c'est un montage qui est très visible, mais qui est au service comme ça de la narration. Donc où là, je peux prendre plaisir à le voir, mais sans le voir. Et quand je m'ennuie un peu, là, je commence à voir les plans, à voir les axes. Je me dis mais pourquoi ils ont fait ça? Mais ils auraient dû couper là, ils auraient dû inverser cette séquence. Ils auraient dû voilà.
1: Déformation professionnelle.
3: Quand je commence à réfléchir, c'est qu'on m'a perdu.
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1: Et avec nous, l'équipe du film Anna et les enfants, une comédie ici, avec Camille Chamou. Gardez votre micro bien en face, Camille. Notre invitée ce dimanche en compagnie de la réalisatrice Diane Clavier et de la monteuse Sarah Terna. Et c'est l'heure donc de la séquence souvenir sensoriel de tournage. On remonte le temps à l'été 2025 à Bruxelles. Camille Chamou, en vous replongeant sur les lieux de tournage, si vous pouvez fermer les yeux, quelle odeur reviendrait en tête?
2: Quelle odeur? Personne n'avait d'odeur corporelle.
11: C'est une odeur de crème,
2: forte,
11: de gloss,
2: des frites, et bien sûr.
1: C'était en Belgique.
2: Exactement.
1: Par contre, il y a un son qui vous a marqué pendant le tournage, Diane Clavier.
11: Mais c'est plus parce que c'était un son, c'était une contrainte. En fait, on a beaucoup Bruxelles est foutu d'une telle manière qu'en fait, vraiment, tous les avions qui décollent de l'aéroport passent au-dessus de la ville et de tous les quartiers de la ville, où que vous soyez, vous les entendez. Et c'est vrai que ce son d'avion... nous a beaucoup enquiquiné, pour être poli, quand nous étions en extérieur. Et je me souviens beaucoup de nous qui disions « Ah, avion !» Et donc les comédiens devaient s'arrêter, on devait reprendre et tout ça. Et il y a eu un jour où c'était vraiment, vraiment redondant. Et c'est déjà insupportable quand on essaye de faire une séquence. Et après un moment, c'est presque un gimmick en fait.
1: Ouais. Vous confirmez, Camille, vous vous souvenez de cette
2: séquence? Oui, bien sûr. C'était même héroïque pour eux d'arriver à garder. Effectivement, il y avait beaucoup d'interruptions pour cause d'avion. Non, moi j'ai cherché un son. C'est un son que j'ai émis ou créé, je sais pas comment dire, parce que quand je viens chercher les enfants à l'école, j'ai très très peur.
1: Ah oui.
2: Et je veux pas qu'ils me voient, et en même temps je veux pas que les autres enfants me voient. Donc j'ai peur, je voudrais pas qu'ils me ratent, mais je veux qu'ils me suivent de loin et pas que les autres enfants viennent me voir. Donc du coup, je peux pas dire salut les enfants ou un truc normal, et donc je me disais qu'est-ce que je peux inventer comme son, et j'ai proposé à Diane une sorte de pan effaré.
11: Oui, un pan effaré. Mais c'était du génie.
2: Ah oui, voilà. Je sais plus comment je fais.
1: C'est un truc comme ça.
2: Pour que les enfants, les deux que je connaisse, retournent et que les autres comprennent pas que c'est une personne. Et donc voilà, on a un peu cherché autour de ce.
11: Ouais, mais c'est surtout toi qui l'as amené. Et j'avoue que le premier moment où on fait la première prise, où elle sort, personne n'a tenu sur le plateau. C'était irrésistiblement.
1: Ah, vous avez surpris tout le monde.
11: Ah bah oui, puis elle le faisait très fort. Et nous, au montage, c'est qu'elle nous a beaucoup amusé parce qu'on l'a presque redoublé en plus. On l'a doublé tellement on trouvait ça drôle. Et ça, c'est vraiment des propositions de génie. Parce que ça, c'est pas écrit.
1: Entre deux avions, du coup.
11: Entre deux avions, elle faisait le pan.
1: Mais ça, le problème avec les avions, c'est aussi une problématique qui revient souvent dans cette émission et dont on parle.
11: Ah oui.
1: On ne peut pas donc tourner avec des avions au-dessus. C'est par rapport au son.
11: C'est par rapport au son, ouais, en fait. Oui, ça fait beaucoup de bruit et ça.
2: Et puis à un moment donné, un jour, il y avait moins d'avions, mais soudain, il y a eu un accident ou un problème. Il y a eu des hélicoptères.
1: Ah génial.
2: Mais alors, toute la journée, on était morts de rire.
11: Ça, c'est infernal.
2: On se disait, mais qu'est-ce qui se passe?
11: Parce que les micros sont hyper puissants, ouais. Donc ils captent tout. Et le chien aussi. On avait un chien qui aboyait beaucoup dans l'appartement, le décor appartement d'Alexandre. Et on n'arrive pas à trouver où il était.
2: Ah oui, c'est vrai.
1: Diane Clavier, avec quoi avez-vous envie que les spectateurs repartent après avoir vu votre film?
11: Avec l'envie d'y retourner dès le lendemain.
1: De voir deux fois le film.
11: Non, avec l'envie de quand même d'une petite discussion, parce que je trouve que c'est au-delà du sujet, effectivement, très comédie, cette femme qui a peur des enfants, voilà, mais c'est aussi un fond de tarte, ce sujet très comédie. J'ai l'impression qu'on aborde aussi des sujets un petit peu plus... moi, en tout cas, qui m'intéressent, de notre rapport à tous avec les enfants, de la parentalité, d'une femme qui n'en a pas...
1: Comment elle est perçue aujourd'hui.
11: Et tout ça. Donc, pourquoi pas un peu de discussion, et même des discussions avec ses propres enfants. Ça peut être assez marrant.
1: Camille Chamou, avec quoi repartez-vous de ce film et de cette expérience?
2: Je repars avec le plaisir d'avoir assumé ce merveilleux rôle proposé par Diane, qui est un rôle très atypique, puisque je crois qu'elles ont réussi à en faire un personnage attachant, alors que toute la société rejette sur le papier une femme qui aurait un problème, c'est pas qu'elle les aime pas, c'est qu'elle en a peur, mais en l'occurrence, qui aurait un problème avec l'enfance. Donc, je trouve que c'est novateur et que c'est très agréable d'avoir fait ça. Et ne serait-ce que, d'ailleurs, la proposition de situation burlesque pour une comédienne femme, c'est très rare.
1: Oui.
2: On connaît très bien, dans toute l'histoire du cinéma, de Buster Keaton à Charlie Chaplin, en passant par les Marx Brothers, la passion qu'ont les gens, jusqu'à Louis de Funès et Pierre Richard, enfin, la passion qu'ont les gens pour l'homme burlesque. Il n'y a pas du tout d'historique de la femme burlesque. Les quelques-unes ont été assez effacées. Et pour moi, l'une des premières femmes burlesques en France, c'était la scénariste qu'a choisi Diane et
11: Olivia
2: actrice, Olivia Cotte.
11: Formidable, Olivia
2: Cotte. Qui a effectivement un peu...
11: Complètement, dans ce programme Cours, vous les femmes qui passait sur Teva, qui a vraiment fait, moi pour la première fois, je voyais une comédienne femme jouer avec son corps, les jambes en l'air, et ça tombe, et
2: c'est
11: ça se pète la gueule, et ça se... Et en même temps...
2: Le gag,
11: et en même temps avec des dialogues affûtés.
2: Et ça, c'est le plaisir de jouer du gag visuel, de jouer avec son corps. C'est extrêmement rare d'avoir l'occasion de le faire, donc de repartir avec ça.
1: Merci beaucoup, Camille Chamou. Anna et les enfants, c'est au cinéma depuis ce mercredi. C'est un film ici et c'est avec Alban Lenoir, Olivia Cotte, Esteban, Marie Papillon, Maria Maguey et Camille Chamou dans le rôle principal. Merci beaucoup encore d'avoir été avec nous, Camille.
2: Merci.
1: Merci Diane Clavier. Bravo pour ce tout premier long métrage. On espère qu'il y en aura.

0: Aujourd'hui, en 2026, elle respire la nostalgie, mais à sa sortie en 1990, cette chanson s'imposait comme une jolie projection sur ce qu'allait être l'an 2001. Ce matin, vous réécoutiez Pierre Bachelet, ici.
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0: Ici dès 6h, ça commence avec vous, bien entendu. Merci d'en rester fidèle. Votre équipe du dimanche matin est en place. Fabien à la rédaction en chef et Laurie à la technique au standard. C'est Dylan qui vous accueille et Valentine Letesse pour l'actualité. Bonjour Valentine.
3: Bonjour François-Xavier, bonjour à tous.
0: L'info du jour, c'est la journée mondiale des donneurs de sang.
3: Avant l'été, peu de donneurs sont disponibles. C'est le moment de faire du stock pour les humains. Et pour les animaux, votre chien aussi peut donner son sang. Reportage dans une demi-heure.
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0: Dimanche 14 juin, très beau réveil ici. Il est 6h, bienvenue à vous. Les infos, Valentine, et à la une, l'arrivée d'une nouvelle vague de chaleur.
3: D'après le calendrier, nous ne sommes pas encore en été, mais la météo n'est pas du même avis. À partir d'après-demain, mardi, des températures jusqu'à 35 degrés sont annoncées par Météo France sur tout le pays. Cette masse de chaleur arrivera par le sud, où il fait déjà très chaud ce week-end. Sarah Kélifi, Aix-en-Provence notamment, habitants et touristes se réfugient déjà à l'ombre au parc de la Torse.
4: Oui, et je rencontre Florence avec son chapeau de paille.
5: Recherchons la fraîcheur.
4: Et je comprends tout de suite pourquoi elle est venue ici, dès qu'on passe du soleil à l'ombre.
5: Là, on a perdu au moins 10 degrés, là.
4: Et je peux dire, vous avez presque amené votre arbre artificiel, puisque vous avez un parasol.
5: Nous allons nous mettre dessous.
4: Et on passe devant un parc à jeux où je m'arrête pour rencontrer des mamans venues avec leurs enfants. Il faisait combien chez vous quand vous êtes partie?
6: À 10h, il faisait déjà 25.
7: Chez moi, j'étais torse nu, j'avais chaud.
6: Ça fait du bien de se mettre à l'abri.
8: C'est vraiment pour éviter la grosse chaleur, risque d'insolation, déshydratation.
4: D'ailleurs, je vois des familles au bord de la Torse. Il faut juste passer sous les barrières.
9: Ah, bonjour madame.
4: Ah, vous êtes carrément les pieds dans l'eau pour me rejoindre.
9: Ça fait du bien.
10: Ça sent vraiment plus frais, en profiter de la nature.
11: Un bébé ?
12: Oui. J'ai attrapé des petits poissons.
4: Et en face, il y a des arbres, des grands cercles d'ombre où piquent ces Anglais.
13: We just wanted somewhere to eat.
14: On voulait un endroit où manger notre repas qui ne soit pas quelque part en plein soleil en ville, quelque part où il fait frais, il y a de l'ombre et de la nature. On a cherché et on a trouvé ça compliqué de trouver un endroit comme celui-ci.
4: Alors, pour la suite de leur séjour, ils ont bien enregistré l'adresse.
3: Et ces températures donnent lieu aussi à des scènes pour le moins surprenante. À Toulouse, deux jeunes femmes ont trouvé une couleuvre d'1,50 m dans le tiroir de leur bureau, où le serpent totalement inoffensif a choisi de s'installer pour se protéger de la chaleur. Vous avez les images sur ici.fr.
0: 6h02 sur votre radio ici, les arrêts de travail seront bientôt limités.
3: Le décret a été publié cette nuit au journal officiel. C'est l'une des mesures décidées en fin d'année dernière dans la fameuse loi de financement de la sécurité sociale. Bonjour Fabien Fourel.
15: Bonjour Valentine, bonjour à tous.
3: À partir du 1er septembre, donc, les arrêts maladie seront donc plafonnés.
15: Oui, ces plafonds sont fixés à 31 jours pour une première prescription et à 62 jours pour une prolongation de l'arrêt maladie. Cela concerne les arrêts prescrits par votre médecin, votre chirurgien-dentiste ou votre sage-femme. Les soignants conservent une marge de manœuvre. Ils peuvent prescrire un arrêt plus long si la situation du patient le nécessite. Dans ce cas, ils doivent le justifier sur la prescription en s'appuyant, si elles existent, sur les recommandations de la Haute Autorité de Santé. Autre limite qui ne change pas pour les arrêts maladie, la Sécurité sociale ne verse pas d'indemnité plus de 360 jours sur 3 ans. Et pour les accidents du travail ou maladies professionnelles, un décret fixe à 4 ans la durée maximale de versement des indemnités journalières à compter du 1er janvier 2027. Le gouvernement prévoit aussi un renforcement de la prévention, de l'accompagnement et des contrôles des arrêts maladie, alors que leur nombre a augmenté de 10% en seulement 5 ans.
3: Mais pour les syndicats, la CGT comme la CFDT, la mesure ne s'attaque pas, je cite, aux causes réelles de cette augmentation des arrêts maladie. La mise en examen d'une jeune femme de 19 ans hier en Alsace pour tentative de meurtre sur son nouveau-né. Un bébé de quelques heures, abandonné à la lisière d'une forêt dans le Haut-Rhin la semaine dernière, est retrouvé très vite, puisqu'un témoin a vu la jeune femme courir, une couette à la main, les jambes nues et en sang. Des milliers de manifestants attendus ce dimanche à Genève, en Suisse, pour dénoncer la politique fasciste et impérialiste du G7. Le sommet international des plus grandes économies démocratiques du monde se tient à partir partir de demain à quelques kilomètres à Évian en Haute-Savoie. À l'issue de ce G7, le président des États-Unis se rendra à Versailles pour dîner au château avec Emmanuel Macron. Ce sera mercredi à l'occasion du 250e anniversaire de l'indépendance des États-Unis, précise l'Élysée.
0: Direction l'Amérique, justement, Valentine, pour une soixantaine de supporters de l'équipe de France de football.
3: Les membres des Corsaires Dunkerquois, association de supporters du Nord. Certains s'envolent dès aujourd'hui pour être aux États-Unis mardi, Charlotte Schumacher, et encourager les Bleus pour leur premier match.
9: Martine, 71 ans, emmène avec elle le kit du parfait supporter des Bleus.
11: Dans ma valise, il y a déjà les maillots de l'équipe de France. Bon, les nouveaux, les anciens, ceux de l'année dernière. Bon, après, il y a les écharpes.
9: Le grand départ approche, enfin.
11: Ah bah oui, là oui, maintenant oui. Hein. On est tous impatients, je pense.
9: La Coupe du Monde, ça reste une compétition très importante.
11: C'est l'apothéose, c'est le triomphe d'une équipe, d'un pays.
16: La Coupe du Monde, c'est super festif.
9: Dominique, un autre fan des Bleus, se remémore des souvenirs. Lui qui suit l'équipe de France dans presque tous ses déplacements.
16: On peut croiser des gens de tous les peuples, mais du monde. J'ai souvenir de ça en Russie, où on avait croisé des Péruviens, où on a croisé des gens qu'on n'a pas l'habitude de voir. Quoi. Enfin, c'est l'union sacrée derrière le football, je pense.
9: Les Corsaires sont prêts à mettre l'ambiance dans les stades, même si...
16: Là, ça va être peut-être un petit peu plus compliqué aux États-Unis parce qu'on va se retrouver plus près du ciel que du terrain, mais c'est le prix à payer pour être avec eux là-bas. Quoi.
9: Et cette équipe de France 2026, alors ?
16: C'est la famille, c'est la famille.
9: Et Martine, elle en pense quoi ?
11: Oui, elle m'inspire. Mais il y a encore des petites lacunes, je trouve.
9: C'est vrai ? Pourquoi ?
11: Je trouve que le ballon, il va pas assez vite. Il n'y a pas assez d'appels devant. Pas des joueurs qui arrivent à bien se démarquer.
9: Bon, et bien Didier Deschamps, si vous passez par là, la troisième étoile, on l'aura peut-être grâce au conseil de Martine. Qui sait ?
3: Qui sait ? France-Sénégal, c'est mardi, après-demain donc, à 21h. Cette nuit, le Maroc, demi-finaliste surprise il y a 4 ans, a tenu en échec le Brésil. Un but partout.
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3: La météo, François-Xavier, et ce dimanche, c'est donc déjà l'été.
0: Eh oui, il s'installe, ma chère Valentine, avec tout de même ce matin quelques nuages. Ils sont concentrés principalement le long des côtes en région PACA. Sur la moitié sud, localement, la présence de cumulus de beau temps. Mais sinon, partout ailleurs, déjà un soleil largement présent sur l'ensemble de la France. Et puis en après-midi, des conditions estivales pour ce dimanche, effectivement, en dépit d'un ciel plutôt voilé au nord du pays, du côté de la métropole lilloise et de sa périphérie. Côté température, toujours de la chaleur ressentie, donc avec ce matin 17 degrés à Béthune, 20 degrés pour Langres, 22 à Annecy, 24 à Brest et Brive, 25 du côté de Besançon, 27 à Calvi, 29 à Aix-en-Provence et dans la journée des maximales comprises entre 26 et 34 degrés, température la plus forte relevée en région bordelaise à Mérignac, notamment où vous nous écoutez sur votre radio locale, ici Gironde.
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0: Ami d'enfance de Paul McCartney, il est également connu comme étant le plus jeune membre des Beatles. C'est tout comme ses petits camarades. George Harrison est définitivement entré dans la légende. Got my mind set on you pour un réveil vitaminé ce matin ici.

0: artiste de grand talent, George Harrison, que vous retrouvez sur votre radio ici et votre réveil au son de Got My Mind Set On You.
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0: Lundi, après les fêtes, en septembre, bon, en fin de compte, on a plutôt tendance à attendre le fameux bon moment pour se remettre en mouvement, Valentine.
3: Oui, mais le changement, c'est maintenant, comme dirait l'autre. Profitons de l'été, de ces jours plus longs et du beau temps pour se motiver.
0: Et celui qui va nous aider à la retrouver, cette motivation, il s'appelle Nordine Attab, notre coach avec nous à 6h15, 2 minutes pour être en forme. Et puis, à l'occasion des 40 ans de la disparition de Coluche, souvenez-vous, c'était le 19 juin 1986, la chaîne LCP nous propose de revoir Le Jeu de la Vérité, animé à l'époque, vous vous en souvenez certainement, par Patrick Sabatier, et qui recevait justement l'acteur et humoriste pour une émission qui est restée dans toutes les mémoires. Rembobina, rendez-vous ce soir 21h avec notre confrère Patrick Cohen, lequel d'ailleurs nous livre quelques confidences au sujet de ce souvenir télé absolument iconique. C'est dans vos coulisses télé à 6h20, bien sûr. Et sachez également que ce matin, votre radio ici a convié Zucchero. De Sense Una Donna, c'est pour vous d'ici les infos de 6h30. Pour le moment, il est 6h12 et une actu de vos territoires tout de suite. Elle est mise en lumière par nos amis d'ici Armorique, actu gourmande croquante, comme dirait l'autre évidemment, et qui concerne la star américaine Eva Longoria.
3: Ah oui, l'inoubliable Gabriel Solis dans la série Desperate Housewives.
0: Et qui aime beaucoup la France d'ailleurs, Valentine.
3: Ah oui,
0: et qui adore désormais, oui, la galette saucisse de Bretagne, puisqu'elle a déclaré, figurez-vous, j'en mangerai tous les jours.
3: Ah, oh, elle a bon goût, mais attendez, elle est... Ils vont remplacer les hot dogs par les galettes saucisses en Bretagne.
0: Il y a un truc du style, a priori, pas encore en tout cas, mais visiblement il y a effectivement du neuf. En fait, ce qu'il faut expliquer, c'est que l'actrice était ces jours-ci de passage en Ille-et-Vilaine à l'occasion du tournage de son émission Searching for Friends, et elle en a profité, notre chère Eva, pour s'initier donc aux saveurs locales. Résultat, coup de foudre absolu et immédiat pour cette fameuse galette saucisse préparée par le Brest Café qui est situé à Saint-Malo.
3: Très bien, du coup Eva Longoria sera bientôt à l'affiche d'une nouvelle série télé.
0: Ah bon? Je sais pas, laquelle ?
3: Desperate Housewives.
0: Oh, c'est beau, bravo. Avec des intrigues certainement sur un fond de gastronomie bretonne. Moi, franchement, j'ai hâte. Hein.
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0: Paris réussi pour la chanteuse Zazie qui, après 3 ans d'absence depuis son dernier album, nous revient avec ce morceau à la fois léger, actuel et profondément connecté aux enjeux de notre temps. Nouveauté de votre radio ici à 6h14, vous faites connaissance avec Peu importe.

0: Le talent de la chanteuse Zazie qui brille de nouveau à quelques jours de l'été sur votre radio ici, peu importe, en nouveauté. Et il est 6h16 en pleine forme grâce à des gestes simples au quotidien et surtout grâce à notre coach Nordine Attab. Bonjour Nordine.
1: Bonjour.
0: Et si l'été c'était finalement le meilleur moment pour recommencer à bouger, vérification en tout cas tout de suite auprès de vous, mon cher Nordine.
1: Bon, c'est décidé, lundi je me lance. Ou plutôt, après les fêtes je me lance. Ah non, en septembre je me lance. Bref, au final, on attend souvent le bon moment pour se remettre en mouvement. Mais en réalité, l'été est peut-être la meilleure période pour recommencer à bouger. On débute par un premier exercice, ou plutôt une première astuce liée à ce qu'on appelle un circuit training, c'est-à-dire une multitude d'exercices qui va nous permettre de solliciter un ensemble de muscles. Et pour ça, on va pouvoir choisir trois exercices qui vous correspondent. Par exemple, je choisis la chaise en appui sur un mur, puis un travail d'équilibre en appui sur un pied, et enfin de la marche. Objectif, ne jamais chercher à effectuer de longues séries, mais plutôt de changer régulièrement d'exercice. Par exemple, j'effectue 20 secondes de chaise contre un mur, le dos en appui, les jambes fléchies. Ensuite, je me redresse, je me mets en appui sur un pied et je maintiens l'équilibre. 20 secondes sur le pied droit, puis 20 secondes sur le pied gauche. Et ensuite, je marche par exemple durant une minute. Et vous répétez tout ça plusieurs fois. Et grâce à ça, vous allez solliciter l'ensemble du corps. Et vous pouvez effectuer ce circuit durant 10 à 15 minutes, à votre rythme.
0: Ok, donc Nordine, il faut recommencer en fait simplement.
1: Exactement. Que ce soit des exercices spécifiques de renforcement musculaire ou du travail cardiovasculaire. Tiens, c'est ce que nous allons voir. Un deuxième exemple de circuit training axé davantage sur le système cardiovasculaire. On va alterner des montées de genoux durant 20 secondes. Ensuite, on marche durant 30 secondes, tranquillement. Puis enfin, on se met à courir. Une minute. Et on reprend. Les montées de genoux, la marche et enfin la course. Et grâce à ça, vous allez renforcer le cœur, le souffle et l'ensemble du corps. Et vous pouvez effectuer ce circuit durant 10 à 15 minutes, à votre rythme. Bon, ben vous savez quoi ? C'est à vous de jouer.
0: Merci beaucoup Nordine Attab. Nordine que vous retrouvez sur notre site ici.fr, histoire de vous partager d'autres bonnes pratiques pour entamer votre remise en forme estivale et puis plus globalement, tous nos conseils forme et bien-être en écoutant nos podcasts dédiés. Ça se passe sur l'appli Radio France. Sinon, vous avez toujours la possibilité de vous tester au Boogie Woogie dont il est question tout de suite en compagnie de Monsieur Eddie Mitchell sur votre radio ici, 6h19. Le pape

0: Voici vos chansons préférées toute la journée. Absolument. Et ce titre d'anthologie que vous offrait Eddie Mitchell ce matin, pas de Boogie Woogie.
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0: 6h22, bon réveil avec nous. On accueille tout de suite celui pour qui les médias n'ont absolument aucun secret, et le petit écran plus particulièrement. Bonjour Patrice Gascoin.
2: Bonjour François-Xavier, bonjour à tous.
0: Pour les coulisses télé de ce dimanche, Patrice, vous nous proposez de regarder une émission culte, certes, mais ce programme, il a été diffusé sur TF1 le 17 mai 1985.
2: À l'occasion des 40 ans de la mort de Coluche, LCP, la chaîne parlementaire, propose de découvrir ou redécouvrir une émission culte présentée par Patrick Sabatier, Le Jeu de la Vérité sur TF1 avec Coluche.
3: Est-ce que vous êtes prêts pour répondre aux premières questions? Alors allez-y, attention, vous êtes prêts? SVP, je tiens tout de suite à rassurer les téléspectateurs, il y en a pour 1h30, mais ils pourront aller pisser, il y a des chanteurs.
2: Voilà, vous l'avez compris, on va pas s'ennuyer ce soir sur LCP, la chaîne parlementaire, une chaîne disponible sur le canal 13 de votre TNT. L'émission Rembob Ina, qui nous permet de revivre les grands moments de l'histoire de la télévision française, en s'appuyant sur les archives de l'INA, l'Institut National de l'Audiovisuel. Rembob Ina, une émission présentée par Patrick Cohen, qui a donc la bonne idée de nous proposer Le Jeu de la Vérité de Coluche. Une émission qui a fait l'événement, diffusée la première fois sur l'antenne de TF1 le 17 mai 1985, pendant le Festival de Cannes. Mais est-ce que vous saviez que cette émission, Le Jeu de la Vérité, a un lien avec le cinéma? Écoutez cet échange entre Patrick Cohen et Marie-France Brière, une grande dame de la télévision. À l'époque, elle était la directrice de l'unité variété et divertissement de TF1. C'est elle qui a mis Le Jeu de la Vérité à l'antenne. Écoutez-la.
4: Est-il vrai que le concept du Jeu de la Vérité vous a été inspiré par la fameuse scène du film Les Tricheurs de Marcel Carné?
5: Absolument, absolument, parce que toute notre génération a été très influencée par ce film qu'on a vu, revu et revu. Et à la fin du film, il y a le fameux jeu de la vérité. J'avais dit à Rémi Grimbach, tu comprends, il faut refaire cette atmosphère, etc.
4: Avec Pascal Petit, Jacques Charrier et Laurent Terzieff.
5: Absolument. Et en fait, influencée que j'étais, je pensais retrouver cette ambiance et ça a été un grand barnum, voilà.
3: Madame, c'est à vous.
6: Bonjour, Coluche.
3: Oui, première question.
6: Je suis Daniel Frénaud de Vissou, je suis secrétaire.
3: Stop, joker.
4: Un joker.
3: On a le droit au joker, hein.
4: Ah oui, vous avez le droit à deux jokers.
3: Non, je veux pas cette question-là, ça me plaît pas.
2: Retrouvez Le Jeu de la Vérité de Coluche ce soir sur LCP. Quant à moi, je jure de vous dire toute la vérité demain avec de nouvelles coulisses télé.
0: Merci Patrice Gascoin. Mensonge prohibé donc demain à 6h20. Il est 6h24 sur votre radio ici dans moins de 6 minutes. C'est le retour de l'info avec vous Valentine Letest, l'actu française et internationale résumée en 90 secondes. Et puis à 6h32, dans l'info du jour, Valentine, on donne son sang.
7: Nous en avons tous besoin en cas d'accident, de maladie, y compris les membres les plus poilus de notre famille, nos chiens et nos chats. Reportage en cette journée mondiale des donneurs de sang à 6h30.
0: Au préalable, nous allons faire de la place à Catherine Viguier pour votre horoscope et à Zucchero, s'il vous plaît, qui est arrivé pour vous chanter Sen Sunadona. Vous écoutez ici.
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0: pourrait appeler la douceur de votre dimanche matin, amené sur un plateau par l'italien Zucchero, le classique parmi les classiques Senzuna Donna, 6h28. Bonjour Catherine Viguier.
1: Bonjour François-Xavier.
0: Avec vous Catherine, l'horoscope de notre dimanche 14 juin 2026. Catherine, nous avons une planète qui change de signe.
1: Vénus quitte les natifs du cancer et visite le signe du lion.
2: Bélier, c'est une très bonne nouvelle pour vos amours, vos enfants et vos talents d'artiste.
1: Taureau, vous serez fier de vos actions au sein du foyer, en famille et pour votre logement.
2: Gémeaux, vous avez le vent en poupe, les astres sont de plus en plus avec vous. Allez, c'est parti.
1: Cancer, la chance concerne à présent votre trésorerie. Si quelque chose vous plaît, vous pourrez l'acquérir.
2: Lion, la jolie Vénus, elle arrive chez vous. Entre autres, votre charme s'en trouve accentué.
1: Vierge, tout ce qui vous réjouit se passe en vous ou loin de l'agitation. Vous nouez de belles complicités.
2: Balance, à vous les fêtes, un événement sympathique. C'est une belle période en vue.
1: Scorpion, Vénus est en face de vous et grâce aux autres, vous aurez le sourire, vous serez heureux.
2: Sagittaire, vous accueillez avec joie Vénus en signe ami. Le résultat, vous partez à la découverte d'autres lieux, d'autres gens aussi.
1: Capricorne, c'est le moment de prendre soin de votre cœur, de votre corps et en fait aussi de votre âme.
2: Verseau, l'autre sera source de joie ou peut-être pas, mais dans tous les cas, ce sera votre souhait.
1: Poisson, le travail au quotidien sera facilité et prenez les rendez-vous qui sont utiles à votre bien-être.
2: Et pour nous tous, on est heureux, là, maintenant.
0: Alors hop, on savoure le bonheur sans attendre. Merci beaucoup Catherine Viguier pour cet horoscope que l'on retrouve signe par signe évidemment sur l'application ICI. Merci de nous confier votre réveil en ce dimanche. Vous écoutez ICI, il est 6h30, toute l'actualité en France et dans le monde. Place aux 90 secondes, c'est avec vous Valentine Letès.
3: D'arrêt de travail maximum à la première prescription et une prolongation de 2 mois tout au plus. Au 1er septembre, les arrêts maladie seront plafonnés. La mesure de la fameuse loi de financement de la sécurité sociale est parue au journal officiel ce week-end. Le grand écart des températures. Après un début juin plutôt frais, une vague de chaleur déferle sur la France avec des températures déjà supérieures à 30 degrés ce week-end. Au sud, elles remonteront jusqu'au nord d'ici après-demain mardi. Toujours entre la vie et la mort hier soir, une ado de 17 ans a été poignardée à 12 reprises par son ex-petite amie à Reims. Lui est âgé de 28 ans. Placé en garde à vue, le mobile semble être la séparation, précise le procureur. Des milliers de manifestants attendus ce dimanche à Genève, en Suisse, pour dénoncer la politique fasciste et impérialiste du G7. Le sommet international des plus grandes économies démocratiques du monde se tient à partir de demain à quelques kilomètres à Évian, en Haute-Savoie. Moins de sucre dans nos confitures et dans nos jus de fruits. L'origine du miel, bien plus précise sur les étiquettes. La directive européenne petit déjeuner s'applique à partir de ce dimanche en France. Elle oblige notamment les fabricants à modifier la composition de leurs produits sucrés. 8e et dernière étape du Tour Auvergne-Rhône-Alpes. L'ancien critérium du Dauphiné. Et au départ, à midi de la course cycliste, Paul Sexas partira sur son vélo, les genoux et les mains bien abîmés par sa grosse chute d'hier. Le Français 6e ce matin au classement général.
0: 6h32, l'info du jour Valentine, c'est le don du sang pour tous.
3: Vraiment pour tous. Cette journée mondiale des donneurs de sang, c'est l'occasion de parler du don du sang chez les animaux. Les vétérinaires en ont aussi besoin, Laurent Grollet, pour soigner nos chats et nos chiens.
4: La donneuse s'appelle Alba, une jeune Rottweiler de 18 mois et de 38 kilos. Et oui, un beau bébé qu'il a fallu rassurer.
5: Je lui ai dit que c'était pour des copains chiens et qu'il n'y avait pas de stress. Je crois que c'est un peu plus moi qui suis stressée, plus qu'elle.
4: Valentine, la maîtresse, a très vite accepté de faire un don du sang d'Alba.
5: Ça ne les traumatise pas et en même temps, on peut aider. Donc moi, demain, si elle avait besoin en urgence, j'aimerais bien qu'il y ait quelqu'un qui puisse m'aider et peut-être la sauver, quoi.
4: À l'aiguille, c'est le docteur Jessica Bucher.
6: Allez, on est parti.
4: Comme pour les humains, ces dons de sang sont vitaux pour les animaux.
7: On est le pôle central qui permet d'avoir les poches de sang et qui permettent du coup de traiter énormément de pathologies, des anémies, des intoxications, des problèmes médicaux qui détruisent leurs globules rouges. Et on en a énormément en centre de référé, donc oui, on a besoin de poches régulièrement.
4: Alba, elle n'a pas bougé sur la table. La prise de sang n'aura pas duré plus de 5 minutes. Fierté de Valentine.
5: Elle a été super parce que c'est quand même quelque chose de particulier, quoi. Donc franchement... Je suis trop fière d'elle.
4: Pour Alba, ce sera un sac de croquettes offert. Et bien mérité.
3: Absolument. Et comme Alba, votre animal peut aussi donner son sang. Pour ça, plusieurs conditions à remplir, comme pour les humains. Votre chien ou votre chat doit être en bonne santé, pas d'état de sous-nutrition ou d'obésité. Il ne doit pas avoir reçu de transfusion récemment et avoir moins de 8 ans. Des analyses sanguines sont aussi réalisées avant son premier don pour écarter toute transmission de maladie. N'hésitez pas, en tout cas, à poser la question à votre vétérinaire. Tous les candidats sont les bienvenus. Au vu d'une difficulté supplémentaire, les poches de sang animal ne se conservent pas plus de 40 jours.
0: Merci Valentine. On a un candidat hein, du côté de chez vous, me semble-t-il, votre chien Marvin, non ?
3: Pas encore.
0: Pas encore ? Ah, ça va pas tarder, je pense. C'est pour les propriétaires, en tout cas, ou non, d'animaux, d'ailleurs, pour savoir où et comment donner votre sang. Rendez-vous sur le site de l'EFS, l'établissement français du sang. Nous passons tout de suite, en attendant de retrouver l'info, bien sûr, à 7h sur votre radio ici, à votre météo de ce dimanche 14 juin 2026. C'est l'été qui s'installe pour cette seconde partie de week-end, avec tout de même ce matin quelques nuages. Ils sont concentrés principalement le long des côtes, en région PACA, sur la moitié sud, localement la présence de cumulus de beau temps, mais sinon partout ailleurs, déjà un soleil largement présent sur l'ensemble de la France. Et puis en après-midi, les conditions estivales pour ce dimanche, en dépit d'un ciel quand même un petit peu voilé au nord du pays, du côté de la métropole lilloise et de sa périphérie. Vos valeurs pour ce dimanche, elles sont le reflet évidemment de cette chaleur ressentie, avec en matinée 17 degrés à Chantilly, 20 degrés pour Strasbourg, 22 à Annecy, ça continue de grimper, allez c'est parti, 24 à Quiberon, 25 pour Besançon, 27 à Bonifacio, 29 du côté de Libourne et de Montélimar, et dans la journée, les maximales comprises entre 26 et 34 degrés, température la plus forte relevée en région bordelaise, à Pessac notamment. 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
0: B.B. King, Muddy Waters ou encore Robert Johnson, trois illustres figures du mouvement blues américain apparu à la fin du 19e siècle, et cette chanson qui pourrait rendre hommage à ces talents immortels. Tout de suite, Michel Jonas et ses joueurs de blues sur votre radio ici à 7h25.

0: Michel Jonas, la musique qui vous chouchoute sur votre radio. Ici, vous retrouviez chez nous en ce dimanche matin à Joueur de Blues.
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0: J-7 avant l'été, ça y est, votre radio ici qui vous met d'ores et déjà sur la route des escapades. 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
3: Un voyage 3 étoiles.
0: Exactement, allez, 0810 055 056, Dylan au standard qui vous sélectionne ce matin pour passer à l'antenne avec nous un petit peu avant 7h, avec s'il vous plaît bien sûr votre message personnel. À vous de jouer, 0810 055 056. Pour votre musique du dimanche matin, j'aperçois notamment Henri Castelet à l'horizon. Lui aussi sera là juste avant 7h. Never gonna give you up sur votre radio ici. 16h39, un montant d'amende jamais vu et un nombre de plaintes record dans vie numérique, vie privée. Ce matin avec vous, Valentine Letesse, on fait le bilan d'une année 2025 intense en matière de données personnelles.
3: 487 millions d'euros d'amende prononcées l'année dernière par la CNIL, la Commission Nationale de l'Informatique et des Libertés. C'est inédit et ce n'est pas dû à une hausse des sanctions. Leur nombre est stable par rapport à l'année précédente. Ce montant, il s'explique par de très grosses amendes. Elles représentent même 97% de cette somme. La première sanction pour Google, 325 millions d'euros à payer au Trésor public pour le dépôt de cookies, des traceurs de notre activité sur Internet, sur nos appareils, au moment de créer un compte et sans nous demander notre consentement. Mais aussi pour l'affichage de publicité entre les mails des utilisateurs de sa messagerie. La deuxième sanction, c'est pour le géant chinois du e-commerce Shein, également épinglé pour un dépôt de cookies sur nos appareils sans notre consentement, dès qu'on visite son site internet. Et quand on sait que 12 millions de Français en moyenne se sont déjà connectés sur Shein.com, on comprend mieux l'ampleur de l'amende, 150 millions d'euros.
0: Ah oui, ça fait mal à douloureuse, effectivement. Et concernant le nombre de plaintes, Valentine ?
3: Là aussi, le bilan de la CNIL donne le vertige. Plus de 20 000 plaintes ont été déposées auprès de la Commission en 2025, soit une hausse de 10% en un an.
0: Ah oui.
3: L'augmentation s'explique en partie par les fuites de données de plus en plus nombreuses. Celle de l'opérateur Free a généré à elle seule jusqu'à 3 000 dépôts de plaintes de particuliers. Mais aussi, et c'est une bonne nouvelle, par une prise de conscience des Français de plus en plus avertis de leurs droits pour protéger leur vie privée et leurs données personnelles.
0: Et justement, votre droit à l'information, votre droit d'accès ou encore votre droit à l'image, si vous ne les connaissez pas encore, on vous les explique sur ici.fr, page Vie numérique, vie privée. Votre chronique qui sera de retour samedi prochain à 6h38 sur votre radio ici.
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0: 6h42, vous écoutez ici, bon réveil dominical avec nous et avec tout de suite Stéphane Bern, le meilleur de vos voyages dans le temps. Ce matin, nous voyageons au 19e siècle.
7: Imaginez un adolescent qui veut simplement lire, mais à qui personne n'a jamais donné les bons outils. Alors, il décide de les inventer. Nous sommes en 1825 à Paris, à l'Institut des Jeunes Aveugles. À seulement 16 ans, Louis Braille trace l'aboutissement de mois de travail acharné. Il vient de peaufiner un système de points en relief, simple et logique. Et je ne parle pas de son acné, non, même si à 16 ans, elle devait être aussi en relief.
8: Tu as vu mon joli teint ? Je le soigne tous les jours avec l'eau précieuse.
7: 12 ans plus tôt, un accident dans l'atelier de son père l'a rendu aveugle. Depuis, il lit péniblement grâce à de grandes lettres gaufrées, lentes à déchiffrer et impossibles à écrire soi-même. Braille s'est inspiré d'un procédé militaire inventé par Charles Barbier. la lecture nocturne destinée aux soldats pour communiquer dans le noir. Mais la méthode est très complexe et trop lourde. Et dans l'esprit du jeune élève, tout s'éclaire. Il réduit, ordonne, structure. 6 points disposés en 2 colonnes, assez pour former des lettres, des chiffres, la musique et la ponctuation. Un alphabet que l'on peut sentir, apprendre et transmettre.
9: A, B, C, D.
7: On touche du doigt chaque signe, et surtout au génie. Mais la reconnaissance tarde. Le système est d'abord rejeté par l'institution jugée trop audacieux. Et Louis Braille meurt en 1852, sans savoir que son idée s'apprête à conquérir le monde, car dès la fin du 19e siècle, le braille devient la langue universelle du toucher. Aujourd'hui encore, on compte plus de 100 000 ouvrages disponibles en braille à travers le monde, sans compter son usage quotidien dans l'espace public. Preuve que parfois, il suffit de 6 petits points pour voir bien plus loin que les autres et être visionnaire sans même ouvrir les yeux.
0: Ce qui est quand même une sacrée prouesse. Merci beaucoup, cher Stéphane Bern. Le meilleur de vos voyages dans le temps. De retour samedi prochain à 6h43. Et d'ici là, bien sûr, vos inédits dès demain, lundi, sur votre radio ici. Rendez-vous pour ça juste avant les infos de 8h. Il est 7h moins le quart. Valentine, à la une de Rustica cette semaine, ce dossier. Les bons gestes pour réussir ses tomates.
3: Plantation, arrosage, tuteurage, on vous dit tout. Tout pour des tomates parfaites.
0: Et c'est l'une des stars de l'été, évidemment, dans nos potagers. Elle est mise à l'honneur par notre jardinier en chef et directeur des rédactions de Rustica, Alain Delavie, avec nous juste après Indochine sur votre radio ici. Alors, point pour le champ de tomates, mais bel et bien le champ des cygnes. Ça va, vous n'êtes pas trop consterné de la vanne, Valentine ?
3: Non, ça va.
0: Merci.
3: J'ai fait pire.
0: C'est vrai que j'ai déjà fait pire. Mais m'encouragez pas non plus, hein, ce serait dommage.

0: Vous écoutez ici, bonjour à vous Indochine, pour votre réveil du dimanche et cet extrait de l'album Babel, Babel, le chant des cygnes, à 6h49.
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0: Les bons gestes pour réussir ses tomates. Voilà le dossier que vous retrouvez à la une de Rustica cette semaine. Focus donc sur les tomates ce matin avec Alain Delavie. Bonjour Alain.
3: Bonjour François-Xavier.
0: Alain, directeur des rédactions de Rustica. Alain, pour réussir ses tomates, il me semble que l'arrosage doit surtout être bien géré dès le départ. Vous me confirmez ?
3: Effectivement, dès le départ, il faut faire très attention à l'arrosage. Une bonne dose d'eau, ça incite les racines à s'enfoncer dans le sol. Donc pour ça, vous allez façonner une cuvette autour du pied que vous venez de planter pour y déverser une bonne quantité d'eau à l'aide d'un arrosoir, ce qui laisse le temps au liquide de s'infiltrer en profondeur et ça va habituer les racines à aller chercher l'eau en profondeur. Et ça, ça les met à l'abri de la sécheresse. Pensez à élargir la cuvette au fur et à mesure de la croissance des plantes. Arrosez copieusement dès que la terre sèche en surface. Ne mouillez pas les feuilles, c'est très important parce que sinon, ça pourrait propager des maladies. Et enfin, un dernier conseil avec l'arrosage. Si vous utilisez de l'eau du robinet, eh bien remplissez votre arrosoir quelques heures avant d'arroser, parce que comme ça, vous aurez une eau à température ambiante et il n'y aura pas de choc thermique pour votre tomate qui en sera encore plus heureuse.
0: Voilà donc pour l'arrosage. Parlons également, Alain, des tiges des tomates. Est-ce qu'il faut les tailler ou pas ?
3: Alors ça, c'est un sujet qui divise les jardiniers. Ah. Il y a des pour et il y a des contre. Alors en fait, il faut savoir qu'un plant de tomate, dès qu'on l'a mis en place, eh bien à la base de chaque feuille nouvelle qui apparaît, il refait d'autres tiges. Mmh. Et en fait, on a tendance à tailler quand on veut avoir des grosses tomates, quand on veut que toutes ces tomates mûrissent dans les régions qui ont des étés un peu courts, on va tailler parce qu'on va concentrer tout le soleil, toute la sève dans les tomates pour qu'elles mûrissent le plus vite possible. Mais sur une tomate cerise, par exemple, on n'a pas tellement besoin de tailler, si ce n'est que quand on laisse pousser une tomate, c'est un vrai buisson, un gros fouillis. C'est pas toujours facile à récolter. Donc voilà, le conseil, c'est de tailler suivant la variété de tomates. Vous allez peut-être aussi voir apparaître à la base une deuxième tige, parce qu'on a tendance à enfoncer beaucoup. Ça, vous la coupez parce que ça sert à rien. Ça va épuiser inutilement la plante qui doit quand même se concentrer sur les tomates. Et puis, en période de forte humidité, je vous déconseille de tailler parce que dès qu'on taille, ça fait une plaie et ça permet aux champignons parasites de se propager. Taillé ou pas taillé, c'est vous qui choisissez en fait, et vous aurez quand même toujours des tomates.
0: Toujours des tomates et de très belles tomates, parce que nous avons maintenant à notre connaissance ces fameux bons gestes pour réussir ces tomates. Et dans ce dossier, vous apprenez également, tout comme moi, que la tomate est auto-fertile. Dossier donc à retrouver à la une de Rustica cette semaine. Merci beaucoup Alain Delavie.
3: Bon dimanche.
0: Également Alain et Rustica, le magazine spécialiste du jardin et qui est déjà disponible ce week-end chez votre marchand de journaux habituel. Il est 6h52, le plaisir de partager ensemble ce matin Rick Astley. Vous n'avez pas oublié Never Gonna Give You Up, et votre radio ici non plus.

0: Camille Castlet pour l'énergie positive de votre dimanche matin sur votre radio. Ici, vous écoutiez chez nous Never Gonna Give You Up. Il est 6h55. Ce matin, figurez-vous que nous sommes en Seine-et-Marne à Beausseau pour y retrouver Fabienne. Bonjour Fabienne.
1: Bonjour Fabienne.
2: Bonjour François, Xavier. Bonjour Valentine.
0: On est très heureux de vous accueillir en ce dimanche matin, ma chère Fabienne.
2: Je suis très heureuse de vous entendre.
0: Eh ben écoutez, franchement, le bonheur est partagé. Dites-nous, quel est votre message ?
2: Alors aujourd'hui, je souhaite la Saint-Antoine et Antoinette. Je m'occupe du petit dame qui a 99 ans.
0: Ah.
2: 97, excusez-moi.
0: 97, d'accord.
2: 97 ans, et ben c'est sa fête. Je voulais lui souhaiter sa fête aujourd'hui.
1: Eh bien, bonne fête à Antoinette.
0: Ouais.
1: 97 ans, ça veut dire que vous êtes aide à domicile, Fabienne ?
2: Voilà, je m'occupe d'elle matin, midi, soir. On est deux personnes à s'occuper d'elle.
1: C'est un relais.
2: C'est un relais.
0: Et comment se porte Antoinette du haut de ses 97 printemps, ma chère Fabienne ?
2: Antoinette se porte très bien.
0: Ah.
2: Toute sa tête, la joie de vivre.
1: C'est chouette.
0: C'est chouette, ouais.
2: Être comme elle, ouais.
1: Et bah, elle, est-ce qu'elle nous écoute ?
2: Là, je ne sais pas si elle dort encore ou quoi, mais normalement, elle vous écoute tous les jours.
1: Bon, et ben, on lui fait un gros bisou au cas où elle est déjà branchée sur le poste.
0: Ouais.
1: Et bonjour Antoinette, bonne fête.
0: Ouais, on vous embrasse bien bien fort toutes les deux, évidemment. Et on vous envoie, nous, avec Valentine, votre guide de voyage Michelin à l'occasion du 100e anniversaire du guide pour, pourquoi pas, partir un petit week-end avec Antoinette, si elle en a la force à un moment donné. Sait-on jamais, ma chère Fabienne ?
2: Sait-on jamais.
0: Bah écoutez, on vous embrasse avec Valentine, on vous souhaite une très belle journée.
2: Je vous remercie, vous aussi.
0: Et plein de courage, évidemment, pour le boulot. Fabienne, qui était avec nous ce matin. Fabienne, de Seine-Maritime, sur votre radio. Et il est 6h57. Il est arrivé, bien sûr, pour la revue de presse décalée, pour le meilleur de cette revue de presse, mais surtout pour vous mettre les points sur les i. Willy Rovelli, bonjour.
3: Bonjour tout le monde. Et on commence, bien sûr, avec un point Patrick Bruel.
4: Regarde ma bite.
3: Lundi, Patrick Bruel était en garde à vue. Son sgeg, lui, toujours au garde à vue. Voilà, il a été mis en garde à vue à 8h du matin. Sa demi-baguette devait à peine sortir du four. Les avocats de Patrick Bruel ont dit qu'il se défendrait jusqu'au bout. Ça demande bien de quel bout il parle. Le chanteur Franck Michael est mort. Le plus étonnant en apprenant sa mort, c'est de découvrir qu'il était encore vivant. Franck Michael est mort de chagrin après le décès de sa plus jeune grande fan, Bernadette Chirac. Franck Michael, lui, s'il abusait de ses fans, bon, elle s'en souvenait plus après. Du coup, bah, on attend le biopic, hein, Michael 2. Lynn Renault a assisté vendredi aux obsèques de Bernadette Chirac. Et oui, elle partait en repérage. Une fausse Shakira aurait remplacé la star durant la cérémonie d'ouverture du Mondial 2026. En revanche, c'était bien la vraie Ophélie Meunier, hein, qui présentait la soirée foot sur M6. Hein, et ça s'est vu. C'est donc officiel, le pape Léon XIV sera en France du 25 au 28 septembre prochain. Dans un documentaire sur sa vie, le pape apparaît portant une paire de baskets Nike. Oh. Eh oui, le fameux Nike ton père. Il met des Nike parce que c'est comme les prêtres avec les enfants, on est bien dedans.
0: Oh.
3: La députée écolo Sandrine Rousseau annonce qu'elle organisera cet été un barbecue vegan géant dans le Finistère. Moi, je trouve que Sandrine Rousseau, derrière ses lunettes, elle a un regard de braise. Sandrine Rousseau, qui côté cuisson, est plus woke que barbecue.
0: Oui.
3: L'enseigne Jiffy crée la polémique en proposant des tétines en forme de sexe.
0: Oh.
3: Jiffy des idées de Zizi. Enfin, la question du jour. À propos de Sandrine Rousseau, est-ce que le compositeur classique préféré des véganes, c'est Jean-Sébastien Bach à légumes ?
0: Oh
3: hey, bah vous avez deux heures. Allez, passez un bon dimanche. Et à tout à l'heure midi.
0: Ce qui nous laisse le temps d'aller faire un tour chez Jiffy. D'ici là, merci beaucoup, Willy Rovelli, à tout à l'heure. Et Valentine Letesse, on se retrouve également tout à l'heure.
1: À 7h30 pour l'info en 90 secondes.
0: Merci de m'avoir accompagné tout de suite. Nous laissons notre fauteuil à l'équipe d'Ici Matin dans votre région. Bonjour à vous.
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7: Et merci à toute l'équipe des Leftos. Bonjour, bienvenue sur Ici Champagne-Ardenne. Bon dimanche. Nous sommes le dimanche 14 juin. Pour m'accompagner ce matin, on a Jeanne au standard, à la technique c'est Léo. Pour les infos, bonjour Marine Corbel.
8: Bonjour Christophe, bonjour à tous.
7: La météo, on en parle juste après les infos. Justement, n'hésitez pas, vous chez vous, à réagir sur le post Facebook du temps qui fait chez vous.
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7: Merci de nous écouter ici Champagne-Ardenne. Il est 7h. Des informations présentées par Marine Corbel. Une enquête pour tentative d'assassinat a été ouverte hier à Reims.
9: Oui, vendredi soir, une adolescente de 17 ans a été attaquée au couteau près de la gare. Elle se trouvait hier soir encore entre la vie et la mort. L'agresseur présumé, son ex-petite amie, a été interpellé et placé en garde à vue, Elsa Fournier.
10: Il s'agit de l'ancien petit ami de la victime, un homme de nationalité angolaise. Il est âgé de 28 ans, soit 11 ans de plus que l'adolescente qui a reçu 12 coups de couteau vendredi soir. Elle n'est pas encore majeure, de nationalité zaïroise. Elle est actuellement placée dans un foyer. Son ancien petit ami n'a pas de casier judiciaire, mais il fait actuellement l'objet d'une enquête. Elle a été ouverte après un signalement pour violence conjugale sur l'adolescente. Selon les premiers éléments de l'enquête qui se poursuit, cette agression serait liée à la séparation du couple. En tout, en France, plus de 1200 femmes ont été victimes d'un féminicide ou d'une tentative de féminicide en 2024, d'après les chiffres du ministère de l'Intérieur.
9: Les précisions d'Elsa Fournier qui sont à retrouver sur le site et sur l'application ici.fr. Elle se donne justement pour objectif de sensibiliser aux violences faites aux femmes. L'artiste marnaise, chalonnaise plus précisément, Swen, a lancé son exposition « La vérité dans la peau » à l'abbaye de Vinay à Châlons-en-Champagne. C'est le dernier jour pour la voir. L'artiste de 25 ans y expose une vingtaine de photographies et de peintures pour représenter le vécu des victimes dans un monde où, dit-elle, la violence est omniprésente.
11: Il suffit d'allumer la télé, d'ouvrir n'importe quel quotidien ou de parler avec n'importe quelle femme pour prendre conscience, en fait, pour pouvoir constater la réalité d'un phénomène comme celui-ci. Je ne pense pas connaître une seule femme qui n'a jamais vécu la moindre expérience, en fait, de violence ou d'abus de la part d'un homme. On sait que un chemin a déjà été mené et pourtant c'est un combat qui n'est jamais terminé. J'ai vraiment des femmes de tout âge qui me partagent des expériences traumatiques de cette nature. Et ça fait ressortir le fait qu'il n'y a pas de profil de victime et il n'y a pas de profil d'auteur non plus. En réalité, un auteur de violence sexuelle n'a pas la tête de l'emploi. Ça peut se produire au travail, dans les transports en commun, au sein de la sphère familiale ou conjugale.
9: Et si vous voulez découvrir cette exposition, c'est votre dernière chance aujourd'hui. Rendez-vous à l'abbaye de Vinay de 14h à 19h30. L'artiste espère exposer prochainement ailleurs dans la Marne ou à Paris.
7: Une usine désaffectée a pris feu à un boulevard Dauphineau à Reims hier.
9: Ça s'est passé un peu après 15h. Une trentaine de pompiers étaient mobilisés. Aucune victime n'est à déplorer. Le feu a finalement été éteint un peu avant 18h. Son origine est encore inconnue. Les pompiers ont aussi été mobilisés dans les Ardennes sur un autre incendie dans un bâtiment industriel, cette fois à Charleville-Mézières, rue des Forges Saint-Charles. Le feu a pris autour de 16h50 et a brûlé 100 mètres carrés de bureaux. Il avait commencé à se propager dans un entrepôt désaffecté voisin avant d'être maîtrisé.
7: 7h03, c'est peut-être la bonne nouvelle de ce dimanche. Avis à celles et ceux qui aiment le champagne. Vous pouvez maintenant le récupérer en drive.
9: Et oui, on connaissait les drives de supermarché, de fast-food, mais pas encore le champagne drive. Pas besoin de sortir de sa voiture, on vous charge directement les bouteilles dans le coffre. C'est une idée de la maison Canard du Chêne qui la met en place dès demain. Ce domaine situé à Lude, dans les coteaux nord de la montagne de Reims, reçoit près de 10 000 visiteurs chaque année. Cette offre a donc été pensée pour la clientèle étrangère qui vient faire le plein de champagne pour le ramener à la maison. Les explications de Jérôme Durand, directeur général de la maison de champagne Canard du Chêne.
12: On a des clientèles qui viennent de Belgique, des Pays-Bas, de Suisse, et notre souhait le plus cher, c'est de resserrer les liens avec nos consommateurs, avec les amateurs, c'est de transmettre l'artisanat de tout ce qu'on fait, et donc pour ça, on est content de capter une partie de cette clientèle du monde entier qui vient principalement en voiture. Il y a souvent des taxes à droite et à gauche. C'est en cela que sur cette clientèle-là, qui connaît les maisons et qui connaît un peu où est-ce qu'ils souhaitent aller, et ben de pouvoir prendre entre guillemets avoir un service de chargement avant de repartir, c'est quelque chose de précieux pour eux.
9: Et dans une demi-heure dans l'info d'ici, on vous parle justement du succès de ce champagne au-delà de nos frontières régionales. C'est le vignoble qui attire le plus de nos touristes selon une étude récente. Une pensée ce matin pour les quelques 2000 coureurs qui vont s'élancer de Saint-Dizier pour 42 km de course. En solo ou en relais, ils ont tous chaussé les baskets pour cette 13e édition du marathon du lac du Der. Les premiers partent dans une petite demi-heure à 7h30 du centre-ville. L'arrivée est prévue dans l'après-midi sur la base nautique de Gifaumont. Graffiti, hip-hop, Sedan met à l'honneur les cultures urbaines ce week-end. L'Urban Tracks commence place d'armes à 14h. Des battles de danse sont organisés pour les débutants, les plus confirmés, quel que soit votre âge. Les enfants aussi peuvent participer. Il y aura également une compétition de graffiti. Et en cas de pluie, pas d'inquiétude, l'événement sera décalé à la MJC Calonne. L'entrée est gratuite. Ici Champagne-Ardennes, 7h05. On espère qu'il fera beau hein, pour cette Urban Trax.
7: Eh bien, Marine, un soleil présent pour ce dimanche, toute la journée ensoleillée. En fin d'après-midi, quand même, le soleil risque de se voiler un peu du Tardenois à l'Argonne et sur le massif ardennais. Les températures actuellement, on est entre 12 et 16 degrés. 12 degrés à Charleville-Mézières, 13 à Rocroy, Sedan, Rethel, Vouziers, 14 degrés à Montmirail, 15 degrés à Châlons-en-Champagne, Reims, Cézanne, Vitry-le-François, Épernay, puis 16 degrés à Troyes. Puis au meilleur de la journée, il fera entre 17 et 26 degrés, comme par exemple 17 degrés à Rocroy ou encore 26 degrés à Troyes. La soirée, la nuit, avec de rares nuages qui ne vont pas empêcher d'observer les étoiles. Puis demain, lundi, un début de semaine avec un soleil bien présent. Et puis pareil, en fin d'après-midi, les nuages vont être là du côté du Tardenois ainsi que sur la montagne de Reims et le massif ardennais. Les températures demain au lever du jour entre 5 et 8 degrés. Puis au maximum demain entre 20 et 22 degrés. En résumé, c'est toujours du beau temps et des températures plutôt agréables pour ce dimanche. Et le retour de l'info, ça sera avec l'info d'ici avec vous, Marine, tout à l'heure aux alentours de 7h31.
9: Exactement, à tout à l'heure.
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7: Ici avec Laurent Voulzy. Recollection en ce dimanche matin. Passez une belle matinée. Un bon dimanche avec Ici Champagne-Ardenne.

0: vous écoutez si Champagne Ardenne avec ce tube et plein de tubes dedans d'ailleurs. Hein. C'est Laurent Voulzy, Reconnection.
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0: Bienvenue à vous, bon dimanche, on vous accompagne avec toute l'équipe d'ici Champagne-Ardenne. Avant 7h30, votre rendez-vous ici, on aime ce matin, c'est le collectif BIM pour Chaumont par cœur. Ça sera au micro de Christine Lapré. Arrive aussi pourquoi on dit avec Jérôme Prodhomme qui nous dit les origines, parfois peut-être un peu loufoques, de nos expressions françaises. D'ailleurs, aujourd'hui, pourquoi on dit le baccalauréat ou encore un bachelier. Pour la musique, ça sera avec le dernier Louane et les Communards qui arrivent très vite. Mais à 7h11, on joue sur ici Champagne-Ardenne.
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0: 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Vous le voulez, ce mug, cette tasse, vous répondez à cette question. C'est l'anniversaire d'Olivier Debenoît, notre humoriste local. Il est rémois. Bon anniversaire à lui, bien sûr. Alors, Olivier Debenoît, si vous ne connaissez pas, c'est ça.
3: Deuxième question, vous avez toujours la photo de votre enfant dans votre portefeuille parce que petit A, il vous aime chaque jour. Petit B, sans ça, vous seriez incapable de le reconnaître.
0: Voilà, c'est un peu, des fois c'est un peu, c'est bien. Ouais, bien moi. Olivier Debenoît, il s'est fait connaître dans quelle émission de télévision? Est-ce qu'il s'est fait connaître dans Graines de Star, dans La France un incroyable talent, ou dans On ne demande pas qu'à en rire, pardon. On ne demande pas qu'à en rire, La France un incroyable talent, ou Graines de Star, Olivier Debenoît l'a découvert dans quelle émission? 03 26 48 2000, vous êtes la première, le premier à nous donner la bonne réponse. 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
10: Presque 7h15. Bon réveil et bon dimanche avec votre radio locale. Une expression vous intrigue. Alors le week-end, Jérôme Prodhomme sort ses grimoires pour éclairer son origine.
11: Pourquoi on dit le baccalauréat? Le mot, en tout cas, vient du bas latin et baccalauréat veut dire baie de laurier. Le laurier était la plante d'Apollon, dieu du soleil, des arts et de la médecine, et on le posait sur la tête de l'homme victorieux.
12: Bah du coup, ça devait sentir le pot-au-feu, non?
11: Le pot-au-feu?
12: Bah moi, ma grand-mère, elle met toujours un peu de laurier. Elle trouve ça donne du goût.
11: En tout cas, chez les Romains, ils couronnaient le général victorieux pendant son triomphe sur son char. La couronne de laurier était alors portée au-dessus de sa tête par un esclave qui lui disait « Souviens-toi que tu es mortel ».
12: Ouais, bah ça, c'est certainement pour éviter qu'ils prennent le melon, ça. Hein.
11: Dites, vous êtes très culinaire, vous, aujourd'hui.
12: C'est vachement bon, le melon, quand même. Voilà. Hein.
11: Alors, le mot baccalauréat, en tout cas, est né au Moyen-Âge, à la Sorbonne, pour désigner un niveau de connaissance pour les étudiants. C'est ce mot-là que Napoléon Ier a repris en 1808, quand le diplôme a été créé en même temps que la licence et le doctorat. Notez que le mot bachelier, en revanche, ne vient pas de baccalauréat. Au Moyen-Âge, un bachelier, c'est le propriétaire de plusieurs bachelles, des terres où on peut mener des vaches. Plus tard, il désigne un écuyer aspirant à devenir chevalier. Et c'est aussi le mot qu'on utilise pour désigner un jeune homme à marier. Les Anglais l'utilisent d'ailleurs toujours en parlant d'un bachelor.
12: Ah ouais, mais comme l'émission de télé en fait, quoi.
11: Exactement. Voilà pourquoi on dit baccalauréat ou bachelier, alors qu'on ne sait plus vraiment pourquoi. Encore que vous maintenant, vous savez.
10: Merci Jérôme Prodhomme, de retour le week-end prochain avec ses expressions. Et à 7h16, la jeune mariée Louane sur ICI Champagne Ardenne.
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1: Celle qui annonce la sortie de son sixième album avec ce titre Conduire, c'est Louane sur Ici Champagne Ardennes. On vous offre ce matin un mug Ici Matin, histoire de bien commencer la journée avec un petit café ou un petit thé. Alors c'est l'anniversaire d'Olivier De Benoît, notre humoriste rémois. Olivier Le Benoît justement, s'est fait connaître dans quelle émission? Est-ce que c'est Graines de Star, La France a un incroyable talent, où on ne demande qu'à en rire? Vous avez la bonne réponse, appelez-nous 03 26 48 2000. 7h presque 20. Ici, on aime avec votre radio locale les spectacles, performances participatives locales, hein, Christine Lapré.
2: Des villageoises, des villageois et un village ardennais. Une histoire, leur histoire.
3: Et bim !
2: Bim, c'est le nom de la troupe de comédiens qui, depuis 5 ans, à l'invitation du Manège Scène Nationale de Reims, nous propose de découvrir nos lieux de vie autrement, à travers une balade performance artistique, ou, comme ils préfèrent dire, une BIM. Mathieu Petit, du collectif BIM.
4: On travaille en in situ, donc c'est-à-dire qu'on n'a pas d'idée préconçue avant de faire un projet, on n'a pas de texte, on n'a pas d'idée de mise en scène. Tout part d'un espace, d'un lieu, et à partir de cet endroit, on déroule tout un protocole de découverte et d'analyse de cet endroit pour le révéler, le mettre en lumière, le détourner dans une forme poétique, artistique. Et donc ça n'a pas vraiment de nom, on pourrait dire performance, mais nous on appelle ça des BIM.
2: C'est à équidistance de Reims et de Charleville-Mézières que le collectif BIM a eu un coup de cœur pour Chaumont-Porcien. Depuis un an, il concocte une performance artistique dans les rues, coins et recoins de cette commune ardennaise. Et ce qui fait la spécificité du collectif BIM, c'est que les villageois aussi font partie intégrante du spectacle. Le collectif BIM a rencontré les habitants et habitantes, commerçants et commerçantes de Chaumont-Porcien. Le but était de leur expliquer leur démarche.
4: Et surtout de recruter des personnes volontaires pour se prêter au jeu et créer le spectacle avec nous.
2: Chaumont par cœur, c'est le nom de la BIM, cette balade artistique à laquelle vous pourrez prendre part à Chaumont-Porcien ce samedi 20 juin. Et pourquoi Chaumont par cœur?
4: On a découvert plein de petits cœurs gravés dans les volets. On avait envie de tisser ce fil de la célébration, de l'amour, du mariage au sens large. Comment on aime les gens qui nous entourent, mais comment on aime aussi son village et comment on le connaît par cœur aussi.
2: Et il faut dire que la riche vie associative locale a été une joyeuse source d'inspiration. Augustin Roland, du collectif BIM.
5: À Chaumont-Porcien, on a découvert qu'il y avait une chorale, qu'il y avait une école de musique, un orchestre, une deuxième chorale même. Et donc, avec tous ces éléments musicaux, on va comme ça créer des petites récurrences sur le parcours. Et donc voilà, on va découvrir aussi, à travers le prisme de la musique, le village de Chaumont-Porcien.
2: Et vous n'aurez qu'à vous laisser guider.
4: Il faut se laisser surprendre, il ne faut pas chercher à comprendre forcément quelque chose, mais se laisser embarquer. On ne joue pas forcément avec les spectateurs et les spectatrices, on ne va pas demander aux gens d'agir, mais simplement de nous suivre.
2: Alors ce samedi 20 juin à 17, puis 19h, venez vivre Chaumont par cœur.
4: Chaussures confortables,
5: gourdes,
4: crème solaire,
5: casquette,
4: chapeau,
5: parapluie,
4: caouet,
5: bonne humeur.
3: Et bim !
2: Et vous retrouvez toutes les informations sur le site du Manège Scène Nationale de Reims.
1: Merci Christine Lapré. Après son départ des Brunswick Beats, c'était en 1985, Jimmy Somerville lui monte son propre groupe et forme les Communards. Et ben ça tombe bien, 7h22. Hey, c'est les Communards, c'est Ici Champagne Ardennes.

0: Les Communards avec la voix de Jimmy Somerville sur votre radio locale préférée. Et une petite point météo à 7h27, avant les infos, justement, la couleur du ciel. On a deux couleurs pour le ciel, justement, du bleu et du jaune pour cette journée. Puis un petit peu de blanc, comme ça, avec des passages nuageux. Ça sera en fin de journée. Température actuellement entre 12 et 16 degrés. Puis sur le Facebook d'ici Champagne-Ardenne, on a Pascal qui nous dit que il fait 13 degrés du côté de Place Luton à Reims, sur sa terrasse ce matin. On a Nelly aussi qui nous dit qu'il fait 13 degrés du côté de Saint-Quentin dans l'Aisne. Marie aussi du côté de Jalon avec ses 12 degrés. En tout cas, merci à vous toutes et à vous tous de réagir sur le Facebook d'ici Champagne Ardennes.
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0: Eh oui, ici Jean-Pierre qui vous offre ce matin ce mug, ici matin, et on va dire bravo à Arlette de Chalon qui nous a donné la bonne réponse à cette question. Olivier de Benoît s'est fait connaître dans quelle émission? Il y avait le choix entre Graines de Star, La France a un incroyable talent, ou On ne demande qu'à en rire, et la bonne réponse, On ne demande qu'à en rire. Alors bravo à Arlette de Chalon qui repart avec son mug ce matin.
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0: Dans l'info d'ici, dans un instant, avec vous Marine, on parle de vignoble, mais tout de suite c'est de 90 secondes.
6: Le calendrier n'est pas du même avis, mais c'est déjà l'été, avec le début d'une nouvelle vague de chaleur ce week-end. Jusqu'à 35 degrés annoncés du sud-ouest à la Provence, des températures attendues jusqu'au nord de la France à partir d'après-demain, mardi. Les médecins limités dans la prescription des arrêts maladie au 1er septembre. À cette date, un arrêt de travail ne pourra plus dépasser un mois à la première prescription. Et sa prolongation sera limitée à 2 mois, sauf exception. Une mesure pour limiter le coût de ces arrêts pour la sécurité sociale en forte augmentation depuis le Covid. Vu par un témoin, les jambes en sang et une couette à la main, une jeune femme de 19 ans est mise en examen en Alsace pour tentative de meurtre sur son nouveau-né, un bébé de quelques heures abandonné en lisière de forêt la semaine dernière. 16 000 policiers, gendarmes, pompiers, gardes frontières mobilisés et des manifestants par milliers attendus ce dimanche à la frontière suisse pour protester contre le G7 d'Évian en Haute-Savoie et dénoncer la politique des grandes économies du monde. Le sommet commence demain. Promesse tenue pour cette première grande affiche du mondial de football. Le Maroc a neutralisé les Brésiliens un partout cette nuit. Aujourd'hui, le tout petit poussé de la compétition entre en lice. Le Curaçao affronte le géant allemand. La désillusion des Spurs et de Victor Wembanyama. Le basketteur français n'a pas remporté la finale de NBA avec son équipe de San Antonio, battue cette nuit par les Knicks de New York.
0: Merci Valentine Lethès. L'info d'ici avec vous, Marine Corbel. La Champagne est la première région œnotouristique de France.
7: Oui, c'est le principal enseignement de la dernière étude de la plateforme de réservation Wynalist, qui est spécialisée, vous l'avez dit, dans les visites touristiques autour du vin. Elle a analysé 15 000 réservations faites sur son site en 2025, et il ressort que notre vignoble de Champagne est celui qui attire le plus de touristes. Ce succès ne surprend pas Nicolas Manfredini, le fondateur de Wynalist. Il répond à Emma Jacob.
8: Aujourd'hui, la Champagne est vraiment la destination leader sur le tourisme en France. Ce qu'on imagine, c'est sa proximité à Paris qui fait que beaucoup de visiteurs peuvent aussi s'y rendre en une journée grâce au TGV. Et c'est surtout là, et c'est très important, où le panier moyen, la réservation moyenne est la plus élevée dans le pays. C'est-à-dire que finalement, c'est assez logique dans le contenu du fait que les expériences y sont aussi assez onéreuse.
9: On parle plutôt de la billetterie pour visiter les caves de Champagne ou de l'achat de bouteilles.
8: Nous, ce qu'on considère, c'est vraiment la dépense en tant qu'expérience. On n'a pas vraiment le suivi des données sur l'achat derrière. Nous, on s'arrête vraiment sur la réservation moyenne, si vous voulez, qui est aujourd'hui de 129 euros par groupe. C'est là où il faut aussi affiner un petit peu. Il y a en moyenne 3 personnes par groupe. Généralement, on voit des couples ou des familles, donc des couples ou des familles de 4. Donc 129 par groupe, c'est en fait 47 euros de billetterie en moyenne par personne dépensée en Champagne. Là où vous avez par exemple le Bordelais qui se place à 24 euros.
9: Votre étude nous apprend que les clients sont assez jeunes. Un visiteur sur deux a moins de 35 ans. Ça vient contredire une idée reçue?
8: Je pense que oui. C'est vrai que le no-tourisme, de par son nom un petit peu vieillissant aussi, on imagine toujours des personnes on va dire plus proches de la retraite qui naviguent dans les vignobles et qui s'arrêtent dans les caves. Et finalement, notre étude permet aussi de souligner que finalement, un visiteur sur deux à moins de 35 ans. On sait que le visitorat est de plus en plus jeune, que le monde du vin leur parle encore et toujours, mais ça peut être aussi biaisé par le fait qu'on reste une plateforme digitale.
9: Et parmi ces visiteurs, beaucoup viennent de l'étranger.
8: Oui, énormément, et sur les top 5 nationalités des visiteurs en Champagne, aujourd'hui, la France ne se passe pas encore en top 5. En tant que résident en Champagne, on voyait beaucoup, il y a 2 ans par exemple, beaucoup de Suédois. Là, depuis quelques années, on a beaucoup plus d'Italiens, de personnes venant des Pays-Bas également. Il y a des tendances, il y a des pays, et en ce moment, en tout cas l'année dernière, les Pays-Bas et l'Italie sont les deux premières nationalités qui visitent les caves en Champagne.
9: Et certains ont tendance à prolonger leur séjour en Champagne, ça veut dire que le no-tourisme profite aussi aux autres acteurs du tourisme dans la région?
8: Complètement. Aujourd'hui, on a 30% des réservations qui se font pendant des courts séjours de 2 à 3 jours, donc c'est potentiellement des personnes qui vont aussi dormir sur place, aller au restaurant, donc en fait, plus on arrive à montrer que la région a énormément de choses à offrir et surtout que les personnes peuvent s'y occuper pendant 3 jours, parce que c'est souvent la crainte avant la réservation, plus on arrivera à retenir les visiteurs sur place, à les faire dépenser, et plus les retombées économiques seront positives pour la région.
7: Et ce développement de l'œnotourisme donne des idées à certaines maisons de Champagne. Canard du Chêne s'apprête à lancer le premier Drive Champagne. On en parlera dans le journal de 8h.
0: Et justement, à 8h, Marine, on parle aussi d'une exposition qui se termine aujourd'hui à Châlons-en-Champagne.
7: L'exposition « La vérité dans la peau » à l'abbaye de Vinay, une jeune artiste marnaise, expose ses œuvres pour sensibiliser aux violences faites aux femmes. C'est le dernier jour pour aller voir son travail.
0: La carte du temps de ce dimanche. Alors, on a un soleil bien présent, qu'on soit dans la Marne ou les Ardennes. Notez quand même qu'en fin d'après-midi, ça va se voiler un petit peu du côté du Tardenois à l'Argonne et encore sur le massif ardennais. Les températures actuellement de 12 à 16 degrés. 12 degrés à Charleville-Mézières, 13 à Rocroix, Sedan, Rethel, Vouziers, 14 degrés à Montmirail, 15 degrés à Châlons-en-Champagne, Reims, Sézanne, Vitry-le-François et Pernay, puis 16 degrés à au meilleur de la journée, il fera entre 17 et 26 degrés, comme 17 degrés à Rocroix ou encore 26 à Troyes. Puis la soirée, la nuit avec de rares nuages qui n'empêchent pas d'observer les étoiles. Et puis demain, lundi, un début de semaine avec du soleil. Et pareil, en fin d'après-midi, quelques nuages sur le Tardenois ainsi que sur la montagne de Reims et le massif ardennais. Température demain levée du jour de 5 à 8 degrés, puis au maximum de 20 à 22 degrés. Le retour de l'info, c'est avec vous, Marine, tout à l'heure à 8h.
7: À tout à l'heure.
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0: Ici avec Étienne Dao, le grand sommeil passé. Un bon dimanche avec Ici Champagne-Ardenne.

0: Vous écoutez ici Champagne Ardenne avec Étienne Dao, le grand sommeil à 7h40.
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0: Bonjour et bienvenue, si vous voulez nous rejoindre, on vous accompagne ce dimanche avec toute l'équipe d'ici Champagne-Ardenne avant 8h, l'éphéméride de ce dimanche 14 juin avec l'anniversaire d'un humoriste rémois, un chanteur aussi britannique bien connu, hein, et un ancien sportif pro, un handballeur plus précisément. On va aussi rouler malin, c'est avec Benjamin Cuc que ce matin on parle d'une amende pour avoir laissé passer un véhicule prioritaire au feu rouge. La musique, c'est avec Sandra et Florent Pagny.
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0: Et oui, c'est l'heure, à 7h41, direction Sassy ce matin.
3: Eh bien, salut tout le monde, c'est Nicolas, donc Nicolas de Sassy. Je suis donc dans les petits bonheurs, ici Champagne-Ardenne. Je sais que je suis de Sassy, puisque Sassy, on va dire, on le voit de partout, sur toutes les images maintenant, au niveau de la Champagne. Grâce au château, le château de Sassy. Alors, mon petit bonheur du quotidien, c'est d'être avec ma famille, avec mes enfants et mon épouse.
4: Il est où le bonheur? Il est où?
3: Il est où le bonheur? Donc, pour moi, le bonheur se trouve dans la nature. J'aime me mettre dans la nature, dans les bois, dans les vignes, qui nous fait respirer. Mon dessin animé, lorsque j'étais enfant, Tom Sawyer. Tom Sawyer, en fait, c'était la liberté, la nature, tranquille, tranquille peinard, presque adossé au comptoir. Non, ça c'est Renaud. Mais voilà, c'est liberté, nature, tranquillité.

0: j'avais un pouvoir magique, ça serait de retrouver quand même une tranquillité. Supprimer les guerres, on va dire. Les guerres, les jalousies. Une musique pour faire la fête, le Paquito. Donc, j'ai une petite tendance au niveau sportif à être proche des rugbyman. C'est vraiment la musique, et on l'entend de plus en plus, qui fait unir un peu tout le monde, quoi. Un tic de langage. Mon tic de langage, je termine souvent mes phrases en disant voilà.
1: La phrase impossible.
0: Le poivre fait fièvre à la pauvre pieuvre. Le poivre fait fièvre à la pauvre pauvre. Voilà. elle était pas mal, hein, assez poivrée, mais. Donc c'était Nicolas avec Ici Champagne Ardennes. Bonne journée à tous et à tous les auditeurs. Ici Champagne Ardennes. Et j'ai dit voilà.
2: Merci Nicolas de Sassy, c'était Nicolas, voilà.
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3: Une balade dans les Ardennes, à Boultaubois, dans les locaux du journal le plus lu dans les terriers, La Hulotte. 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
7: Merci à vous et bonne journée.
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0: Ici Champagne Ardenne avec celui qui sait qui il est. C'est Florent Pagny, ce titre. Je sais qui je suis.
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0: Allez, presque 8h moins 10, on retrouve Benjamin Cuc, journaliste spécialiste de l'automobile, sur votre radio ici. Il nous aide à rouler moins malin. Alors aujourd'hui, Benjamin, une situation stressante hein, que beaucoup d'automobilistes connaissent. Une ambulance, les pompiers, la police derrière nous. Est-ce que vous êtes aussi bloqué, donc du coup, à un feu rouge? Que faire? Peut-on avancer, voire franchir le feu rouge?
2: Eh bien, paradoxalement, la situation peut devenir très compliquée. Parce qu'en théorie, les véhicules prioritaires, pompiers, SAMU, police ou gendarmerie, doivent pouvoir passer rapidement. Mais de l'autre côté, franchir un feu rouge reste une infraction. Résultat, beaucoup d'automobilistes avancent instinctivement pour dégager le passage et se retrouvent ensuite verbalisés par une caméra automatique ou de vidéo-verbalisation. Et cela arrive réellement. Car le radar ou la caméra dopée à l'intelligence artificielle, eux, ne voient pas forcément le contexte.
0: Mais Benjamin, on est quand même censé laisser passer les secours. Hein.
2: Bien sûr, et c'est là toute l'absurdité du système. Le code de la route impose de faciliter le passage des véhicules prioritaires en intervention. Mais il ne donne pas un droit automatique de franchir un feu rouge. Donc dans les faits, il faut essayer de dégager le passage sans se mettre en infraction ni créer de danger. Le problème, c'est qu'en ville, avec des rues étroites, des sas de vélo et des voitures partout, ce n'est pas toujours possible. Et certains automobilistes reçoivent ensuite un PV automatique pour avoir dépassé la ligne du feu. On se retrouve parfois sanctionné pour avoir voulu bien faire.
0: Alors concrètement, que faut-il faire si cela arrive ?
2: D'abord, gardez son calme. Si vous pouvez légèrement avancer sans franchir complètement le feu, faites-le. Mais si vous devez réellement dépasser la ligne ou franchir le feu pour laisser passer un véhicule prioritaire et que vous recevez ensuite une amende, il faut la contester. Dans votre contestation, il faut expliquer précisément la situation, date, lieu, présence d'un véhicule prioritaire évidemment, éventuellement témoin ou image de dashcam, la caméra embarquée sur le tableau de bord. Parce qu'en droit, on peut invoquer ce qu'on appelle l'état de nécessité. Et dans beaucoup de cas, les contestations aboutissent favorablement. Malheureusement, cela nécessite pas mal de temps et d'énergie. Bonne route.
0: Merci Benjamin Cuc et rendez-vous le week-end prochain pour vos conseils pour rouler malin. Votre radio locale préférée avec ce tube de la chanteuse Sandra à 7h51.

0: en plein cœur des années 80 avec la chanteuse Sandra sur Ici Champagne. Et nous sommes le dimanche 14 juin. Bonne fête à tous les Élysées, aux Ruffins aussi. C'est la journée mondiale des donneurs de sang. Alors, du sang, il en faut, il en manque. N'hésitez pas, toutes les infos sur les dons de sang du côté de chez vous sur dondesang.efs.santé.fr. Puis on en parlera aussi dans Bienvenue chez vous avec Nicolas Schmitt tout à l'heure. Bon anniversaire si vous êtes né un 14 juin. Bon anniversaire à l'humoriste Rémois Olivier de Benoît.
1: Ma belle-mère m'a appris qu'elle voulait préparer son enterrement. Elle m'a dit « Je veux que vous soyez tranquille le jour où je serai plus là. » Mais ça va de soi. La disparition de ma belle-mère à notre enfant, j'arrivais pas à trouver les mots. Finalement, je lui ai dit « Cette année, le Père Noël est passé plus tôt que prévu. Pour la première fois, le cadeau, il est pas au pied du sapin, mais dedans. Dans le cortège qui suivait le cercueil, on m'a demandé d'arrêter de klaxonner.
0: Non. Olivier de Benoît, bon anniversaire à lui. C'est aussi l'anniversaire d'un chanteur britannique. C'est ce titre de Culture Club. Bon anniversaire à Boy George. Et puis bon anniversaire aussi à un ancien joueur et maintenant entraîneur de handball, Jackson Richardson. Toute l'actu locale, c'était avec Marine Corbel dans moins de 4 minutes.
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0: Juste avant les infos de 8h, c'est l'humour en tube avec Fred Ballard. Les chats peuvent-ils nous rendre chèvres?
7: Mire, il est dingue de moi, il m'a choisi, voyez-vous.
8: Ah mais merde. Tu mords pas ton père? Voilà. Il mord son père.
9: Ah bah oui, mais quand on a un père qui s'appelle Daniel Prévost, il faut savoir mordre le père pour se faire une place au soleil et sur le canapé. Mimir a beau faire le maximum de bruit pour marquer son territoire, ses humains en redemandent.
7: La nuit, ça c'est formidable, on est en train de dormir tranquillement et d'un seul coup, on entend des notes. Eh bien c'est Mimir qui est en train de jouer un nocturne de Frédéric Chopin. Je vais tout dire sur toi, voilà. Monsieur est un voleur de cacahuètes et de saucissons. Alors là, je lui dis, vous êtes un crétin, vous êtes un minable, c'est scandaleux. Quand je suis en colère, je le vouvoie.
9: Voilà, bah, ça c'est un bon début hein, dans l'apprentissage du chat à part d'heure. Un vouvoiement et quelques insultes bien envoyées, chat vous remet les idées en place. Et c'est ce qu'on va conseiller à Jérémy Crédville pour son chat noctambule.
10: À 5h du mat, dans la maison, devant la porte d'entrée. Toi, la tête dans le cul, tu descends, tu ouvres la porte, tu crois qu'il va sortir? Non, il va se lécher le cul dans le canapé. Non, mais... Et c'est l'être le plus aimé de la maison, attention, hein. Il gueule à 5h du mat, il se lèche le fiac dans le canapé. Je fais ça une fois, divorce, mais bon.
9: Alors, effectivement, il y a un petit risque que ce comportement soit assez mal interprété par le conjoint humain. En plus, il faut être très souple et on n'est pas à l'abri d'un petit lumbago. Donc, laissons nos chats nous mener par le bout du nez et nous faire marrer tout au long de l'année. Chat mange pas de pain. Chat mange tes croquettes, en revanche.
0: Merci à Fred Ballard.
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0: Nous sommes le dimanche 13 juin, bienvenue à vous sur Ici Champagne-Ardenne, il est 8h. Les infos présentées par Marine Corbel. Et une adolescente de 17 ans a été attaquée au couteau vendredi soir près de la gare de Reims.
11: Elle se trouvait hier soir encore entre la vie et la mort après avoir reçu 12 coups de couteau. L'agresseur présumé, son ex-petite amie âgée de 10 ans de plus qu'elle, a été interpellée et placée en garde à vue. Selon les premiers éléments de l'enquête, il aurait refusé la séparation. Une enquête pour un signalement de violence conjugale sur l'adolescente était par ailleurs déjà ouverte. Une seconde l'est maintenant pour tentative d'assassinat. Depuis le début de l'année, 67 féminicides ont déjà eu lieu en France selon l'association Nous Toutes. Ces informations sont à retrouver sur votre site et votre application ici. Face aux violences faites aux femmes, justement, l'art peut être un cri d'alerte. C'est en tout cas ce que pense Swen. L'artiste chalonnaise de 25 ans présente jusqu'à ce soir son exposition « La vérité dans la peau ». Ça se passe à l'abbaye de Vinay, à Châlons, en Champagne. Elle y expose une vingtaine de photographies et de peintures qui représentent quasiment exclusivement des femmes. Parce que l'artiste veut mettre la lumière sur le vécu des victimes, Elsa Fournier.
12: Lorsque l'on entre dans l'abbaye de Vinay, une série de photographies nous fait face. Parmi elles, celle d'un mannequin au milieu d'une rame de métro, une œuvre qui fait écho au vécu de l'artiste.
13: Une expérience d'abus dans le métro parisien, alors que je revenais d'une manifestation, donc dans le métro bondé à la sortie des bureaux. Et donc l'œuvre s'appelle En tout lieu, parce que ça peut se produire n'importe où, n'importe quand et sur n'importe qui.
12: Juste à côté de la photo, un mannequin est installé. Comme sur l'image, il porte la tenue de Swen le jour de son agression.
13: Un t-shirt large et une veste d'homme. Ça montre bien qu'il n'y a bien entendu aucun accoutrement qui peut légitimer ce genre d'acte.
12: L'exposition se poursuit dans une seconde salle où des peintures en noir et gris sont exposées. Chacune illustre une conséquence physique ou psychologique des violences.
13: Par exemple, une œuvre qui présente des parties de corps féminin, des fesses ainsi qu'une vulve, dans lesquelles sont plantées des aiguilles pour montrer en fait la brutalité et la violence, la mémoire somatique en fait.
12: Une représentation crue choisie par l'artiste pour faire réagir.
13: Parce que le propre de l'art, c'est quand même de toucher. Et si les gens sont touchés, si on atteint leurs émotions, c'est là, en fait, qu'on atteint la conscience et l'action.
12: Action toujours nécessaire, selon l'artiste, alors que les discours masculinistes se multiplient sur les réseaux sociaux.
11: Et pour découvrir cette exposition, c'est votre dernière chance aujourd'hui. Rendez-vous à l'abbaye de Vinay, de 14h à 19h30. L'artiste espère ensuite reproduire son exposition ailleurs, dans la Marne ou même à Paris.
0: Il y a un geste simple qui peut sauver des vies et qui est souvent oublié pendant l'été.
11: L'établissement français du sang célèbre aujourd'hui les donneurs et leur journée mondiale. Malheureusement, entre les ponts du mois de mai et les vacances d'été, la période n'est pas très propice à remplir des stocks pourtant nécessaires pour les malades. Alors à Charleville-Mézières, la maison du don décide de rendre l'expérience un peu plus festive avec des collations améliorées tout au long du mois de juin. Et à Châlons en Champagne, une collecte exceptionnelle a lieu ce matin de 9h à 13h aux messes des entrepreneurs. Ramener du champagne à de la famille, à des amis, sans avoir besoin de s'organiser plusieurs jours à l'avance, c'est ce que propose le Champagne Drive. Pas besoin de sortir de sa voiture, on vous charge directement les bouteilles dans le coffre. C'est l'idée de la maison Canard du Chêne et ça commence dès demain. Jérôme Durand, directeur général de la maison, nous explique comment ça fonctionne.
14: Vous venez et on vous chargera sans que vous ayez à sortir de votre véhicule. Alors et puis vous aurez juste à payer sur le terminal. Et donc soit vous pouvez nous appeler, soit vous pouvez nous écrire à drive, je crois, à canard-duchêne.fr. Et en fonction des quantités, ben vous pouvez jusqu'à 30 bouteilles. Vous n'avez pas besoin de précommander entre guillemets. Et puis à partir de 30 bouteilles, on considère qu'il faut que vous nous envoyiez un petit mail avant pour que la commande soit passée au niveau des stocks. Et puis surtout que vous puissiez charger votre voiture sans que vous ayez à sortir de votre voiture, ce qui est un petit peu le concept amusant de la chose.
11: Et petite précision, cette offre Drive ne coûte pas plus cher. Les bouteilles et les caisses de champagne restent au même prix.
0: Et qui dit champagne dit Champman.
11: Et oui, c'est le retour du triathlon du club d'Épernay, triathlon pays de Champagne au cœur du vignoble. Mieux vaut par contre ne pas avoir bu de champagne avant de participer. 2 km de nage, 94 km de vélo et 21 km de course. Il vaut mieux avoir de l'eau sur soi. Ça se passe de midi à 18h30. Des routes départementales seront fermées en conséquence. Évitez donc les secteurs de Mardeuil, Damery, Romerie ou encore Cormoyeux. Ça passe ou ça casse aujourd'hui pour le club de football de Sedan. Le CSSA vit aujourd'hui sa rencontre la plus importante de la saison. Cet après-midi à 15h, les Sedanais affronteront le club de Metz pour tenter d'accéder à la Nationale 2. Ça se passe à domicile au stade Louis Dugoguet. Les billets seront distribués directement sur place à l'entrée. Le stade ouvre ses portes dès 13h30. Ici Champagne-Ardenne, 8h05 et on fait un petit point sur le ciel, Christophe.
0: Et oui, Marine, avec un soleil présent pour ce dimanche, une journée ensoleillée. En fin d'après-midi, quand même, le soleil risque de se voiler un petit peu du côté du Tardenois à l'Argonne et sur le massif ardennais. Les températures actuellement, on est de 12 à 16 degrés, 12 degrés à Charleville-Mézières, 13 à Rocroix, Sedan, Rethel, Vouziers, 14 degrés à Montmirail, 15 à Châlons-en-Champagne, Reims, Sézanne, Vitry-le-François, Épernay, et puis 16 degrés à 3. Au meilleur de la journée, il fera entre 17 et 26 degrés, comme 17 à Rocroix ou encore 26 à 3. La soirée, la nuit, avec de rares nuages qui vont pas empêcher de regarder les étoiles. Et puis demain, lundi, un début de semaine avec la même journée qu'aujourd'hui, en fait, du soleil. Et en fin d'après-midi, à prévoir un peu de nuages sur, sur le... sur le Tardenois ainsi que sur la montagne de Reims et le massif ardennais. Demain, au lever du jour, de 5 à 8 degrés et les températures maximales de 20 à 29 degrés. Le retour de l'info avec l'info d'ici, c'est avec vous à 8h31 tout à l'heure, Marine.
11: À tout à l'heure.
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0: Ici Jean-Paul avec Joe Dassin dans les yeux d'Émilie. Passez un bon dimanche ensoleillé à 8h06.
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0: petit champagne en main avec ce titre en repris dans la plupart des stades de rugby. Joe Dassin dans les yeux d'Emily.
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0: Bonjour, bienvenue sur le Mélangeant dans ce dimanche 14 juin. On vous accompagne ce matin avec toute l'équipe d'ici Champagne-Ardenne. Avant 8h30, l'histoire du jour de Nicolas Schmitt. En pleine Coupe du Monde de foot, il sera avec Christophe Geoffroy, ancien kiné des Bleus, qui revient notamment sur ces Coupes du Monde, qu'il a vécu, la musique avec un groupe et un chanteur-batteur en même temps. Et puis un duo français bien connu qui arrive très vite, mais à 8h10, c'est l'heure de jouer.
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0: 8h12 dans Vie numérique, vie privée. Ce matin, Valentine Letesse, un montant d'amende jamais vu et un nombre de plaintes record. On fait le bilan d'une année 2025 intense hein, en matière de données personnelles.
4: 487 millions d'euros d'amende prononcée l'année dernière par la CNIL, la Commission nationale de l'informatique et des libertés. C'est inédit et ce n'est pas dû à une hausse des sanctions. Leur nombre est stable par rapport à l'année précédente. Ce montant, il s'explique par de très grosses amendes. Elles représentent même 97% de cette somme. La première sanction pour Google, 325 millions d'euros à payer au Trésor public pour le dépôt de cookies, des traceurs de notre activité sur nos appareils au moment de créer un compte et sans nous demander notre consentement, mais aussi pour l'affichage de publicité entre les mails des utilisateurs de sa messagerie. La deuxième sanction, c'est pour le géant chinois du e-commerce Shein, également épinglé pour un dépôt de cookies sur nos appareils sans notre consentement et dès qu'on visite son site internet, quand on sait que 12 millions de Français en moyenne se sont déjà connectés sur Shein.com, on comprend mieux l'ampleur de l'amende, 150 millions d'euros.
0: Et concernant le nombre de plaintes, Valentine?
4: Là aussi, le bilan de la CNIL donne le vertige. Plus de 20 000 plaintes ont été déposées auprès de la Commission en 2025, soit une hausse de 10% en un an. L'augmentation s'explique en partie par les fuites de données de plus en plus nombreuses. Celle de l'opérateur Free a généré à elle seule jusqu'à 3 000 dépôts de plaintes de particuliers. Mais aussi, et c'est une bonne nouvelle, par une prise de conscience des Français de plus en plus avertis de leurs droits pour protéger leur vie privée et leurs données personnelles.
0: Justement, vos droits à l'information, vos droits d'accès ou encore vos droits à l'image. Si vous ne les connaissez pas encore, hein, on vous les explique sur ici.fr, page vie numérique, vie privée. Merci Valentine Letesse. À tout à l'heure pour le 90 secondes.
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0: Sur votre radio préférée, deux grands enfants du Sud-Ouest, Pascal Obispo, Francis Cabrel. Il faudrait que pleuve l'amour.

0: Des paroles qui évoquent le manque d'eau et d'amour. Pascal Obispo, Francis Cabrel, il faudrait que pleuve l'amour sur ici Champagne-Ardenne. 8h17, l'histoire du jour de Nicolas Schmitt, c'est celle d'un passionné de sport hein, qui a consacré sa vie au haut niveau, à chouchouter les meilleurs joueurs de foot de la planète, ceux de l'équipe de France.
1: C'est Christophe Geoffroy qui habite Cumières, près d'Épernay, en plein cœur des vignes. Il a été durant des années le kiné en chef des Bleus. Et niveau Coupe du Monde, forcément, il en connaît un ballon.
2: J'ai fait 3 belles Coupes du Monde. Hein. Ça a commencé en 2014 au Brésil. On était quart de finaliste. Ça a été en 2018 en Russie. Et puis 2022 au Qatar.
1: Un parcours incroyable, un palmarès exceptionnel et l'édition russe, celle de la victoire, l'a tout particulièrement marqué et pas uniquement parce qu'ils ont soulevé la coupe cette année-là.
2: L'état d'esprit en Russie, par exemple, c'était franchement fabuleux. Quand on partait à l'entraînement, les joueurs ils mettaient la musique dans le bus, mais ça chantait, mais ça pouvait être du Michel Sardou, Michel Berger, puis après ça repartait sur du rap. On se retournait, en fait, le staff a l'impression d'être en colonie de vacances. Et en fait, ça, c'est un état d'esprit qu'il faut arriver à créer, parce que quand les joueurs, ils sont comme ça, ça veut dire qu'ils sont bien dans leur tête, ils sont bien là où ils sont, même si c'est éloigné de leur famille, de leur pays. Et c'est ce qui fait, en fait, la différence quand on rentrait à notre camp de base. Pour eux, c'était on rentrait à la maison, quoi.
3: Ramenez la coupe à la maison!
1: Christophe Geoffroy, il n'est pas inquiet hein, sur l'état d'esprit que peuvent communiquer les anciens aux plus jeunes et faire naître une vraie émulation au sein de l'équipe de France. Il sera évidemment derrière les Bleus, un de leurs plus fervents supporters. Les Bleus qu'il a d'ailleurs décidé de quitter définitivement il y a 2 ans maintenant pour mettre son expertise de kiné de haut niveau au service de vous et de moi. Parce qu'on le voit bien, oui, il s'est tourné vers la prévention des troubles musculo-squelettiques dans le milieu professionnel.
2: C'est bien de s'intéresser à d'autres personnes que les footballeurs. Il y a des bons métiers, des métiers qui sont durs et il y a vraiment besoin de les aider parce qu'ils n'ont pas la chance qu'un sportif de haut niveau peut avoir depuis son plus jeune âge. Donc je me rends utile pour plein d'autres corps de métier.
0: Merci à Nicolas Schmitt pour cette très belle histoire du jour sur ici Champagne-Ardenne. 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Et puis, bien sûr, ce match France-Sénégal, le premier match des Bleus, il est commenté par notre envoyé spécial Nicolas Perronnet. À 8h20 sur votre radio locale, un batteur et chanteur en même temps, c'est Phil Collins et le groupe Genesis.

0: Genesis, le groupe avec la voix de Phil Collins sur ICI Champagne-Ardenne.
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0: 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Bonjour Béatrice de Reims.
2: Bonjour Christophe.
0: Comment ça va ce dimanche matin ensoleillé?
2: Impeccable.
0: Très bien. Hein, vous allez faire quoi aujourd'hui?
2: Eh ben aujourd'hui, on a nos petites filles. Alors on va jouer avec les petites filles à la poupée.
0: Ah bah bon, bah écoutez, très bien. Vous allez être occupé. Vous allez préparer quand même un petit dessert, un petit truc comme ça, un petit goûter.
2: Oui, des fraises. Oh. Et puis des fraises pour le goûter. Et puis des croque-monsieur. Elles adorent les croque-monsieur.
0: Ah, ça c'est bien.
2: Donc je me suis pas trop fatiguée. On leur fait plaisir.
0: Bah vous avez raison. Croque-monsieur au four.
2: Non, à l'air fryer.
0: Oh, air fryer, d'accord.
2: Oui, au four quand même. Oui.
0: Au four quand même, mais
2: des nouveaux croque-monsieur, des croque-monsieur roulés.
0: Ah, sympa ça. Ah oui, j'aime bien ça.
2: C'est sympa. Oui, j'ai trouvé ça ces jours-ci, et puis on a goûté avec mon mari, et on a bien aimé. On a dit, on fera ça aux filles.
0: Eh bien, écoutez, merci pour l'idée, en ce dimanche matin. Merci Béatrice. Bon, j'ai posé une question il y a quelques minutes. Le sac isotherme a été confectionné pour une grande marque de quoi? De café, de glace ou de pizza?
2: Oui, de pizza.
0: De pizza, vous êtes sûr?
2: Ben oui.
0: Ben c'est ça, c'est la bonne réponse. C'est en 1983, exactement.
2: D'accord.
0: C'est aux États-Unis. Voilà, c'était pour garder les pizzas au chaud, en fait. Pas pour le frais.
2: Ah, d'accord. Voilà. Alors,
0: c'était
2: pour le chaud, hein, ben voyez.
0: Eh ben non, vous voyez, c'était pour le chaud. Ce sac isotherme aux couleurs de votre radio sont pour, et pour vous.
2: Eh ben c'est parfait, je vous remercie. Je vous souhaite un bon dimanche à tous.
0: Eh ben vous aussi.
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0: avec Powo et le chat. Dans l'info d'ici, on parle d'une entreprise rémoise qui vise les étoiles, Marie.
1: Oui, la start-up Latitude compte lancer sa première fusée l'année prochaine et elle n'a jamais été aussi proche de son objectif.
0: Et tout de suite, c'est le 90 secondes avec vous, Valentine.
2: Chaud devant, un nouvel épisode caniculaire s'annonce selon les experts météo. Jusqu'à 36 degrés aujourd'hui sur la moitié sud et toute la France sera concernée par ces températures d'ici mardi, après-demain. Un mois d'arrêt maladie maximum à la première prescription et une prolongation de 2 mois tout au plus. Au 1er septembre, les arrêts de travail seront plafonnés. Une mesure parue au journal officiel ce week-end pour limiter le coût de ces arrêts pour la Sécu. Moins de sucre dans la confiture sur votre tartine du matin, votre verre de jus de fruits ou encore la cuillère de miel dans votre thé. Avec cette directive européenne petit déjeuner, les fabricants ont l'obligation à partir d'aujourd'hui de changer leurs recettes. Les changements d'étiquette arriveront progressivement en rayon. À la veille du G7 d'Évian en Haute-Savoie, des milliers de manifestants sont attendus à la frontière suisse. Associations, syndicats et partis de gauche mobilisés à Genève, je cite, contre la politique des plus grandes économies du monde jugées fascistes. Le premier choc de ce mondial de football s'achève sur un nul. Un partout cette nuit entre le Maroc et le Brésil. Et aujourd'hui, le petit poussé de la compétition, le Curaçao, affronte le géant allemand. Coup d'envoi du match depuis Houston à 19h, heure de Paris. Ce n'est pas celui qu'on attendait, mais deux Français sont sacrés cette nuit champions de NBA. Le prestigieux championnat américain de basketball, Pacom Dadier et Mohamed Diawara ont remporté la finale avec les Knicks de New York face aux San Antonio Spurs du tricolore Victor Wembanyama. Elle n'a jamais été aussi proche de son objectif. La jeune start-up rémoise Latitude a la tête dans les étoiles. Elle voudrait lancer sa première fusée l'année prochaine et elle est très bien partie. Les premiers essais de ses moteurs de fusée à batterie se sont bien passés. Une mise à feu réussie qui va permettre à l'entreprise et à ses 180 salariés d'avancer dans son projet. Les explications de Kevin Monvoisin, le cofondateur de Latitude. Il répond aux questions d'Elsa Fournier.
3: C'est une étape vraiment importante parce qu'en fait, on avait déjà fait des essais avec la chambre de combustion, l'endroit où la flamme sort et qui fait la poussée du moteur. Et on testait aussi la turbopompe à côté, une grosse turbine qui tourne à environ 70 000 tours minute. On avait testé chacun de ces systèmes séparément. On a donc testé les deux ensemble et on a réussi à les tester 2 fois pendant le mois de mai.
2: Et donc, c'est ce moteur qui va faire fonctionner ensuite votre fusée.
3: C'est le moteur qui servira à propulser notre lanceur. Il y en aura 7 au premier étage du lanceur, donc tout en bas de la fusée, et il y en aura 1 à l'étage intermédiaire. Et cette fusée, elle a pour but de mettre en orbite les satellites de moins de 300 kilos, de permettre à ces satellites d'arriver en orbite au bon endroit, au bon moment.
2: Vous le disiez à l'instant, votre fusée, elle sera spécialement dédiée aux satellites de moins de 300 kilos, donc des petits satellites. C'est pas le cas de tous les lanceurs?
3: Typiquement, aujourd'hui, les lanceurs qui existent, c'est des lanceurs qui sont très gros, des lanceurs qui sont capables d'envoyer 10, 15, 20 tonnes. Et donc, ces petits satellites, quand ils partent sur ces lanceurs-là, ils n'ont pas de choix sur la mission. C'est le client principal qui va choisir. Et nous, le but, c'est vraiment de pouvoir les remettre au centre de notre marché. En quelque sorte, aujourd'hui, ce qui existe, c'est des bus. Donc, si on prend un bus pour faire Reims-Marseille, on ne choisit pas la date à laquelle il part et on ne choisit pas la rue dans laquelle il va nous déposer exactement. Et nous, on est vraiment en train de créer un taxi.
2: Et pourquoi est-ce qu'aujourd'hui, vous avez décidé de vous spécialiser dans ces petits satellites?
3: Par rapport à, on va dire, il y a 30 ans, où un programme spatial, c'était tout de suite plusieurs centaines de millions, voire des milliards. Aujourd'hui, pour quelques millions d'euros, il est possible d'avoir son satellite qui a été fabriqué et mis en orbite. Donc forcément, cette baisse des coûts, elle a ouvert la voie à plein de nouvelles utilisations qui n'auraient pas été rentables avant.
2: C'est quoi maintenant les prochaines étapes pour vous?
3: Les essais sur toute la partie structurelle et logicielle du lanceur, prochainement sur notre site à Vatry. Donc on teste les éléments qui seront similaires à ceux utilisés pour le vol, pour s'assurer que quand on sera sur le pas de tir et qu'on va procéder au lancement, et que quoi qu'il arrive, déjà on soit capable de maintenir tout en sécurité et que tout se passe bien pour un vol qui soit au mieux.
2: Et un vol qui est prévu quand?
3: On vise fin d'année prochaine, deuxième moitié de 2027.
1: Pour financer ce projet, l'entreprise a réalisé plusieurs levées de fonds auprès d'acteurs privés. Elle a aussi bénéficié d'aides publiques, notamment de la Commission européenne.
0: Et à 9h, Marine, on parle du Champagne Drive.
1: Vous connaissez le drive pour faire vos courses? Je vois que ça vous enthousiasme.
0: Ah, moi j'adore. J'adore l'idée.
1: Le Champagne Drive, c'est le même concept qu'un drive pour faire ses courses, mais pour remplir le coffre de champagne. C'est la maison Canard du Chêne qui est très sollicitée pendant l'été qui a eu cette idée.
0: Je préviens mon banquier tout de suite, à mon avis, il va y avoir des problèmes.
1: Ici Champagne, il est 8h35 et
0: à consommer avec modération quand même.
1: Oui, il faut le dire. Surtout quand il fait chaud.
0: Fait chaud, exactement.
1: Et ça déshydrate un peu.
0: La carte du temps de ce dimanche, Marine, avec un soleil bien présent, qu'on soit dans la Marne ou les Ardennes. Notez quand même qu'en fin d'après-midi, un petit voile nuageux passera du côté du Tardenois à l'Argonne et sur le massif ardennais. Les températures actuellement de 12 à 16 degrés. 12 degrés à Charleville-Mézières, 13 à Rocroi, Sedan, Rethel, Vouziers, 14 degrés à Montmirail, 15 à Chalon, en Champagne, Reims, Cézanne, Vitry-de-François, Épernay, et 16 degrés à Troyes. Au meilleur de la journée, il fera entre 17 et 26 degrés, comme 17 degrés à Rocroi ou encore 26 à Troyes. La soirée et la nuit avec de rares nuages qui ne vont pas empêcher d'observer les étoiles. Et puis demain lundi, un début de semaine, avec du soleil. Et puis pareil qu'aujourd'hui, en fin d'après-midi, à prévoir un peu de nuages sur le Tardenois ainsi que sur la montagne de Reims et le massif ardennais. En résumé, toujours du beau temps et des températures plutôt agréables pour ce dimanche. Le retour de l'info, c'est avec vous, Marine, et c'est à 9h.
1: À tout à l'heure.
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0: Ici avec Jean-Jacques Goldman. Vous avez reconnu quand il blind test ce matin, à 8h36. Je suis sûr que vous avez reconnu. Oh, qu'est-ce que c'est bien quand la musique est bonne quand même, hein. Allez, passez une bonne matinée, un bon dimanche avec votre radio préférée.

0: Et quelle est bonne la musique sur Ici Champagne Ardenne avec la personnalité préférée des Français déjà depuis pas mal d'années, Jean-Jacques Goldman, en ce dimanche matin.
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0: Bonjour, bienvenue sous les Norjoindes. Bon dimanche avec Ici Champagne Ardenne. Avant 9h, votre horoscope du jour, ça sera avec Catherine Viguier. D'ailleurs, pour vous les scorpions, écoutez bien, vous avez le sourire aujourd'hui. Je vous l'annonce. Et je sais que vous l'attendez, notre coach sportive, Nardine Attab, pour 2 minutes pour être en forme. Alors aujourd'hui, l'été approche, bien sûr, et le meilleur moment pour justement recommencer un peu à bouger. La musique, c'est avec Vita, le groupe ABBA, et à 8h41, et c'est l'invité de l'événement d'ici, ce matin. L'événement d'ici de ce dimanche, c'est la fête du mouton à Sompitaüre. Pour en parler avec nous, il est le maire et à la fois le président de l'association du mouton. Bonjour Olivier Soudan.
3: Bonjour.
0: La radio, bien sûr, ici Champagne Ardenne sera en direct tout à l'heure, de 11h à midi avec Nicolas Schmitt pour cette 10e édition de la fête du mouton à Sompitaüre, qui a lieu d'ailleurs tous les 4 ans. Monsieur le maire, pourquoi tous les 4 ans?
3: Eh oui, effectivement, cette grande manifestation qu'on organise dans le village, alors conjointement avec l'association de la fête du mouton et la commune de Sompi, a lieu tous les 4 ans, depuis 1984. C'est un rythme qu'on a suivi depuis le début, à part une petite exception au moment du Covid.
0: Bien sûr.
3: Mais ce rythme est quand même nécessaire puisqu'il y a une très grosse préparation. On commence à prendre les premiers contacts 2 ans avant la cérémonie. Donc on a besoin de cette durée entre deux, et en plus, bon, ce ne sont que des bénévoles qui font tout le travail d'organisation, de gestion. Donc voilà, ce rythme de 4 ans, on le poursuit.
0: Alors, les bénévoles, on va en parler dans quelques minutes, mais là, vous êtes en plein de finition d'installation, ça commence à 10h, dans un petit peu moins d'1h30. Quel est le programme de la journée de cette fête du mouton?
3: Effectivement, on est en pleine finition, juste avant l'ouverture à 10h30. Donc on a en ce moment un certain nombre d'éleveurs qui amènent leurs moutons, qui les préparent, qui se mettent en situation pour accueillir tous les visiteurs. La première chose qu'on va avoir, ça va être la messe des bergers à 10h30. Donc une belle messe avec un certain nombre de participants. On a des jeunes du village qui sont déguisés, on a des bergers qui vont être présents avec leurs chiens, on a une fanfare qui sera présente. Il y a un côté folklorique, un côté fête. Et ça sera cette cérémonie religieuse de 10h30 à 11h30. Ensuite, toutes les animations, toutes les démonstrations vont démarrer. On pourra assister à la tonte de moutons, on pourra assister à l'échographie sur des brebis. On aura bien entendu des chiens de berger qui vont diriger des petites troupes de moutons, vraiment avec une grande précision. C'est toujours très très apprécié des visiteurs. Puis après, les gens pourront flâner tout au long d'un marché du terroir, avec des produits de proximité, des produits locaux, beaucoup, beaucoup de choses, beaucoup d'animations pour les enfants aussi.
0: On va se régaler aussi, monsieur le maire, avec notamment les bénévoles qui sont déjà en pleine action pour préparer de quoi se restaurer en circuit court.
3: Les plans de choses sont en route, tout commence à être prêt. Évidemment, on va être tout à fait dans le thème avec la restauration, puisqu'on aura des méchouis qui vont tourner à la broche. On va avoir un burger de mouton qui est en train de se préparer. Et tout ça est confectionné par les bénévoles. Et ils vous attendent nombreux pour vous servir un repas exceptionnel. Faut surtout venir goûter, ça va être extra.
0: Eh ben, c'est la 10e édition de la fête du mouton à Sompitaüre. C'est aujourd'hui, ça commence à 10h30, l'ouverture des portes aux alentours de 10h quand même, puisque la cérémonie est à 10h30. Ici, Champagne-Ardenne, justement, votre radio locale sera en direct tout à l'heure de 11h et midi avec Nicolas Schmitt. Vous serez certainement au micro d'ailleurs de Nicolas, monsieur le maire. Je vous remercie, Olivier Soudan, d'avoir été avec nous ce matin.
3: Et merci à vous, et surtout, venez nombreux, il va faire très beau. On vous propose une super journée.
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0: Kimi sur votre radio locale préférée. La météo de ce dimanche 14 juin avec une journée, ben avec un soleil présent cet après-midi, en fin d'après-midi même, on aura un petit voile nuageux du côté du Tardenois jusqu'à l'Argonne et puis sur le massif Ardennais. Et puis la météo du côté de chez vous sur la page Facebook d'ici Champagne-Ardennes. On a notamment du côté de Vitry-le-François, on a Ghislaine qui nous dit qu'il fait 11 degrés ce matin. On a qui Henriette aussi du côté de Ventru qui nous dit qu'il fait 11 degrés aussi ce matin. En tout cas, merci à vous toutes et à vous tous de réagir sur le Facebook d'ici Champagne-Ardennes.
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0: 9h-10 aujourd'hui dans 2 minutes pour être en forme. Et si l'été était finalement le meilleur moment pour recommencer à bouger? C'est le thème du jour avec vous, Nordi Natab, notre coach sportif.
2: Bon, c'est décidé, lundi je me lance. Ou plutôt, après les fêtes je me lance. Ah non, en septembre je me lance. Bref, au final, on attend souvent le bon moment pour se remettre en mouvement. Mais en réalité, l'été est peut-être la meilleure période pour recommencer à bouger. On débute par un premier exercice, ou plutôt une première astuce liée à ce qu'on appelle un circuit training, c'est-à-dire une multitude d'exercices qui va nous permettre de solliciter un ensemble de muscles. Et pour ça, on va pouvoir choisir 3 exercices qui vous correspondent. Par exemple, je choisis la chaise en appui sur un mur, puis un travail d'équilibre en appui sur un pied, et enfin de la marche. Objectif, ne jamais chercher à effectuer de longues séries, mais plutôt de changer régulièrement d'exercice. Par exemple, j'effectue 20 secondes de chaise contre un mur, le dos en appui, les jambes fléchies. Ensuite, je me redresse, je me mets en appui sur un pied et je maintiens l'équilibre. 20 secondes sur le pied droit, puis 20 secondes sur le pied gauche. Et ensuite, je marche par exemple durant 1 minute. Et vous répétez tout ça plusieurs fois. Et grâce à ça, vous allez solliciter l'ensemble du corps. Et vous pouvez effectuer ce circuit durant 10 à 15 minutes, à votre rythme.
0: Il faut donc recommencer simplement.
2: Exactement. Que ce soit des exercices spécifiques de renforcement musculaire ou du travail cardiovasculaire. Tiens, c'est ce que nous allons voir. Un deuxième exemple de circuit training axé davantage sur le système cardiovasculaire. On va alterner des montées de genoux durant 20 secondes. Ensuite, on marche durant 30 secondes, tranquillement. Puis enfin, on se met à courir. 1 minute. Et on reprend. Les montées de genoux, la marche et enfin la course. Et grâce à ça, vous allez renforcer le cœur, le souffle et l'ensemble du corps. Et vous pouvez effectuer ce circuit durant 10 à 15 minutes, à votre rythme. Bon, ben vous savez quoi? C'est à vous de jouer.
0: Merci Nordi Natab et au week-end prochain pour d'autres bons conseils sport.

0: sur votre radio préférée, c'était Vita avec Promets-moi. Votre dimanche sur votre radio, ici Champagne-Ardenne avec Bienvenue chez vous, week-end, le meilleur des dossiers du jour de la semaine avec Nicolas Schmitt, notamment du tri sélectif avec des poules, les protections solaires aussi, on va se régaler. Avec un passionné du chaours, avec des idées de recettes notamment, et puis aussi sans compter les jobs d'été que vous avez eu dans la rue. Nicolas Schmitt est venu vous rencontrer. Je vous informe aussi que ce dimanche 14 juin c'est la journée mondiale des donneurs de sang. Nicolas Schmitt en parlera aussi dans la prochaine heure, car c'est important de donner son sang et on en manque. Le rendez-vous à ne pas manquer en ce dimanche aussi, tout à l'heure, votre radio ici Champagne-Ardenne sera en direct 11h midi avec encore lui, Nicolas Schmitt, pour nous donner envie d'aller à la 10e édition de la fête du mouton à Saint-Pie-Tahure, fête d'ailleurs qui a lieu tous les 4 ans. Arrive très vite l'horoscope de Catherine Viguier, puis l'actu locale avec Marine Corbel, c'est dans moins de 4 minutes.
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0: Allez, il est presque 9h, 8h58 exactement. Ah, vous l'attendez, Catherine Viguier avec son horoscope. Hein. Alors Catherine, une planète hein, change de signe, c'est ça aujourd'hui. Hein.
9: Vénus quitte les natifs du cancer et visite le signe du lion.
10: Bélier, c'est une très bonne nouvelle pour vos amours, vos enfants et vos talents d'artiste.
11: Taureau, vous serez fier de vos actions au sein du foyer, en famille et pour votre logement.
12: Gémeaux, vous avez le vent en poupe, les astres sont de plus en plus avec vous. Allez, c'est parti.
13: Cancer, la chance concerne à présent votre trésorerie. Si quelque chose vous plaît, vous pourrez l'acquérir.
14: Lion, la jolie Vénus, eh bien, elle arrive chez vous. Entre autres, votre charme s'en trouve accentué.
15: Vierge, tout ce qui vous réjouit se passe en vous ou loin de l'agitation. Vous nouez de belles complicités.
16: Balance, à vous les fêtes, un événement sympathique. C'est une belle période en vue.
17: Scorpion, Vénus est en face de vous et grâce aux autres, vous aurez le sourire, vous serez heureux.
18: Sagittaire, vous accueillez avec joie Vénus en signe ami. Le résultat, vous partez à la découverte d'autres lieux, d'autres gens aussi.
19: Capricorne, c'est le moment de prendre soin de votre cœur, de votre corps et en fait aussi de votre âme.
20: Verseau, l'autre sera source de joie ou peut-être pas, mais dans tous les cas, ce sera votre souhait.
21: Poisson, le travail au quotidien sera facilité et prenez les rendez-vous qui sont utiles à votre bien-être.
22: Et pour nous tous, on est heureux, là, maintenant.
0: Eh ben merci Catherine Viguier et on vous donne rendez-vous demain. Je vous informe aussi, c'est aujourd'hui que les heures musicales à la cathédrale de Verdun lancent sa saison 2026 avec notamment le centenaire de la naissance de Marie-Claire Alain et puis le 110e anniversaire hein, de la bataille de Verdun avec un récital d'orgue cet après-midi à 16h, donc en la cathédrale de Verdun, ce récital d'orgue avec Andoni Andrada.
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0: Allez, passez une belle matinée avec votre radio locale. Il est 9h. les informations présentées par Marine Corbel. Et une adolescente de 17 ans a été attaquée au couteau vendredi soir près de la gare de Reims.
3: Elle se trouvait hier soir encore entre la vie et la mort après avoir reçu 12 coups de couteau. L'agresseur présumé est son ex-petite amie. Il est âgé de 10 ans de plus qu'elle. Il a été interpellé et placé en garde à vue. Selon les premiers éléments de l'enquête, c'est la séparation qui serait le mobile de cette agression. Une enquête pour un signalement de violence conjugale sur l'adolescente était déjà ouverte. Une seconde l'est maintenant pour tentative d'assassinat. Depuis le début de l'année, 67 féminicides ont déjà eu lieu en France, selon l'association Nous Toutes. Ces informations sont à retrouver sur votre site et votre application ici.
0: Elle se donne justement pour objectif de sensibiliser aux violences faites aux femmes.
3: L'artiste marnaise, chalonnaise plus précisément, Swen a lancé son exposition « La vérité dans la peau » à l'abbaye de Vinay à Châlons-en-Champagne. C'est le dernier jour pour la voir. Swen y expose une vingtaine de photographies et de peintures pour représenter le vécu des victimes, de quoi lever certains tabous sur les violences sexistes et sexuelles selon elle.
4: On a par exemple une œuvre nommée Immixtion, mettant en scène un personnage de profil dont le visage s'étend avec une influence surréaliste pour représenter cette image de l'abus qui peut venir de façon insidieuse, parce que les études démontrent que la majorité des auteurs de violences sexuelles sont en réalité des proches. L'espèce de croyance véhiculée selon laquelle les abus sexuels se limitent à un viol extrêmement brutal sous la menace d'une arme par un inconnu dans une ruelle sombre, c'est complètement fantasmatique en fait. Le viol peut arriver dans n'importe quel contexte, comme toute forme d'abus. Très souvent, ce sont les proches, notamment le père, le frère, l'oncle, le grand-père. Et donc, dans ces cas-là, on a forcément la dimension affective qui rentre en compte. Et ces abus vont arriver de manière étroite, une forme de glissement.
3: Et c'est votre dernière chance pour visiter cette exposition aujourd'hui. Rendez-vous à l'abbaye de Vinay de 14h à 19h30. L'artiste espère ensuite exposer ailleurs dans la Marne ou à Paris. Un peu plus d'un an après la promulgation de la loi contre le narcotrafic, les préfectures de la Marne et des Ardennes font le bilan. Dans la Marne, 4 résiliations de bail ont eu lieu, 2 interdictions de paraître sur les points de deal. Il y en a eu 12 dans les Ardennes. Ces deux mesures sont facilitées par ce texte de loi. Un commerce a également été fermé, se félicitent encore les préfectures.
0: Presque 9h03, avis aux amateurs de champagne. Vous pouvez maintenant le récupérer. En drive.
3: On connaissait les drives de supermarché, de fast-food, mais pas encore le champagne drive. Pas besoin de sortir de sa voiture, on vous charge directement les bouteilles dans le coffre. C'est une idée de la maison Canard du Chêne qui la met en place dès demain. Ça permet de fluidifier le passage en cette période d'été où la maison est très sollicitée. Mais ce concept n'empêche pas pour autant de venir visiter le domaine. C'est une offre complémentaire, explique Jérôme Durand, le directeur général de la maison de champagne Canard du Chêne.
5: On a des clientèles qui sont de plus en plus exigeantes. Je dois vous avouer que la demande est de plus en plus importante. Donc, on a considéré avec les équipes qu'il fallait s'organiser un petit peu mieux. Après, effectivement, c'est un service supplémentaire pour quand les gens repartent chez eux. Avant de repartir, ils savent qu'ils peuvent, recharger leur coffre avant de repartir. C'est surtout ça qu'il y a derrière cette offre-là et non pas une standardisation logistique de nos envois. Ce qui est important pour nous, c'est de créer des connexions entre les personnes, créer des connexions avec nos clients, avec les consommateurs. Des mois comme mai, juin, juillet et août, c'est à ce moment-là que se passe le cœur de l'activité et c'est pour ça qu'on l'ouvre en ce moment et tout le monde s'est mobilisé pour que cette offre puisse être réalisée 7 jours sur 7 pour faire face à la demande, notamment en fin de semaine où on s'aperçoit que les samedis c'est un petit peu embouteillé, et donc ça permet d'essayer de fluidifier le trafic.
3: Et on précise que cette offre drive ne coûte pas plus cher, hein, les bouteilles et les caisses de champagne restent au même prix. Graffiti, hip-hop, Sedan met à l'honneur les cultures urbaines ce week-end. L'Urban Trax, ça commence place d'armes à 14h. Des battles de danse sont organisées pour les débutants, les plus confirmés. Les enfants aussi peuvent participer. Il y aura aussi une compétition de graffiti. En cas de pluie, l'événement sera décalé à la MJC Calonne et l'entrée est gratuite.
0: Alors, pas de pluie du coup, donc ça ne sera pas délocalisé. Le club de football de Sedan face à son plus gros défi de la saison aujourd'hui.
3: Le CSSA rencontre Metz cet après-midi, un match avec beaucoup d'enjeux puisque c'est la dernière chance des Sedanais d'accéder à la Nationale 2 pour valider sa montée. Le club doit battre la PM Metz par au moins 2 buts d'écart. Ça se passe à domicile au stade Louis Dugoguet. Les billets sont distribués directement sur place à l'entrée. Ici Champagne-Ardennes, 9h05, vous l'avez dit, il n'y aura pas de pluie.
0: Exactement.
3: Mais on ne sait jamais. Après, parfois, le ciel nous fait des surprises.
0: C'est vrai. Alors, vous avez entièrement raison, Marine. plus d'une fois, j'ai annoncé la météo le week-end et puis on s'est retrouvé avec des petits messages des auditrices et auditeurs bienveillants qui nous disent ah, mais vous vous trompez. Et bah oui, c'est eux qui avaient raison, puisque des fois on annonce quelque chose. Nous on fait la météo, hein, vous le savez peut-être pas, mais nous on a une petite application pour la météo et des fois bah c'est pas très fiable, mais bon, c'est comme ça. En tout cas, la couleur du ciel de ce dimanche, normalement, deux couleurs. Bleu pour le ciel et jaune pour ce soleil bien présent en fin de journée. Un petit peu de blanc avec quelques passages nuageux présents par endroits en Champagne-Ardennes. Les températures actuellement, on est entre 14 et 20 degrés. 14 à Rocroy, 17 à Charleville-Mézières, Sedan, Vouziers, 18 à Rethel, 19 à Reims, Montmirail, Châlons-en-Champagne. 20 degrés aussi à Vitry-le-François, Sézanne et Pernay et 3. Puis au meilleur de la journée, il fera entre 17 et 26 degrés comme 17 à Rocroy ou encore 26 à 3. La soirée et la nuit avec de rares nuages qui vont... Ne pas nous empêcher de regarder les étoiles. Et puis demain lundi, un début de semaine avec un soleil bien présent. Et comme aujourd'hui, il y aura des nuages normalement en fin de journée sur le Tardenois ainsi que sur la montagne de Reims et le massif ardennais. En résumé, du beau temps et température agréable pour ce dimanche. Le retour de l'info, ça sera à 10h. On vous retrouve à midi, Marine.
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0: Ah là, c'est bon ça. À 9h06. Ah, j'adore. Allez, Bad, Michael Jackson en ce dimanche matin. Passez une belle matinée avec votre radio ici Champagne-Ardenne.

0: Le biopic Michael qui bat tous les records, encore en salle d'ailleurs, dans vos cinémas. L'occasion, pourquoi pas aujourd'hui, en ce dimanche, de se faire un petit film tranquillement en famille ou entre amis. Vivement d'ailleurs le deuxième partie de ce biopic qui arrive dans quelques temps, Michael Jackson, sur Ici Champagne-Ardenne.
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0: Bonjour, bienvenue si vous voulez nous rejoindre ce dimanche matin, vous avez fait la grasse mat, vous avez bien raison. On vous accompagne en tout cas ce dimanche avec toute l'équipe d'Ici Champagne-Ardenne durant une heure. Bienvenue chez vous, week-end, le meilleur de la semaine, des dossiers du jour avec Nicolas Schmitt. Alors dans un instant, on va parler du don du sang, car aujourd'hui c'est la journée mondiale des donneurs de sang, avec Catherine notamment qui a reçu son petit diplôme de donneuse de sang. On parlera aussi du tri sélectif hein, avec des poules, les protections solaires pour bien se protéger. On va se régaler notamment avec les recettes de Clément, un passionné du chat ours, et puis sans compter, car il faut y penser, aux jobs d'été, notamment les jobs d'été que vous avez eus quand vous étiez ado ou jeune adulte. La musique, c'est avec Charles Doré et les groupes, le groupe Téléphone qui arrive très vite. Là, c'est Enzo, juste quelqu'un de bien en ce dimanche matin, 9h12.

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1: Ici Champagne Ardenne avec cette chanson qui en 95 a reçu la victoire de la chanson originale Enzo Enzo, juste quelqu'un de bien.
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1: Ce dimanche, c'est la journée mondiale des donneurs de sang, l'occasion de les remercier pour ce geste de générosité et l'occasion de mobiliser ceux et celles qui ne donnent pas encore. Alors Catherine de Reims a appelé ici Champagne Ardenne vendredi pour témoigner. C'est ce qu'on pourrait appeler en tout cas une ambassadrice du don, tellement elle donne.
3: J'ai reçu mon diplôme du 200e don.
4: 200e. De sang. Bon, et qu'avez-vous ressenti quand on vous a remis ce diplôme?
3: Ah ben moi j'étais toute contente, et puis pour moi je trouve que c'est un geste de solidarité, de convivialité, générosité pour les personnes qui ont vraiment besoin. On peut être amené à nous à avoir un jour un problème et puis qu'on serait bien contente d'avoir du sang de donneur.
4: Depuis quand vous donnez du sang, Catherine? Est-ce que c'est déjà bien installé dans votre famille quand vous étiez plus jeune?
3: Alors voilà, c'était déjà bien installé. Mes parents donnaient régulièrement aussi leur sang. Donc, chose que j'ai continué. Et puis donc, depuis 2009, je donne mon plasma régulièrement. Tous les 15 jours, tant que ça va, tant qu'il n'y a pas de problème de santé, que tout va bien. Et je pense que mon mari vient d'arrêter parce que d'âge, mais sinon il continue à donner son sang malgré tout.
4: Il a atteint la limite d'âge, c'est le moment de rappeler peut-être Sandrine, quelle est cette, dans quelle période on peut donner?
5: Alors pour le don du sang, on peut donner entre l'âge de 18 ans et de 70 ans. Et pour le plasma et les plaquettes, l'âge limite c'est 65 ans.
4: Vous avez encore un peu de marge alors Catherine?
3: J'ai encore au moins 5 ans, ça vous doit pouvoir donner.
4: D'accord, bon, on vous souhaite d'être en pleine forme pour pouvoir donner autant, parce que c'est une sacrée fréquence. Tous les 15 jours, c'est un bel investissement, là. Bravo, vous méritez vraiment d'être mise à l'honneur. Donc 200e don, et là je crois que depuis que vous avez reçu le diplôme, vous en êtes à 211, c'est bien ça?
3: Oui, voilà.
4: Ouais,
3: très bien.
4: Et certains hésitent à donner, on les a entendus tout à l'heure dans le reportage. Qu'est-ce que vous avez envie de leur dire à ces gens-là? Vous qui donnez tous les 15 jours?
3: Ben non, il faut qu'ils viennent à la maison du don, s'ils peuvent aller à proximité. Je vous rassure, on est bien accueillis, bien entendu, toute l'équipe sont très sympas.
4: C'est quoi l'ambiance? Parce que vous, là, quand on en est à son 200e don, vous êtes un peu à la maison là-bas. C'est pas que la maison du don, c'est la maison de Catherine aussi, non?
3: Tout à fait, quand on arrive là-bas, on n'a même pas besoin de donner notre nom, on nous connaît, monsieur, madame Angers, voilà, il n'y a pas de problème. Et puis non, je trouve que c'est convivial, on parle de choses et d'autres, justement, pas forcément du sang qu'on nous met, on parle de petites choses de la vie, le temps, les vacances, tout.
4: Bah ouais, puis pendant un don de plasma, on a une bonne heure, c'est ça, donc on a le temps de discuter, effectivement. Bon bah Catherine, c'est merci beaucoup pour ce témoignage, pour cet encouragement aussi à aller donner, bravo aussi pour ce que vous faites pour tous les malades et les personnes qui un jour ou l'autre auront besoin de sang. Merci pour tout ce que vous faites et bravo Catherine, on vous souhaite une belle journée à Reims, merci beaucoup. On va conclure cette émission, Olivier Durave qui est à l'établissement français du sang, pour rappeler qu'il y a un gros événement quand même à Chalon ce dimanche.
6: Oui, en cette journée mondiale des donneurs de sang, on a une grosse collecte entre 9h et 13h, aux messes des entrepreneurs, et donc on aura des animations avec un magicien, et puis une collation gourmande. Donc à noter que cette opération est organisée avec l'association des donneurs de sang bénévoles de Chalon, qui est très dynamique.
4: Très bien, on remercie aussi celle d'Épernay, fraîchement créée depuis décembre, et donc vous êtes la présidente, Sandrine Delamarre, merci d'avoir été avec nous.
5: Merci beaucoup,
4: bonne
5: merci
4: journée.
5: Pour votre accueil.
1: Et les stocks sont faibles à l'approche de l'été, alors si vous avez un peu de temps, donnez votre sang, les plaquettes, aussi retrouvez les lieux de collecte près de chez vous sur le site de l'EFS.
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1: À 9h20, je vous propose de partir en voyage avec le groupe Téléphone. Vous savez où? Eh bien à New York.

0: sur votre radio, le cas de la musique du film Marche à l'ombre de Michel Blanc avec notamment Gérard Lanvin, le groupe Téléphone.
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0: Et oui, le dimanche, c'est le meilleur des dossiers du jour de la semaine avec Nicolas Schmitt. Alors justement, Nicolas qui a convoqué lundi les amateurs de fromage. Près d'un Français sur deux en consomme tous les jours. Parmi eux, il y a Clément qui ne jure que par le chat ours. Et il a appelé justement ici Champagne-Ardenne pour témoigner.
2: Et Clément nous rejoint depuis Feuchère dans l'Aube. Bonjour Clément.
3: Bonjour Nicolas, bonjour les auditeurs, auditrices ici.
2: Clément, merci de nous rejoindre parce que je sais que vous êtes un passionné du chat ours. Ça, c'est votre...
3: Je suis passionné du chat ours, j'aime beaucoup le chat ours et j'ai des petites recettes. Donc la première recette...
2: Alors attendez, parce que Clément, quand même qu'on connaisse un petit peu voilà, qui vous êtes, comment l'amour du chat ours est né chez vous. D'ailleurs, c'est l'amour, c'est vraiment ça, parce que je crois que vous avez rencontré votre épouse grâce au chat ours, hein.
3: Ben voilà, sur la route de Chaours, dans le petit hameau qui s'appelle Vougré, elle était là au point de la cheminée et hop, j'ai eu le coup de foudre et on s'est mariés, mais comme elle était du Nord, j'ai été ouvrir mon restaurant dans le Nord, mais maintenant pour la retraite, nous revenons vers Fouchères et nous apprécions toute cette belle région de l'Aube et du Grand Est, voilà.
2: Voilà, Fouchères qui est à quelques kilomètres de Chaours. On peut quand même parler de ce que vous faites au profit de vaincre la mucoviscidose chaque année au mois de septembre, cette fameuse tarte au Chaours.
3: Oui, qu'on fera le 25 et 26 septembre. Voilà, place du Préau à Troyes, côté de la préfecture. Nous allons faire une tarte qui va faire 100 mètres de long. Et il faut savoir que pour confectionner cette tarte, nous n'avons que des personnes généreuses qui nous offrent la crème, le beurre et les chaours. Il faut à peu près 280 chaours pour mettre sur cette grande tarte. Et le groupement de tous les chaours se mobilise pour pouvoir nous fournir les chaours. Et ça, c'est magnifique, magnifique. Et autour, il y a 45 bénévoles qui viennent aider pour préparer la tarte, pour la cuire, la découper, et la vendre au profit de vaincre la mucoviscidose.
2: Bon, qu'est-ce qui vous plaît tant dans le chaours et comment l'aimez-vous? Allez, donnez-nous, faites-nous saliver là ce matin.
3: Alors, Clément, je vais vous dire, moi, ce que j'aime beaucoup, le chaours, la tarte au chaours, c'est très très bon à l'apéritif. Vous faites une petite pâte levée, vous mettez de la crème, du poivre et du chaours. Et vous cuisez ça 25 minutes au four, c'est délicieux. Et moi, au restaurant, je faisais quelque chose que dans nos régions, on ne pratique plus. Je prenais des feuilles de platane que je mettais dans un bol et je piquais un beau gros chaours bien fait avec une aiguille à tricoter de grand-mère. Je faisais plein de petits trous et je versais dessus du rosé d'hérissé.
2: Oui.
3: Et au bout de 24-48 heures, le chaours devenait rosé, plus moelleux, et on se régalait.
2: Pourquoi les feuilles ?
3: Les feuilles, ben, donnent un petit coup de bois, c'est spécial. Et alors, pourquoi je faisais ça ? Parce que au Rissé, vous avez un magnifique platane sur la place, et je me suis dit, le chaours, le rosé des Rissé, et puis tous ces beaux platanes que nous avons dans l'Aube, il faut qu'ils participent à la gastronomie.
2: Ah oui, bien sûr. Tiens, en parlant de gastronomie, et je pense que là vous allez être d'accord. Écoutez, comment imagine ce monsieur manger du chaours, écoutez.
4: Marier une sauce au chaours avec une andouillette de Troyes, parce que j'ai vécu un petit moment à Troyes, et là, vraiment, c'est quelque chose que j'adore, en fait. Et napper sur une andouillette bien cuite. Je crois que c'est la vie.
3: Bien grillé.
2: Voilà, c'est la vie pour lui. Une andouillette nappée d'une sauce au chaours. Vous êtes d'accord avec ça, Clément ?
3: Voilà. Alors, la tarte au chaours pour l'apéro, ou pour avec la salade. Et après, le chaours au rosé d'hérissé.
2: Et là, voilà. Et avec ça, on a fait.
3: On va se régaler.
2: Eh ben, parfait. Merci de nous avoir mis l'eau à la bouche, Clément, ce matin. Et on sera au rendez-vous les 25 et 26 septembre, voilà, pour donc déguster et acheter une des près de 2000 parts qui seront donc faites avec cette tarte géante au chaours. Et ce sera place du Préau à Troyes.
3: Place du Préau à Troyes, à côté de la préfecture.
2: Voilà, pour de vaincre la mucoviscidose. Merci Clément, bonne journée à vous.
0: C'est pour la bonne cause et ça donne fin en tout cas à 9h27, la musique qui arrive très vite. Un ancien élève de Lost Academy, comme dirait Nikos, c'est Charles Doré dans un instant.
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1: Un titre plutôt intime, avec notamment aussi son premier album, Charles Doré, Famille ou pas famille, sur ici Champagne-Ardenne. Un petit point météo avec la carte du temps de ce dimanche. Un soleil bien présent, qu'on soit dans la Marne ou les Ardennes. Mais en fin d'après-midi, ça va se voiler un petit peu quand même, notamment du Tardenois à l'Argonne et sur le massif ardennais. Les températures actuellement à 9h32, on est entre 14 et 20 degrés au meilleur de la journée, entre 17 et 26 degrés sur la Champagne-Ardenne.
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1: Bienvenue chez vous, week-end, en ce dimanche matin. Le dossier du jour de mardi était consacré au job d'été. Il n'est pas trop tard d'ailleurs pour en trouver pour cet été, mais Nicolas vous a tendu son micro pour savoir justement si vous avez eu un job d'été et lequel.
3: Non, j'ai commencé à travailler très tôt, donc non. Non, j'ai tout de suite commencé par un CDI, ouais, donc non.
4: C'était colonie de vacances, femme de service ou l'accompagnement des enfants. Au bord de mer, montagne également.
5: J'ai commencé à 19, j'ai fait femme de chambre, j'ai fait les vendanges, j'ai travaillé à la BNP, à l'entrée. J'ai travaillé à la poste, dans plusieurs services.
6: J'ai travaillé pendant les congés d'été dans des entreprises. Entre juillet et août, j'avais 3 jobs dans l'industrie, dans la peinture et puis... J'étais gardien à la bibliothèque universitaire la nuit. Je dormais. Donc voilà.
7: Bon boulot alors.
6: Ouais, c'était assez sympa, ouais.
7: Vous avez des bons souvenirs de tout ça?
4: Ah, sympa. Oh, bah, c'est une bonne expérience, moi je trouve, du monde du travail. Puis travailler en bord de mer ou montagne, c'est totalement différent. Mmh. Et en période de vacances. Et puis en plus, j'étais jeune.
6: Mmh. Oui, parce que c'est des expériences tout de même, hein, qui étaient quand même différentes. Mais le monde du travail, je crois que c'est important de le mesurer aussi quand on est jeune. Et puis évidemment... J'avais un salaire, hein, donc ce qui était quand même sympa. Je travaillais notamment un mois dans le Champagne. Bon, c'était quand même pas mal.
5: Ça m'a fait du bien, liberté financière, c'était bien.
7: Alors justement, tiens, la toute première paye, vous l'avez dépensée dans quoi? C'était pour payer les vacances?
5: Ouais, non, bah, j'ai pas, c'était fini parce qu'après, ça m'a servi pour payer mon école, donc non.
6: Je crois que j'ai dû m'acheter mon premier ampli Luxman, vous voyez? Donc c'était vraiment pour le plaisir.
7: Et vous avez vécu une situation drôle ou inattendue, un peu cocasse, lors d'un job d'été?
5: En fait, c'est mon cousin qui me trouvait les travailler à la poste. Donc les salariés venaient prendre des informations de mon cousin chez moi, en fait. Parce qu'il était le directeur, donc il voulait savoir un peu de choses sur lui, quoi. Voilà, c'est tout.
7: Non. Et alors, vous balanciez?
5: Ah, ça dépendait, parce que ouais, faut que je fasse attention, parce que je dormais chez mon cousin le soir.
6: Je me souviens quand même être allé là-bas, tout en bas, là, il y avait une société qui avait brûlé. Et c'était de s'amuser, il fallait nettoyer avec une éponge tout ce qui avait brûlé. Donc, alors, on était plusieurs jeunes. Et quelque part, bon, on a pris ça du bon côté, quoi. C'était assez sympa.
7: Quel conseil vous donneriez à votre version de 16 ou 18 ans la veille de son premier jour de travail?
6: D'écouter les consignes, c'est quand même important, et de regarder un petit peu les autres travailler, parce que, notamment en matière de sécurité, il y a quand même des choses qu'il faut regarder.
5: Viens à l'heure, respecte tes collègues et travaille bien.
7: Est-ce que vous avez déjà fait semblant d'être occupé alors que vous n'aviez rien à faire?
5: Ah bah la poste, oui. Ça, c'est clair. Bah souvent, en fait, on finissait vers 14h, il fallait attendre une heure pour, comme ils disaient, on débauche, enfin, avant de partir, parce qu'il n'y avait rien à faire. J'étais au service des mandats, et puis des fois, quand il n'y avait plus de mandat à compter, bah, on restait là, rien faire. Voilà.
7: Le meilleur souvenir d'un job d'été?
5: Premier petit copain, c'était pendant les vacances en été. Un job d'été en août à la poste.
6: Meilleur souvenir, j'ai travaillé à une époque chez ICI Pharma, j'étais coursier, j'avais ma petite voiture et j'emmenais les colis à la poste, c'était sympa, puis ICI Pharma, il y avait des filles, enfin beaucoup de filles, hein. Et j'étais tout jeune, quoi. Donc voilà, rien de spécial, hein, mais c'était quand même pas désagréable, voilà.
1: Job dating de dernière minute, spécial été, c'est le 24 juin prochain de 18h à 20h, notez-le, c'est ouvert bien sûr à tous les jeunes, c'est au 41 rue de Talleyrand à Reims chez Info Jeune Grand Est, gratuit mais sur inscription.
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1: Ici avec le chanteur britannique d'origine nigérienne et brésilienne, Syl. Bon dimanche avec Ici Champagne-Ardenne.

0: Merci Champagne Ardenne avec la bande originale du film Batman Forever, avec notamment Val Kilmer qui joue Batman, Jim Carrey qui joue l'homme mystère, et puis Tommy Lee Jones qui joue double face. Seal, ce tube incontournable ce matin à 9h40.
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0: Comment se protéger efficacement des dangers du soleil? Le docteur Colombe, dermatologue à Besançon, près de Reims, nous a donné ses bons conseils. Voyons d'abord si vous vous protégez et comment.
2: Oui, ça protège du soleil avec un écran plus de 50 pour éviter de brûler. Déjà à la base, j'aime pas les coups de soleil.
3: Je la protège depuis maintenant quelques années, ce que je ne faisais pas avant, avec notamment maintenant un indice 30. Alors pour éviter les cancers de la peau, mais aussi le vieillissement cutané. Bah, l'astuce, c'est quand on se mouille, surtout, c'est d'en remettre régulièrement. Voilà, toutes les heures.
4: Je me protège très peu ma peau du soleil. Par contre, je me protège les yeux. J'ai très, très peur d'avoir un mélanome à cause du soleil, quoi. Ça, c'est très, très dangereux, quoi. Et tout au long de l'année, en fait, pour la protéger contre le froid, contre la chaleur.
5: Bon, généralement, en fait, je mets juste de l'huile d'olive pour me protéger de la peau. Je n'utilise pas de crème solaire. Aussi en hiver, parce que même en hiver, en peau blanchie, donc, je suis toujours obligé de mettre de l'huile d'olive pour la protéger. Donc, peu importe la saison.
6: J'ai pas trop de cheveux sur le crâne. Moi, le soleil, je vois rapidement que ça me fait pas du bien, parce que je deviens tout rouge comme une tomate, on va dire. C'est important de se protéger du soleil. Moi, j'ai des enfants, enfin, tous des jeunes adultes, c'est plutôt compliqué de leur faire comprendre ça, hein. Ils sont plutôt c'est sympa de bronzer, c'est sympa de rester au soleil, et je pense qu'il faut sensibiliser surtout les jeunes par rapport à ça, ouais. C'est vrai qu'on fait plutôt attention l'été, personnellement je fais attention que l'été finalement, effectivement, mais j'imagine que sur certaines régions, certaines périodes, il faut faire plutôt attention toute l'année.
7: Ah ben, on va voir ça, est-ce qu'il faut faire attention vraiment dans toutes les régions et tout au long de l'année. Docteur Colomb, qu'est-ce que ça vous inspire ce qu'on vient d'entendre là?
8: Oui, on parle de crème solaire pour se protéger du soleil, alors que c'est un tout petit élément de la protection solaire. La protection, elle est avant tout vestimentaire. Les messieurs chauves dont je fais partie se mettent des chapeaux sur la tête. C'est bien plus pratique que
7: de la crème.
8: Et quand on se baigne, si on choisit des heures où il y a beaucoup de soleil, entre 11h et 4h, ce qui n'est pas le meilleur moment pour se baigner d'ailleurs, et ben, plutôt que se mettre de la crème qu'on répète, pourquoi pas s'offrir un lycra qui vous permet de nager et vous protéger de façon efficace. Et surtout, si vous ne le faites pas pour vous, faites-le pour vos enfants. Aujourd'hui, si on travaille dehors, si on fait un peu des efforts, qu'on ne se protège pas du tout, eh ben on peut brûler quand même.
7: On va en reparler.
8: Et la photoprotection, ça commence en avril et ça se termine en octobre. Et très clairement, les mentalités changent. Quand il fait très chaud maintenant, les vignerons ont pris l'habitude de travailler plus tôt et d'interrompre leur journée à 13h. On voit quasiment plus de gens dans les vignes en débardeur. Mmh. On voit de plus en plus de chapeaux. Et c'est la protection mécanique qui est la plus importante, parce que comment faire pour se protéger avec des crèmes qu'il faut renouveler toutes les 2 heures quand on a un travail extérieur et qu'on doit suivre des rythmes de travail? En pratique, on le fait pas.
7: Donc déjà, la meilleure protection, c'est un t-shirt?
8: T-shirt, chapeau, lunettes, choix des heures d'exposition. Les crèmes ont progressé, elles sont de plus en plus fluides, mais maintenant, elles sont tellement fluides que, moi, les derniers que j'ai vus, il y a une partie qui tombe par terre, donc c'est vrai que prendre des choses trop fluides, finalement, c'est pas forcément une très bonne idée.
7: On choisit quoi? Le nuage, il y a des sprays, mais extrêmement volatiles, pour pas trop gêner.
8: C'est difficile, ces sprays peuvent être agréables à mettre, en particulier sur le dos, mais est-ce qu'il faut avoir 3 tubes de crème solaire, sachant que, l'année prochaine, il faudra jeter vos crèmes parce qu'elles sont plus bonnes. Donc, prenez un tube, utilisez-le, et puis s'il n'y en a plus, rachetez-en un, mais n'achetez pas trop de tubes de crème. Un écran 50, ça, c'est bien, ça fait pour tout le monde. Les écrans à 100, ça change pas grand-chose.
0: Le meilleur de la semaine des dossiers du jour avec Nicolas Schmitt dans un instant. Le dernier rendez-vous est le tri sélectif avec des boules. Restez bien avec nous.
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1: France Gall, la déclaration d'amour sur Ici Champagne Ardenne.
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1: Et le meilleur de la semaine des dossiers du jour. Jeudi, on passait les poubelles des Marnais au scanner. Et oui, 174 kilos par an et par habitant dans la poubelle grise, 53 kilos dans la poubelle jaune. Avec ses invités, Nicolas Schmitt a rappelé quelques bonnes pratiques pour le tri sélectif, le compostage. Et Christelle de Bussy-Lettré nous a expliqué comment elle réduisait le volume de ses poubelles grâce à ses poules.
3: Nous, on est une grande famille. Et du coup, comme la poule, pas beaucoup connaissent que la poule peut manger tout. C'est tous les restes des repas. Nous, on a une boîte exprès dans la cuisine où on met déjà tous les déchets comme ça, toutes les plures des légumes, des fruits. Comme tout le monde, on a toujours des restes dans le frigo qu'on ne va pas servir, des pâtes, du riz, des machins. Claque, ça part aussi dans la gamelle des poules. C'est incroyable. Je cuisine à l'ancienne, donc moi, je fais aucun plat préparé, des choses comme ça. Donc forcément, j'utilise.

0: Elles ont vraiment un caractère totalement différent, les trois. Et puis moi, j'avais déjà une poule naine et une poule blanche avant leur arrivée.
1: Donc Gertrude, Paulette et Morissette, vous les avez eues, oui. Donc grâce à cette opération que propose Chalon Agglo chaque année, hein, d'acheter quelques poules pour un prix modique, c'est ça?
0: C'est ça, tout à fait, ouais. Donc là, moi, j'ai réussi à obtenir les trois poules pour 17 euros. Et je suis allée les chercher dans la ferme du Moulin Picot.
1: C'est par principe, c'est parce que vous aimez les poules, donc ça vous nous l'avez expliqué, mais c'est...
0: Oui, mais c'est aussi voilà, parce que vu qu'on jette quasi plus aucun déchet alimentaire, que ce soit des restes de légumes, de fruits, de viande, de, voilà, le coût global des déchets a réduit considérablement.
1: Ouais, alors peut-être un petit conseil que vous pourriez donner, vous qui avez l'habitude d'avoir des poules depuis des années, quelles conditions faut remplir quand même pour pouvoir les accueillir dans de bonnes conditions justement?
0: Et ben du coup d'avoir déjà un poulailler où voilà où elles peuvent rentrer sortir comme elles le souhaitent, un terrain clôturé de base. Moi j'ai un terrain qui fait quand même 22 mètres carrés, un parc.
1: Ouais.
0: Et nous on leur laisse d'autant plus qu'on ouvre les portes et elles sont dans notre terrain toute la journée.
1: Elles viennent vous voir et elles sont avec vous?
0: Tout à fait. Avant de partir à la maison hein, quand même, mais je veux dire, dès qu'on sort, hop, on les entend qui caquettent et qui viennent directement vers nous. Quoi.
1: Ah, et ça, c'est un vrai bonheur pour vous. Alors, mais enfin, faut faire quand même attention parce que ça bouffe tout, ça gratte et on n'a plus de pelouse hein, quand il y a des poules, faut le dire aussi. Hein.
0: C'est ça, c'est pour ça que nous, on a délimité la partie petit sable et herbe où elles peuvent aller et puis pour pas qu'elles aillent gratter dans le jardin et le reste de la pelouse parce que sinon ça fait un petit peu de dégâts.
1: Ah, ça fait un peu de dégâts, ouais. Bon ben en tout cas voilà une belle façon de conclure ce dossier du jour consacré au tri parce que ne pas finalement générer de déchets, c'est encore la meilleure façon de trier finalement et puis de les donner aux poules qui nous donnent des œufs, c'est parfait, la boucle est bouclée. Voilà. Merci beaucoup pour votre témoignage Christelle. Merci encore.
0: Merci à vous.
1: Bonne journée à Bussy-Lettré.
0: Merci
1: au revoir.
0: Merci vous de même.
2: Au revoir. Et si vous êtes perdu dans les règles de tri, hein, téléchargez l'application Grand Reims Mes Déchets. Nicolas Schmitt, bien sûr, on vous retrouve tout à l'heure sur ici Champagne-Ardenne en direct entre 11h et midi pour cette 10e édition de la fête du mouton à Sompy-Tahure. Tout de suite, c'est le titre rétro de Bruno Mars sur votre radio locale préférée à 9h52.

0: disco, pop et même un peu funk, écrit par Bruno Mars lui-même sur votre radio locale préférée. Après les infos de 10h, bienvenue chez vous, le MAG, avec notamment Grégory Duchâtel. On va cuisiner des ravioles et un dessert, un clafoutis aux cerises.
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0: Ardachoum avec Gabi, au Gabi, sur ici, Champagne Ardenne.
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0: Passez un très bon dimanche en notre compagnie, ici Champagne Ardenne, il est 10h. Toute l'actualité en français dans le monde, c'est présenté par Valentine Lethès tout de suite.
2: Aucun examen du bac l'après-midi. C'est le souhait du ministre de l'Éducation au vu du réchauffement climatique et de ces épisodes de chaleur de plus en plus tôt dans la saison. La preuve encore la semaine prochaine, pendant les épreuves écrites du bac, des records de température pour un mois de juin sont attendus par Météo France. Il fera déjà jusqu'à 36 degrés aujourd'hui sur la moitié sud et toute la France sera concernée par ces températures d'ici mardi après-demain. Ces températures donnent lieu aussi à des scènes pour le moins surprenantes. À Toulouse, deux jeunes femmes ont trouvé une couleuvre d'1,50 m dans le tiroir de leur bureau où le serpent totalement inoffensif a choisi de s'installer pour se protéger de la chaleur. Vous avez les images sur ici.fr. Un mois d'arrêt maladie maximum à la première prescription et une prolongation de 2 mois tout au plus. Au 1er septembre, les arrêts de travail seront plafonnés. Une mesure parue au journal officiel ce week-end pour limiter le coût de ces arrêts maladie pour la sécurité sociale. Toujours entre la vie et la mort, hier soir, une adolescente de 17 ans a été poignardée à 12 reprises par son ex-petite amie à Reims, lui est âgé de 28 ans. Placée en garde à vue, le mobile semble être la séparation, précise le procureur. Des milliers de manifestants attendus ce dimanche à Genève, en Suisse, pour dénoncer, je cite, la politique fasciste et impérialiste du G7. Le sommet international des plus grandes économies démocratiques du monde se tient à partir de demain à quelques kilomètres à Évian, en Haute-Savoie. Le premier choc de ce mondial de football s'achève sur un nul. Un partout cette nuit entre le Maroc et le Brésil. Aujourd'hui, le petit poussé de la compétition, le Curaçao, affronte le géant allemand. Coup d'envoi du match depuis Houston à 19h, heure de Paris. La 8e et dernière étape du Tour Auvergne-Rhône-Alpes, l'ancien critérium du Dauphiné. Et au départ à midi de la course cycliste, Paul Sexas partira sur son vélo, les genoux et les mains bien abîmés par sa grosse chute d'hier. Le Français 6e ce matin au classement général.
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0: La carte du temps de ce dimanche avec un soleil bien présent, qu'on soit dans la Marne ou les Ardennes. Hein, notez quand même qu'en fin d'après-midi, il va y avoir un voile qui va s'installer du côté du Tardenois jusqu'à l'Argonne. Et sur le massif ardennais, les températures actuellement, on est entre 14 et 20 degrés en Champagne-Ardenne. Au plus haut de la journée, il fera entre 17 et 26 degrés. Puis la soirée, la nuit, on va pouvoir observer les étoiles tranquillement. Et puis demain, lundi, ça sera le même temps avec des températures au lever du jour de 5 à 8 degrés.
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0: Et à 10h03, c'est l'heure d'aller faire un petit tour en Italie. Avec qui ? Ben Lévi Cube. Allez, belle matinée avec Ici Champagne Ardenne.

0: ce voyage en Italie avec Lily Cube en ce dimanche matin sur Ici Champagne Ardenne.
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0: Et bienvenue, si vous voulez nous rejoindre, comme tous les jours, votre émission de conseils, astuces, bons plans et bonnes adresses pour se régaler. C'est bienvenue chez vous, le MAG, jusqu'à 11h, ce dimanche matin, avec votre rendez-vous à votre service. Posez votre question et Lilian Muller, lui, trouvera le professionnel pour y répondre. Alors ce matin, cette question, mon assureur ne veut pas m'indemniser. Que faire? Sans oublier, bien sûr, les petits bonheurs. On sera avec Nicolas de Sassy qui aime être dans la nature pour respirer tout tranquillement, comme Tom Sawyer d'ailleurs. Et on va se mettre à table en compagnie de Grégory Duchâtel. Un rêve avec des ravioles et un clafoutis aux cerises. Moi, ça me donne faim déjà à cette heure-ci avec Bienvenue chez vous, le MAG, jusqu'à 11h.
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0: Vous écoutez Ici Champagne-Ardenne avec Catherine Lara, la roqueuse de Diamant.

0: Catherine Lara, la roqueuse de diamants, sur ici, Champagne Ardenne. Consommation, droit immobilier, santé, jardinage et même bricolage. Vous posez vos questions et Lilian Muller lui trouvera le professionnel pour y répondre. Alors Pascal a une question, il a eu un accident de voiture, hein, que la cause justement, heureusement cependant, il est rentré en conflit avec son assurance puisque celle-ci hein, refuse de l'indemniser. Quels sont ses recours? Nous posons la question à Ludivine Braconnier, avocat à Reims.
1: Comment sort-on Pascal de ses ennuis?
2: La priorité, c'est déjà de tout mettre par écrit et de formuler une demande de prise en charge à votre assurance par écrit. Je le répète et je vous le dis assez souvent, la parole s'envole, les écrits restent. Donc, tout par écrit. Et essayez de négocier donc avec votre assureur, notamment parce que s'il y a un refus de prise en charge, peut-être qu'ils ont mal analysé les circonstances de l'accident de Pascal et il faut en discuter. Vous avez aussi la possibilité de vous faire assister par un expert hein, qui pourrait venir expliquer à l'assureur que finalement, l'analyse qui est faite de l'accident n'est pas la bonne. Ça peut être aussi quelque chose d'intéressant et qui pourrait aboutir à une transaction. Si c'est pas le cas, eh bien effectivement, vous allez être obligé de saisir le service réclamation de votre assureur. C'est la première chose à faire lorsque on n'arrive pas à trouver une solution rapidement. Souvent avec son conseiller en assurance, hein, si on n'arrive pas, il faut effectivement saisir le service réclamation de votre assureur.
1: Alors Ludivine, que faire dans le cas où la discussion malheureusement n'aboutirait pas?
2: Eh bien, vous avez une procédure qui est très particulière en matière d'assurance, c'est la saisine du médiateur des assurances. Avant toute chose, et même avant de saisir le tribunal, il faudra que vous saisissiez le médiateur des assurances pour qu'il finalement se positionne ou en tout cas qu'il vous aide à trouver une solution amiable à votre litige. Tout le monde peut le saisir, hein, les assurés, les associations de consommateurs, mais si vous faites un appel à un avocat, il pourra vous dire aussi, on est obligé de saisir le médiateur de l'assurance. Même la société d'assurance elle-même, avec votre accord, pourrait saisir le médiateur des assurances. Il est saisi dès lors que la réclamation écrite à la compagnie n'a pas trouvé une issue favorable ou un résultat qui vous est satisfaisant. Une fois que vous avez saisi le médiateur de l'assurance, j'ose espérer pour vous
1: que ça a fonctionné et que c'est terminé.
2: Tout à fait. Je l'espère bien pour Pascal d'ailleurs. Mais si ce n'est pas le cas, vous avez cette possibilité de saisir le tribunal pour demander la prise en charge de votre sinistre par l'assureur. Attention, c'est plus fréquent qu'il n'y paraît et il y a des chances que vous soyez reconnu dans votre bon droit et que votre assureur soit tenu de vous payer et vous indemniser. Mais pour ça, je préfère vous prévenir que vous avez un délai qui est très court en matière d'assurance. La prescription est de 2 ans. Si vous n'agissez pas en justice à l'encontre de votre assureur dans le délai de 2 ans, eh bien vous ne pourrez plus obtenir votre indemnisation en justice. Et c'est pour ça que je vous invite à prendre conseil auprès d'un avocat pour qu'il puisse vous renseigner notamment sur les causes d'interruption de la prescription ou alors agir dans les plus brefs délais pour vous éviter toute difficulté.
0: Merci à Lilian et Ludivine. À votre service, revient dès demain sur ICI Champagne Ardenne.
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0: Et tout de suite, c'est un classique de Chris Isaac avec Blue Hotel sur ICI Champagne Ardenne.

0: Précisac, un Blue Hotel, sur votre radio locale préférée. C'est l'heure des petits bonheurs d'ici Champagne-Ardenne, direction Sassy, en ce dimanche matin.
1: Eh bien, salut tout le monde, c'est Nicolas, donc Nicolas de Sassy. Je suis donc dans les petits bonheurs, ici Champagne-Ardenne. Je sais que je suis de Sassy, puisque Sassy, on va dire, on le voit de partout, sur toutes les images maintenant, au niveau de la Champagne. Grâce au château, le château de Sassy. Alors, mon petit bonheur du quotidien, c'est d'être avec ma famille, avec mes enfants et mon épouse.
2: Il est où le bonheur? Il est où?
1: Il est où le bonheur? Donc, pour moi, le bonheur se trouve dans la nature. J'aime me mettre dans la nature, dans les bois, dans les vignes, qui nous fait respirer. Mon dessin animé, lorsque j'étais enfant, Tom Sawyer. Tom Sawyer, en fait, c'était la liberté, la nature, tranquille, tranquille peinard, presque adossé au comptoir. Non, ça c'est Renault. Mais voilà, c'est liberté, nature, tranquille.

0: j'avais un pouvoir magique, ça serait de retrouver quand même une tranquillité. Alors, tranquillité, supprimer les guerres, on va dire. Les guerres, les jalousies. Une musique pour faire la fête, le Paquito. Donc, j'ai une petite tendance au niveau sportif à être proche des rugbyman. C'est vraiment la musique, et on l'entend de plus en plus, qui fait unir un peu tout le monde, quoi. Un tic de langage. Mon tic de langage, je termine souvent mes phrases en disant voilà.
1: La phrase impossible.
0: Le poivre fait fièvre à la pauvre pieuvre. Le poivre fait fièvre à la pauvre. Voilà. Elle était pas mal, assez poivrée, mais. Donc c'était Nicolas avec ici Champagne Ardenne. Bonne journée à tous et à tous les auditeurs. Ici Champagne Ardenne. Et j'ai dit voilà.
2: Merci à Nicolas de Sassy pour ce petit bonheur.
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2: M. Pokora quand même sur votre radio locale préférée.

0: Vous écoutez Si Champagne Ardenne, quand même, c'est le titre de M. Pokora. M. Pokora qui sera au festival hein, Foire en Seine à Châlons en Champagne le 29 août prochain. Dimanche 14 juin, on prend le temps tranquillement de cuisiner ce matin avec des ravioles, avec aussi en dessert un petit clafoutis aux cerises. C'est à suivre après Johnny Hallyday, que je t'aime jusqu'à 11h. Bienvenue chez vous le mag.
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0: L'atelier Johnny Hallyday sur ici Champagne-Ardenne avec ce titre que je t'aime. Bon plan de sortie en Champagne-Ardenne, et bien la saison des heures musicales à la cathédrale de Verdun cette année qui fête son 110e anniversaire de la bataille de Verdun, puis le centenaire aussi de la naissance d'une artiste merveilleuse venue jouer plusieurs fois à Verdun, c'est Marie-Claire Alain, la sœur du compositeur bien connu. D'ailleurs, notez que sa famille assistera au concert le 14 juin prochain à Verdun, en son honneur. Allez, aujourd'hui, dimanche, 16h, un récital d'orgue avec Andoni Ambrada, avec des œuvres de Bach, Mozart ou encore Ravel. Notez aussi que le dimanche 28 juin, 16h, il y aura un récital de trompette et orgue avec aussi un feu d'artifice. Et puis le mardi 14 juillet, un récital d'orgue de Vincent Vanier, titulaire du grand orgue de la cathédrale de Verdun. Tous les concerts, eux, seront retransmis sur grand écran gratuitement, histoire de profiter en famille ou entre amis, ou même seul, si vous aimez la belle musique. Allez, toutes les infos sur accv-cathédrale-verdun.com.
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0: Ici avec le groupe Texas, bon dimanche avec votre radio locale préférée.

0: Le groupe Texas sur votre radio, ici Champagne-Ardenne.
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0: Justement, bienvenue chez vous, le Max. C'est avec aussi Grégory Duchâtel qui est en compagnie de Katia Gribel et chef d'un atelier cuisine à Tinqueux ce matin. Comment on prépare justement des ravioles?
2: L'idéal, c'est d'avoir un laminoir. Donc, laminoir, c'est l'appareil avec lequel on va passer la pâte, rendre la pâte plus fine, de plus en plus fine. Et avec ce laminoir, du coup, on va avoir une pâte qui ne sera pas trop épaisse. Puisque la pâte à pâte, on peut la faire aussi et l'étaler au rouleau. Mais en l'étalant au rouleau, on aura une pâte qui sera un petit peu plus épaisse. Donc, en bouche, ça sera moins agréable. Donc, l'idéal, c'est de s'équiper d'un bon laminoir.
3: Et ensuite, c'est la garniture qui va être importante.
2: Oui, la garniture, c'est important. L'avantage dans les ravioles, c'est qu'on peut garnir à ce qu'on aime. Tout ce qu'on aime. C'est-à-dire que... Et on peut mettre aussi tous les restes. C'est-à-dire qu'on a fait un bœuf bourguignon la veille, et ben on émiette notre bœuf bourguignon, on fait une petite farce, on fait revenir un peu plus avec des échalotes, on peut rajouter des champignons, et on peut mettre à l'intérieur, on fait une farce en fait, de bœuf bourguignon. De la volaille, ça peut être des crustacés, les gambas, ça fonctionne aussi très bien. Ça peut être sans viande, sans poisson, ça peut être ce qui fonctionne bien, c'est épinards. Moi j'aime bien soit avec de la feta, soit avec du chèvre, ça marche bien aussi.
3: Quand on parle de ravioles, il y a une dimension de cette raviole justement.
2: Alors la raviole, il faut qu'elle soit un peu grosse, mais c'est la façon dont on va la façonner qu'on appelle raviole. Après, quand c'est petit, on appelle ça, on a souvent tendance à dire des raviolis.
3: Et oui, voilà, c'est toute la différence.
2: Mais des fois, dans certaines régions, les ravioles sont des toutes petites pâtes aussi. Donc ça va dépendre aussi où vous vous baladez en France pour la dénomination précise de ce petit chausson de pâte.
3: Donc on a bien compris comment réaliser la pâte à raviole. On va se faire plaisir avec des petites gambas.
2: On va les enlever la tête. Réserver la tête, parce qu'on les garde pour la sauce.
3: Ah oui.
2: On décortique le reste.
3: Un petit fumé.
2: Exactement, on va faire une sauce aux têtes après. Donc on va enlever vos gambas quand elles sont crues. Il faut vraiment enlever le boyau qui est à l'intérieur sur le dos. Donc on fait une petite incision
3: Le
2: dos, exactement, de la gambas, et on va venir prélever ce boyau. Si vous ne l'enlevez pas, ça c'est quand même l'intestin de la gambas, ça donne un côté amer, un petit peu une amertume à vos gambas. Une fois que c'est enlevé, on va faire revenir en fait une échalote dans de l'huile d'olive ou du beurre, comme vous voulez. Donc on va faire revenir notre échalote, on va rajouter nos gambas qu'on va faire cuire. Alors ça cuit très très vite, les gambas. Et moi je rajoute en fait un bouquet de persil. Ça peut être l'herbe de la coriandre en fonction de vos goûts aussi, comme vous préférez. Et on va laisser refroidir nos gambas avec le persil. Une fois que c'est froid, on va les mixer. Pas trop fin non plus, moi j'aime bien quand il y a un peu de mâche. Et du coup, là, on va avoir notre base de farce pour garnir nos ravioles. Et ensuite, avec les têtes qu'on avait tout à l'heure, on va les faire revenir là, du coup, dans du beurre. On écrase bien nos têtes. On va mouiller avec du vin blanc ou du champagne, c'est comme on souhaite. Et on va laisser réduire. Une fois que c'est bien réduit, on filtre, on rajoute de la crème.
3: On passe au chinois.
2: Et on passe au chinois, exactement. Et on rajoute la crème après, une fois que c'est bien filtré. Et on va laisser en fait réduire tranquillement à feu doux pour que en fait, cette sauce réduise et se concentre en goût. Vous avez votre farce, vous avez votre pâte à ravioles. Il suffit plus que les façonner, c'est-à-dire vous faites vos bandes. Vous faites des petits tas, alors vous les espacez un petit peu. Il existe des emporte-pièces pour ravioles spécialisées, mais vous pouvez utiliser un verre aussi. Les pâtes, vous les cuisez à l'eau.
3: C'est vrai.
2: On fait une marmite avec un grand volume d'eau. Et on va venir plonger nos ravioles. Alors ça, c'est pareil, la cuisson, c'est très rapide. C'est 5 minutes, même pas, dans de l'eau bouillante. Il faut faire aussi, pour pas que ça s'ouvre, ne pas trop être généreux, ne pas trop garnir vos ravioles. Parce que, évidemment, si vous avez trop de farce à l'intérieur...
3: Ça déborde.
2: Donc voilà, il faut être généreux, mais pas trop.
3: Merci Katia.
2: Merci à vous.
0: Ça donne faim tout ça. Place au dessert dans un instant avec un très bon clafoutis aux cerises dans Bienvenue chez vous, le Mag.

0: Allez, on s'ambiance ce dimanche matin avec Gilbert Montagnier sous le sunlight des tropiques. Le journal de la mi-journée de ce dimanche 14 juin, c'est dans 15 minutes environ sur ici Champagne-Ardenne.
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0: sur votre radio locale préférée. C'est Louane avec son titre Chien.
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0: Et en ce dimanche matin, ça serait pas l'heure de préparer le dessert, justement, là. On a peut-être des invités en ce dimanche midi. Grégory Duchâtel, justement, et Maxime Delucas, il est chef d'un atelier cuisine à Reims. Comment on prépare un clafoutis aux cerises?
2: Ce que je conseille, bien évidemment, c'est qu'elles... toutes leurs tiges, c'est quand même de préférable. Pourquoi pas quelques feuilles aussi, c'est comme quoi elles ont bien été cueillies à l'arbre. Et surtout, effectivement, pour la burla, qu'elle soit bien brillante, que les cerises soient bien propres et bien brillantes. Et surtout, sans petites aspérités, vous savez, de vers ou voilà, de petits trous, des choses comme ça, ou d'insectes.
3: La burla, c'est la plus foncée?
2: C'est la plus foncée, ce qui est presque une couleur pourpre et violet, pourpre, voilà, très très foncée.
3: Ça supporte bien la cuisson ou pas?
2: Ça supporte très bien la cuisson, bien sûr. Oui, on fait facilement des cerises flambées, ça c'est des grands classiques, hein, les cerises jubilées là. C'est des très très grands classiques avec une glace vanille et un coulis de fruits rouges. C'est très simple à utiliser. Après, la cerise aigre, elle est un peu plus particulière. Les enfants l'apprécient un peu moins.
3: Vous évoquiez le canard. On peut tout à fait imaginer un bon magret de canard avec
2: un bon magret de canard. Voilà, exactement.
3: Un petit panachage peut-être de fruits rouges.
2: Voilà. Et puis même, pourquoi pas, quelques pistaches hachées ou concassées par-dessus. Hein, ça peut être vraiment très sympa.
3: Qui serait posé au dernier moment?
2: Non, les cerises, moi, ce que je conseillerais, ça serait de colorer notre magret de canard. Voilà, 2 minutes de chaque côté, hein, l'assaisonner avant la cuisson. Vous le colorez de chaque côté. Et ensuite de ça, vous le débarrassez dans un plat allant au four. Comme ça, vous pouvez le mettre au four quand vous voulez, même si c'est ce soir. Et ensuite de ça, vous... continuez, vous ajoutez toutes vos cerises, bien évidemment des noyautés, et vous faites une base de sauce avec tout ça.
3: Allez, un bon dessert ce matin avec nos cerises, un bon clafoutis, Maxime.
2: Voilà, donc le clafoutis, hein, l'une des recettes les plus simples, je dirais, en pâtisserie, est presque inratable. Le clafoutis, qu'est-ce que c'est? En fait, c'est une base de pâte à crêpes dans laquelle on va ajouter en fait un tout petit peu plus de farine. À partir de là, vous allez donc obtenir votre clafoutis assez facilement en fait. Hein. Donc vous partez sur vraiment une base de pâte à crêpes, vous doublez vos proportions de farine, par contre.
3: On fait ça la veille alors.
2: Vous faites ça la veille parce que ça demande beaucoup de cuisson. Par contre, ça c'est un des détails du clafoutis, ça se cuit pas en 20 minutes. Le clafoutis, généralement, pour avoir un petit côté flan, justement, pour donner un aspect un peu phare breton et vraiment flan, on va avoir en fait environ 40 à 50 minutes de cuisson, ça va dépendre de la taille de votre plat. Donc je répète hein, quand même la recette, les œufs, la farine, d'accord, le lait, et ensuite vous allez donc ajouter, si vous le souhaitez, sucre vanillé, vous pouvez faire un petit mix des deux, c'est assez sympa.
3: Est-ce que la pâte doit reposer comme pour une pâte à crêpes?
2: La pâte, non, pas obligatoirement. Par contre, il faut qu'elle soit bien fluide, d'accord? C'est très important. Généralement, on peut partir sur du temps pour temps, sur tout ce qui est la farine. Vous pouvez partir sur 300 grammes pour environ 40 décilitres de lait, voilà, exactement. Pour 300 grammes de farine, voilà. Et à partir de là aussi, ce qui est sympa, c'est d'ajouter une petite noisette de beurre, ça apporte un petit peu plus de fondant.
3: Bon, on a notre pâte, et ensuite?
2: Et ensuite, donc, vous dénoyautez bien vos cerises. Mm-hmm. C'est important, ça évite de tous les recracher dans son assiette.
3: Il y a une technique pour ça?
2: Il y a une technique, il y a le dénoyauteur, vous mettez votre cerise, vous appuyez, hein. C'est vraiment l'idéal. Après, sinon, le couteau d'office, classique.
3: Hein, l'eau glacée, pareil, non? On peut pas tremper dans l'eau glacée?
2: Non, ça serait dommage parce que ça va les gorger d'eau.
3: Ah ouais, donc ça on oublie. Donc ouais, dénoyauteur.
2: Hein. Le dénoyauteur, c'est ce qui reste vraiment le mieux. Ça abîme pas trop le fruit en plus, donc c'est vraiment le mieux. Ensuite, donc vous versez votre pâte et ensuite vous déposez vos cerises délicatement. Les jetez pas, évidemment. Hein, versez pas le saladier de cerises sur la pâte pour éviter qu'elle coule tout au fond.
3: Ah oui.
2: Mais voilà, ce que je conseille fortement, c'est déjà de bien beurrer son moule, hein. Effectivement, beurrer, fariner légèrement son moule. Ensuite de ça, vous versez votre appareil, donc votre mélange de pâte, votre mélange clafoutis, et ensuite vous déposez vos cerises par-dessus, ce qui vous évitera et tout de suite de l'enfourner, et comme ça, elles vont tout de suite être cuites, prises bien au milieu du clafoutis, et pas descendre tout au fond, comme parfois on peut le trouver.
3: Une quarantaine de minutes de cuisson, 40-50 minutes,
2: voilà, à 180 degrés, en chaleur tournante si possible, hein, dans un four ventilé, et à partir de là, moi ce que je conseille, c'est une bonne petite glace à la vanille, une glace au miel, une glace au biscuit rose, voilà, on peut aussi varier sur d'autres parfums de glace.
0: On va attendre un petit peu encore hein, pour se régaler avec ce très bon clafoutis. Merci à Maxime Delucas et Grégory Duchâtel.
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0: On avance vers 11h tranquillement avec Alain Souchon hein, sur Ici Champagne-Ardenne.

0: local préféré, c'est Alain Souchon. On avance tranquillement vers 11h. Allez, bienvenue chez vous, le mag. C'est fini pour aujourd'hui. Dans un instant, direction Sampy Tahure pour la 10e édition de la fête du mouton. On est en direct avec votre radio ici, Champagne Ardennes. C'est avec Nicolas Schmitt. Cette 10e édition, c'est un rendez-vous régional exceptionnel hein, où consommateurs et producteurs sont invités à participer à un grand voyage autour de la production agricole ovine, de l'artisanat et aussi du tourisme vert. Cet événement a lieu tous les 4 ans hein, avec entre 5 000 et 10 000 personnes qui sont attendues afin de faire la rencontre justement des échanges et des découvertes dans une ambiance conviviale et festive. Donc au programme de cette 10e édition, un marché du terroir, des animations pour enfants, des spectacles, de la musique et de la restauration gourmande et la musique avec le groupe REM. C'est dans un instant sur votre radio locale ici Champagne Ardennes.
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1: 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Il est 11h. Les informations qui sont présentées par Valentine Letès.
2: Le calendrier n'est pas du même avis, mais c'est déjà l'été avec le début d'une nouvelle vague de chaleur ce week-end. Jusqu'à 35 degrés annoncés du sud-ouest à la Provence. Des températures attendues jusqu'au nord de la France à partir d'après-demain, mardi. Et alors que le bac commence demain, avec ces épisodes de chaleur de plus en plus précoces, le ministre de l'Éducation ne veut plus à l'avenir organiser les épreuves l'après-midi. Un mois d'arrêt maladie maximum à la première prescription et une prolongation de 2 mois tout au plus. Au 1er septembre, les arrêts de travail seront plafonnés. Une mesure parue au Journal officiel ce week-end pour limiter le coût de ces arrêts pour la Sécu. À la veille du G7 d'Évian en Haute-Savoie, des milliers de manifestants sont attendus à la frontière suisse. Associations, syndicats et partis de gauche mobilisés à Genève, je cite, contre la politique fasciste et impérialiste des plus grandes économies du monde. Moins de sucre dans la confiture sur votre tartine du matin, votre verre de jus de fruits ou encore la cuillère de miel dans votre thé. Avec cette directive européenne petit déjeuner, les fabricants ont l'obligation à partir d'aujourd'hui de changer leurs recettes. Les changements d'étiquettes arriveront progressivement en rayon. La première grande affiche du mondial de football a tenu toutes ses promesses. Le Maroc a neutralisé le Brésil 1-1 cette nuit. Aujourd'hui, le tout petit poussé de la compétition entre en lice. Le Curaçao affronte le géant allemand à 19h. Et puis ce n'est pas celui qu'on attendait, mais 2 Français sacrés cette nuit champions de NBA, le prestigieux championnat américain de basketball. Paco Mdadi et Mohamed Diawara ont remporté la finale cette nuit avec les Knicks de New York face aux San Antonio Spurs du tricolore Victor Wembanyama. Et puis c'est la journée mondiale des donneurs de sang juste avant l'été, période pendant laquelle les donneurs sont moins disponibles. Il est donc nécessaire et urgent de remplir les stocks. Au moins 100 000 poches sont nécessaires pour faire un don et savoir où aller près de chez vous. Rendez-vous sur le site internet Don de sang.
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1: Et le retour de l'info, bien sûr, c'est à midi. La couleur du ciel de ce dimanche, du bleu et du jaune, bien sûr, pour cette journée de dimanche. Peut-être un petit peu de blanc en fin d'après-midi avec ce voile qui va s'installer. Les températures actuellement, on est entre 14 et 20 degrés au plus haut de la journée. Il fera entre 17 et 26 degrés. Mais quel temps fait-il pour la 10e édition de la fête du mouton à Sonne-Pitahur? Bonjour Nicolas Schmitt.
4: Bonjour Christophe, bonjour à toutes et à tous. Bah, il fait beau ici, il fait super beau. Il y a un très très beau ciel bleu avec effectivement quelques nuages blancs, voilà, mais rien de méchant. En tout cas, on est dans ce joli village de la Marne aujourd'hui, qui est le rendez-vous aujourd'hui incontournable de la filière ovine, du monde rural, du grand public aussi, où on attend énormément de monde pour cette 10e fête du mouton. Et je vous invite à venir vraiment, parce qu'il y a plein de choses au programme dont on va vous parler avec tous ceux qui participent et qui organisent cette 10e fête du mouton.
1: C'est avec vous jusqu'à midi actuellement, si je dis pas de bêtises. D'ailleurs, c'est la messe, hein. On est en pleine messe pour les moutons, Nicolas.
4: Exactement, là c'est la messe avec tous les bergers. Et puis ensuite, tout le monde va aller une forme de procession à la sortie de l'église pour rejoindre ici le site où se déroulera cette fête des moutons. Il y aura les enfants aussi en tenue d'époque, tenue de berger traditionnel. Voilà, c'est vraiment une ambiance très très sympa à venir vivre ici. Et dépaysante également, venez nombreux.
1: Eh bien on vous retrouve dans un instant, Nicolas, merci à vous. C'est juste après ce titre Paco et ce titre Caliente.
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0: Et voilà, ça donne envie de chanter. Ça commence comme ça ce dimanche matin, ou se poursuit en tout cas pour vous à 11h07 sur ICI Champagne Ardenne avec Paco et Amor de Mis Amores.
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0: Oui, bienvenue à toutes et à tous ici à Sompitahure. On vous emmène dans ce village qui va faire beaucoup de bruit, hein. Enfin, beaucoup de... Ben, surtout, c'est le programme du jour à Sompitahure, au nord de la Marne. On est tout proche des Ardennes, près de Suippes, pour la 10e édition de la Fête du Mouton. Un rendez-vous devenu incontournable et qui rassemble depuis plus de 40 ans des professionnels de l'élevage, des passionnés du terroir. Et puis, beaucoup, vous qui nous écoutez, de familles curieuses et amateurs de bonnes choses également. Parce qu'il y en a, et on va les découvrir tout au long de cette émission jusqu'à midi ensemble. Ce petit village de 650 habitants qui va voir débarquer des milliers de visiteurs aujourd'hui. Donc les moutons ne seront pas les seuls à se compter, hein, aujourd'hui à Sompitahure. Et croyez-moi, si vous écoutez ici Champagne Ardenne, vous aurez peut-être envie, si vous n'avez rien de prévu, de venir ici. Et si vous avez quelque chose de prévu, d'annuler tout et de venir ici.
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0: Et ce n'est pas monsieur le maire de Sompitahure qui va me contredire là-dessus. Hein. Bonjour Olivier Soudan.
3: Oui, bonjour. Non, bien sûr, je ne vais pas vous contredire. La grande fête tant attendue par beaucoup de monde est enfin arrivée. Et c'est aujourd'hui, cette fête que l'on organise tous les 4 ans. Donc c'est vrai que ça fait un petit peu de temps entre chaque. Et les gens sont impatients et c'est aujourd'hui, sous le soleil, à Sompitahure.
0: Je vous sens heureux. Hein, et comme d'ailleurs tout l'ensemble des organisateurs que j'ai pu croiser ce matin depuis qu'on est là.
3: On a déjà beaucoup d'organisateurs, beaucoup de stands qui sont montés, beaucoup de spectateurs qui sont déjà arrivés. Ouais. Donc c'est super.
0: Ça arrive déjà, hein, effectivement. Alors je ne sais pas s'ils sont attirés par l'envie de découvrir ce monde ovin qu'on va découvrir aussi ensemble avec des bergers, des éleveurs, ou s'ils sont aussi attirés par l'odeur alléchante du méchoui qui est déjà quand même bien en route depuis, depuis un petit moment.
3: Parce que c'est sûrement tout un ensemble.
0: Hein. C'est tout un ensemble.
3: Il y a toute la partie traditionnelle de l'élevage ovin, forcément qui attire les gens, parce que c'est un élevage assez particulier. Et cette partie gastronomique qui est mise à l'honneur cette année avec des produits du terroir locaux, c'est un vrai plus, c'est à déguster absolument.
0: Et ben on va parcourir tout cela ensemble, une édition préparée aussi dans l'ombre, hein, depuis 18 mois par une équipe de passionnés. Venez par vous, donc Olivier Soudan, le président de l'association de la Fête du Mouton. Vous allez nous la présenter dans quelques minutes. Et puis on va se pencher sur le passé pastoral de Sompitahure également, qui repose en partie sur le Pouillot. Et on va parler de ce fameux Pouillot également dans quelques minutes. Restez avec nous, c'est juste après Florent Pagny sur ICI Champagne Ardenne.
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0: dernière chanson du monde. C'était Florent Pagny sur Ici Champagne-Ardenne.
1: Dernière chanson du monde.
0: Merci Florent.
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0: Oui, Saulpitahure. Ici, c'est la capitale du mouton. Là, tout ce dimanche, un très très beau rendez-vous auquel évidemment ici Champagne Ardenne est partenaire parce que on est partenaire de tout ce qui se passe ici près de chez vous et on va vous le faire vivre aujourd'hui, notamment avec Olivier Soudan, qui est le maire de Saulpitahure, président de l'association La Fête du Mouton. Alors vous êtes quand même dans le mouton depuis que vous êtes tout gamin parce que. Papa était éleveur ou berger, papa était maire également, donc c'est ça, on est père et berger, mère et berger de père en fils chez vous.
4: Ouais, je ne sais pas s'il y a une génétique, mais c'est sûr que j'ai appris à marcher dans les moutons, à mon avis.
0: Ouais.
4: C'est une grande histoire chez nous, comme dans le village d'ailleurs. Hein,
0: Ah oui, alors justement, tiens, pourquoi est-ce que Saulpitahure est aussi autant lié aux moutons?
4: Alors c'est vrai qu'historiquement, entre la commune de Sompi et les éleveurs de moutons et le nombre de moutons, c'est une grande, grande histoire. Par le passé, il y avait beaucoup plus de moutons qu'aujourd'hui, bien sûr. On a compté jusqu'à 3000 moutons et 4 bergers, il y a plusieurs décennies maintenant. Mais le mouton a toujours été au cœur de l'histoire du village. Et d'ailleurs, sur le fronton de la mairie, avant la première guerre, il y avait une tête d'agneau de dessinée avec une gerbe de blé de chaque côté.
0: Ah oui.
4: Et ça a toujours été dans le village. Et ça tient aussi probablement à la région naturelle.
0: Alors, c'était des gerbes de blé ou c'était des pouillots? Ah, sur le fronton de la mairie, parce que expliquez-nous un peu le pouillot.
4: Il faut s'approcher de près pour voir la différence, mais effectivement, on est en pleine Champagne pouilleuse, et le pouillot, c'est une herbe qui poussait en Champagne. C'était une herbe assez pauvre, et qui ne pouvait nourrir que des animaux qui n'avaient pas énormément de besoins. Donc les moutons se nourrissaient de pouillot. Ça leur convenait bien. Et c'est aussi pour cette raison, il y avait de nombreux pâturages où le pouillot poussait bien et les moutons se sont développés autour de cette herbe.
0: Donc pouillot, champagne, pouilleuse, hein, ça vient bien de cette herbe-là. Il y avait 3000 brebis, 4 bergers même, hein, au plus fort de l'élevage ici à Saulpitahure.
4: Oui, il y a eu beaucoup de moutons, de nombreux élevages. Et l'élevage était de toute façon un complément à l'agriculture un peu plus moderne, un peu plus industrielle, puisque c'est tout à fait complémentaire avec une nouvelle agriculture, de nouvelles techniques. Et aujourd'hui le mouton vient souvent en complément de techniques beaucoup plus modernes. On peut citer par exemple les moutons qui vont pâturer en dessous de panneaux photovoltaïques.
0: Ouais.
4: Donc c'est aujourd'hui, ça reste complémentaire.
0: C'est bien ça, ouais. Il y a le pâturage, entretien des pâturages et puis donc production d'électricité verte. Pourquoi est-ce que c'est tous les 4 ans uniquement cette fête du mouton? Combien on attend de visiteurs aujourd'hui?
4: On espère avoir autour de 5000 visiteurs.
0: 5000 visiteurs.
4: Mais on n'est pas limité. Hein. On est en extérieur, il fait beau, tout le monde peut venir.
0: Vous ne les auriez pas si la fréquence était plus importante?
4: Ouais, mais c'est surtout que c'est une grosse organisation. Hein. On commence à préparer en amont pratiquement 2 ans avant. Donc c'est vrai que c'est une fête qui est gérée uniquement par des bénévoles. Donc il faut quand même un petit peu de travail pour organiser tout ça.
0: En quelques mots, et on va avoir l'occasion de le détailler dans cette émission, qu'est-ce qu'on trouve ici sur place aujourd'hui?
4: Alors sur place...
0: Un survol qu'on va détailler ensuite que je vous demande.
4: Oui, il y a tout un pôle au vin, bien sûr, puisque c'est le cœur de cette fête. Ensuite, on a tout un pôle gastronomique, qui est aussi très important. On a une équipe de bénévoles qui veut faire des méchouis et des burgers de mouton succulents, qu'il faut absolument déguster. Ensuite, on a tout un marché du terroir pour les gens qui veulent se promener avec de nombreux exposants, de nombreux producteurs locaux. On a aussi un certain nombre d'animations pour les enfants. On a par exemple un jeu où les enfants vont devoir aller chercher des questions et des réponses dans différents stands. Quelque chose de tout à fait ludique.
0: Ouais, on va en parler dans un instant avec Madame Persson, avec qui on va détailler un petit peu toutes les animations. Mais ce qui est vrai que l'attraction phare, entre guillemets, c'est vraiment les moutons et c'est la tonte. C'est découvrir aussi le berger, les chiens de berger.
4: Les chiens de berger
0: aussi,
4: qui manœuvrent les moutons, c'est extraordinaire.
0: C'est extraordinaire à voir.
4: Précision. Oui, ouais. Oui, oui, oui.
0: Donc on invite vraiment tous nos auditeurs, auditrices à venir venir nous rejoindre ici, découvrir tout cela, parce qu'on ne voit pas ça tous les jours. C'est une fois tous les 4 ans.
4: Donc, c'est pas souvent et c'est unique dans la région.
0: Il faut en profiter. Rejoignez-nous ici à Sompitahu. On se retrouve pour détailler les animations aussi qui vous attendent ici, juste après UB40 et Red Red Wine sur ici Champagne-Ardenne.
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0: Movie 40, les chansons préférées, vous êtes sûr de les trouver, hein, les vôtres, hein, sur Ici Champagne Ardenne. C'était Red Red Wine à l'instant.
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0: Pour cette 10e édition de la fête du mouton, et alors dont il faut profiter aujourd'hui, puisqu'on vous le rappelle, ça n'a lieu que tous les 4 ans, donc c'est très très important. Venez découvrir, emmener les enfants, parce que là, franchement, pour eux, c'est un vrai bonheur de voir tous ces moutons un peu partout. Et puis surtout, les démonstrations de chiens de berger, de tontes de moutons, et puis toutes les animations qui attendent aussi les familles. Et ça, on va le voir avec vous, Valérie Persson, bonjour.
3: Bonjour.
0: Vous êtes adjointe au maire en charge de l'animation, donc aujourd'hui, et sur la commune d'ailleurs toute l'année, j'imagine.
3: Tout à fait, toute l'année, avec différentes manifestations, voilà, plus ou moins des cérémonies officielles comme on peut rencontrer, mais plein d'animations. On essaye de faire de l'intergénérationnel, donc voilà, toute l'année on essaye de mobiliser un peu les habitants. On a toujours pas mal de bénévoles.
0: À Sompi.
3: La vie est belle, voilà, encore plus belle quand on a du ciel bleu, mais non, la vie est belle. En général, on essaye voilà, d'être le plus accueillant possible pour nos habitants.
0: Alors, l'accueil déjà dès l'entrée, c'est on voit des moutons quand on arrive. Hein, donc
3: oui,
0: ça,
3: oui.
0: C'est la première chose et c'est important parce que c'est la fête du mouton, c'est un peu ce qu'on demande à
3: tout
0: ce rendez-vous.
3: À fait. Le poil au vin sur le premier clin d'œil, on va dire. Ensuite, on va pouvoir rencontrer donc pour nos jeunes enfants et les ados. Des bénévoles se sont mobilisés, comme les jeunes sapeurs-pompiers, avec un parcours sportif donc au niveau du terrain de foot. Au niveau du gymnase, vous allez pouvoir rencontrer pour les plus jeunes un parcours vélo. Voilà, il y a également un concours de dessin pour les 3-8 ans.
0: Il y a également l'association du souvenir de Sompitahur qui propose de nous replonger dans une classe d'école des années de la Première Guerre mondiale, c'est
3: tout
0: ça?
3: Tout à fait, ouais. Tout à fait. Une classe, une classe ancienne avec l'écriture à la plume.
0: Donc, on peut s'exercer,
3: tout à fait.
0: Et alors moi j'ai vu, parce qu'il y a un tableau noir sur lequel est écrit la date, dimanche 14 juin 2026, fête du mouton, et il y a le cours de morale qui est inscrit, la petite leçon de morale. L'instruction fait l'homme capable, l'éducation fait l'homme honnête. Bien mal acquis ne profite jamais.
3: Voilà. La belle parole du jour.
0: Voilà ce qui vous accueille.
3: Elle est inscrite. Rentrez dans le gymnase pour aller découvrir. Tout à fait.
0: Et vous pourrez essayer.
3: Je me permets juste d'ajouter les jeunes agriculteurs qui proposent un escape game également pour les jeunes.
0: Oui, alors il est sympa cet escape game parce qu'on peut découvrir tout l'univers au vin.
3: C'est ça, tout l'univers au vin. Et puis l'idée, c'est que le public puisse se déplacer sur l'ensemble de la manifestation pour répondre à cet escape game.
0: Très bien, les associations sont là, donc du village assez dynamique ici à Sompitahur. Hein.
3: On a plus d'une dizaine d'associations, donc effectivement, ça va du périscolaire, donc pour les jeunes enfants, en passant par le souvenir, donc il y a toujours un grand écart. On a aussi un jumelage, on est jumelé avec la ville de Wassenaar en Allemagne. On a également une résidence autonomie, donc avec la DMR qui est présente sur le village et différentes associations qui font vivre le village toute l'année.
0: Voilà, la vie est belle à Sompitahur, venez, d'autant que c'est cette fête du mouton aujourd'hui, on vous y attend très très nombreux et croyez-moi, vous n'allez pas regretter et surtout vos papilles non plus. On va en parler justement de ce qu'on peut manger ici lors de cette fête du mouton. Merci beaucoup Valérie Persson.
3: Merci à vous, belle journée.
0: Bonne fête du mouton à vous.
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0: Avec la fête. Dites donc, ce serait pas bien choisi comme titre, ça? La fête du mouton, on y est.
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0: À Sompitahure et avec quelqu'un donc ici à la fête du mouton qui connaît ça par cœur, puisque Claude Perrard, bonjour.
3: Bonjour.
0: Vous êtes là depuis les débuts de cette fête
3: Le tout premier.
0: C'est ça, ouais, 84.
3: 84.
0: Ouais, ouais. Ça fait 42 ans.
3: Ouais.
0: Pas mal. Pas mal. Et donc à chaque fois, vous êtes sur le pont pour organiser cette fête du mouton.
3: Oui, ouais. Qui démarre très très tôt.
0: Parce que vous êtes habitant de Sompi ou vous êtes en lien avec...
3: Non, habitant de Sompi.
0: Habitant de Sompi, simplement. Et oui. Donc attaché évidemment à le faire vivre le village.
3: Bien sûr.
0: Et alors là, vous gérez... Et d'ailleurs, je dois préciser que un plateau vient de m'être amené et je vous remercie, Claude. Vous gérez le pôle restauration.
3: Je gère avec. Je vais plusieurs. Pas oublier les. Bah, je vais pas oublier les collègues.
0: Non, ils sont nombreux. Vous êtes combien là à faire à manger de ce côté-là?
3: Parce que une vingtaine, on devrait être bien, quoi.
0: Une vingtaine, très bien. Alors, qu'est-ce qu'on mange aujourd'hui? Parce que ceux qui sont en route là, il est quelle heure? Il est 11h30. Commence à avoir une petite faim, peut-être. Alors, qu'est-ce qu'il faut trouver ici?
3: Si on ne trouvait pas de mouton, viande de mouton, je ne sais pas pourquoi qu'on l'appellerait la fête du mouton.
0: Mais alors, sous quelle forme on le mange, le mouton, ici?
3: Alors, on va le trouver de deux manières. On va le retrouver en steak haché et en burger, bien sûr, qui finit par un burger.
0: D'accord. Donc ça, c'est du mouton haché là, que vous m'avez amené dans le pain, là, dans les tranches de pain pour ce burger.
3: Oui.
0: OK. Et évidemment, il y a le méchoui.
3: Et puis il y a forcément le méchoui, quoi.
0: Ouais. Oui. D'accord. Donc là, c'est vous avez quelqu'un qui vient. C'est un traiteur qui vient.
3: C'est un professionnel
0: pour,
3: qui nous fait cuire les moutons.
0: Et les moutons viennent d'un éleveur.
3: Le même éleveur que les steaks hachés, quoi.
0: Mais il est d'ici.
3: C'est Virgile, et vous connaissez Virgile, ou connaissez Frédéric.
0: Frédéric Noiset, c'est
3: voilà,
0: ça, éleveur, et qui viendra nous rejoindre d'ailleurs dans quelques instants. On parlera bien sûr du métier d'éleveur, de berger aussi.
3: On reste vraiment local, quoi. Tout ce qu'on prend, c'est du local, quoi.
0: Combien de burgers vous allez faire là aujourd'hui?
3: On a programmé 500 burgers.
0: 500 burgers,
3: oui,
0: aujourd'hui?
3: Oui.
0: Okay. Et des frites aussi? Il y en a un paquet, là, des frites. J'ai vu, je les vois cuire là-bas.
3: Les frites, 450 kilos de frites fraîches. Ça fait des quantités, hein.
0: Et alors, vous me racontiez qu'au début, c'est vous qui étiez à la pluche pour les frites lors de la.
3: Les premiers salons
0: du mouton, ça s'appelait à l'époque.
3: Salon du mouton, oui.
0: Ouais.
3: Ça s'appelait pour le salon les premiers, parce que c'était vraiment professionnel, mouton. Et il y avait le concours, les chiens de berger qu'il y a aujourd'hui, il y avait un concours d'organiser, quoi.
0: Bon. Et là, c'est plus le cas. Et maintenant, c'est ouvert.
3: Ça manque de bergers, de moutons dans la région, forcément.
0: Et puis, il faut peut-être aussi rappeler au public que la filière ovine, il faut la soutenir aussi. Quand on aime le mouton,
3: surtout
0: il
3: local.
0: Faut, voilà, c'est
3: local.
0: Ça. Quand on aime le mouton, il ne faut pas en acheter qu'à Pâques. Hein, évidemment.
3: Comme tout dans l'élevage, il faut rester local, on est d'accord.
0: Et dites-moi, qu'est-ce qui vous plaît particulièrement dans cette fête pour que vous y reveniez tous les ans, enfin tous les 4 ans, vous êtes à nouveau une cheville ouvrière de cet événement?
3: La convivialité.
0: Ouais.
3: La sortie de chez soi et puis tous les problèmes techniques qui amènent toujours des trucs
0: sinon,
3: super,
0: quoi. D'accord. Sinon c'est pas marrant s'il n'y a pas les petits emmerdes.
3: Ça fait partie du stress, oui.
0: Ok. Bon, je vais vous laisser aller reprendre une petite dose de stress là, parce que je vois qu'il y a
3: du boulot là-haut.
0: Il y a une énorme. On est juste devant le stand de la caisse où les gens achètent leurs tickets pour se restaurer, aller prendre un burger ou un méchoui, un morceau de viande. Et donc vous avez beaucoup de boulot. On vous laisse y aller, Claude Perrard. Merci beaucoup. Et puis dans quelques minutes, on va accueillir Frédéric Noiset, qui est lui éleveur. On va parler de la filière ovine. On va parler aussi des autres débouchés aussi, de la laine notamment.
3: Il y a plein de choses.
0: Merci Claude. Maître du mouton.
3: On est coupé?
0: Non, on n'est pas coupé encore. Vous me permettez, je vais lancer l'IO qu'on écoute tout de suite. Et
3: c'est
0: après,
3: juste pour vous après.
0: Après, oui, on se parlera dans deux secondes.
3: Non, il n'y a pas de problème.
0: L'IO sur ICI Champagne-Ardenne.
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0: Ça, c'est le dessert. Mais avant, évidemment, il y a quand même un méchoui de mouton à se faire. Hein. Lio, à l'instant, sur Ici Champagne Ardenne avec Banana Split. Et on est toujours en direct de Sompitahure, ici à quelques kilomètres de Suippes, au nord de la Marne, proche de la frontière avec les Ardennes, pour cette dixième fête du mouton, mais parce qu'elle a lieu tous les quatre ans, je m'y perds un petit peu. Et on va découvrir la filière ovine avec Frédéric Noiset. Bonjour Frédéric.
1: Bonjour.
0: Alors vous tenez un stand de transformation, mais vous êtes éleveur quand même, avant tout, vous l'étiez, parce que de génération en génération, c'est le cas dans la famille. Hein.
1: Voilà, oui, maintenant c'est mon fils, c'est la troisième génération d'éleveurs de moutons, et donc effectivement, depuis 6 ans, en plus, on transforme notre laine en feutre. Ouais. Et aujourd'hui, on a tout un pôle laine à vous présenter sur la manifestation.
0: Donc, vous êtes à Aubéry, c'est ça. Et vos moutons, on peut en parler un petit peu quand même, hein, de l'exploitation, parce qu'on est là aussi pour découvrir le métier d'éleveur. Ils pâturent ou ils sont en bergerie ?
1: Alors, on est passé d'un système tout bergerie à un système où ils sont 10 mois sur 12 dehors. L'ensemble de notre troupe pâture sur le camp militaire de Mourmelon-le-Grand, mmh. où on entretient une zone Natura 2000. Et donc sur cette zone Natura 2000, il y a des experts qui viennent pour voir la différence de biodiversité entre la zone pâturée et la zone non pâturée.
0: Ah, et ça change quoi ?
1: Ben, ça change qu'on a des espaces qui restent ouverts, donc on a beaucoup plus d'espèces végétales sur là où il y a le pâturage.
0: Mmh. Et puis en plus, y a de l'amendement, forcément.
1: Complètement, c'est des zones aussi qui s'enrichissent au fur et à mesure du pâturage.
0: Ouais, parce que forcément ça fait des crottes.
1: Eh oui, et quand mouton. On a été sollicité, parce que c'est le camp militaire de Mourmelon qui nous a sollicité à l'époque, et nous a dit, moi je veux des moutons, parce qu'effectivement les moutons ça fait des crottes, ça attire les insectes, et les insectes ça nourrit les oiseaux, donc la boucle est bouclée.
0: Ah voilà, vive les moutons alors.
1: Tout à fait.
0: Et alors ce sont des moutons, et vous en produisez évidemment de la viande de ces moutons, on va venir à la laine après, mais et c'est du label rouge. Je crois chez vous. Hein.
1: Oui, on est label rouge. On a deux races de moutons qui sont des races bouchères, des races lourdes. Et effectivement, on a une qualité de viande que vous pouvez déguster tout du long de la journée. Et
0: ce sont vos moutons qu'on mange là aujourd'hui ?
1: Eh oui, des fois on nous le reproche même. Oui, oui, on en mange quelques-uns, que ce soit la formule méchoui ou la formule hamburger. Uh-huh. Ce sont nos moutons.
0: D'accord, donc on trouve en viande ou en charcuterie également. Et puis on va venir aussi à un autre débouché de la laine également. D'ailleurs, c'est venu d'un constat tout simple, hein, chez vous. Vous vous êtes dit, mais qu'est-ce que je vais faire de cette laine ?
1: Tout à fait. On a connu dans les années 60 où des grosses troupes de moutons partaient avec la laine et pouvaient revenir avec une déesse, sachant qu'une déesse n'était pas n'importe quoi comme voiture. Et puis donc, il y a eu le déclin complet de la laine, d'une part. Et d'autre part, il n'y avait plus qu'un débouché, c'était l'Asie, mais alors à des prix complètement à ras des pâquerettes. C'est-à-dire que quand on tond un mouton, le soir, on est plus pauvre avec la laine que.
0: C'est vrai.
1: Une fois qu'on a payé le tondeur.
0: Combien ça coûte le kilo de laine, là ?
1: Alors, un kilo de laine à l'export aujourd'hui, ça vaut 10 centimes. Et donc aujourd'hui, vous pourrez nous découvrir aussi sur notre pôle laine. On a une structure qui s'appelle Moselaine, qui transforme la laine locale en matériaux d'isolation, qui la transforme en feutre pour faire du feutre de paillage et autres, et là on va rémunérer la laine aux éleveurs entre 2 € et 2,50 €. Donc il y a tout un tas de travail qui se fait. On a aussi avec nous les gens de Bergères de France, mmh. qui est aujourd'hui une SCOP, hein, qui a été reprise par ses salariés, et qui travaille sur comment intégrer de la laine locale aussi dans sa démarche.
0: Oui, et puis il y a Moselaine également, qui est là à l'initiative du Grand Est, soutenue par le Grand Est, à la région.
1: Tout à fait, et je crois qu'aujourd'hui, il faut savoir dire quand ça va bien. Et aujourd'hui, si la filière se développe, c'est grâce à la région Grand Est, hein, au conseil régional.
0: Qu'est-ce que c'est Moselaine ?
1: Alors Moselaine, c'est Moselaine. Une coopérative à laquelle on a intégré tous les gens qui veulent s'intéresser à la laine de près ou de loin, sachant que c'est majoritairement des éleveurs et qu'on veut garder la majorité au sein de l'entreprise. Et donc aujourd'hui, on est installé sur l'ancien site des chaussures Bata, Bataville en Moselle. Donc on a repris une partie des bâtiments, et donc dans ces bâtiments on sort des matériaux d'isolation bâtiment, que ça soit en plaque ou en floconnage. Il y a une petite maquette là sur le stand qui explique bien comment qu'on peut isoler une maison, et puis aussi beaucoup de feutres. Alors des feutres, je dirais, d'habillement et autres.
0: Et elle est magique cette laine pour les genres de produits qu'on peut trouver là ici justement, et que vous commercialisez.
1: Tout à fait. On redécouvre les qualités de la laine, que ça soit sur des qualités d'isolation, y compris, on n'en parle pas assez, de tout ce qui est isolation phonique et amélioration d'acoustique dans les bâtiments.
0: Voilà, donc faites-vous plaisir, allez découvrir ici parce que vous avez amené donc plein de choses. Il y a des semelles, il y a des chaussons, il y a des gilets en laine également, des maniques pour sortir les plats du four et plein d'autres choses qui sont jolies en plus. Donc voilà, ça change, c'est une belle idée de cadeau. Merci beaucoup Frédéric
1: Noiset.
0: On a survolé votre activité, mais venez voilà discuter avec vous. Vous êtes là pour ça, bien sûr, et on sait combien vous aimez le partage ici à la fête du mouton. On se retrouve dans quelques minutes après Elton John sur ici Champagne Ardenne et on va parler aussi de l'ambiance tiens au cœur de la fête et découvrir un peu ce qui s'y passe encore ici à Saint-Pitaure.
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0: Elton John, Goodbye Yellow Brick Road. Elton John qui fait l'actualité culturelle en ce moment, hein, puisqu'il vient de lancer une exposition au Jeu de Paume. Si vous allez à Paris un jour, voilà, d'ici septembre, allez découvrir ses merveilleuses photos. Voilà, il n'est pas que chanteur, il est aussi collectionneur de photos et il les présente en ce moment si ça vous tente. Mais nous, c'est le mouton là qui nous intéresse aujourd'hui, parce que aujourd'hui, on est à Sompitahure en direct pour cette 10e édition de la fête du mouton au programme. Je vous invite à venir parce que il y a énormément de démonstrations autour de l'élevage ovin, de la tonte des moutons, du travail de la laine. Il y a aussi des chiens de berger, démonstrations de chiens de berger, des produits du terroir à déguster, à découvrir, de l'artisanat régional. On parlait de la laine de mouton aussi, hein, de ces débouchés de laine qui est assez étonnant d'ailleurs, hein, venez les découvrir. Et puis plein d'animations pour les enfants parce que c'est avant tout une fête conviviale, familiale. Ici, la fête du mouton. Et puis bah là, c'est l'heure, hein, ça y est, tout le monde fait la queue pour prendre des tickets et aller se restaurer, manger soit le méchoui, soit déguster et découvrir ce burger de mouton, steak haché de mouton. C'est absolument délicieux. Hein. Claude, tout à l'heure, nous en a ramené un avec les frites qui sont délicieuses également. Donc venez, tiens, j'en salive encore. C'est à 45 minutes de Reims, une demi-heure de Châlons, de Rethel, une petite heure de Charleville. Et juste à côté du camp de Suip, c'est la fête du mouton ici à Sompitahure. Venez nous rejoindre.
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0: C'était Charlotte Cardin à l'instant sur Ici Champagne Ardenne. Bon dimanche.
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0: En direct de Sompitahure, oui, pour cette dixième fête du mouton qui n'a lieu que tous les quatre ans. Donc, je vous invite vraiment à venir faire un petit tour. C'est pas très loin de chez vous, j'imagine. Alors, allez découvrir tout ce pôle ovin, l'univers du mouton et toutes les animations aussi familiales qui vous y attendent. Alors, je tiens à préciser, dans 10 minutes, à midi pile, ce sera la première tonte du mouton. Ce sera donc sur le pôle ovin. Vous pourrez découvrir et assister à donc une démonstration de tonte de mouton.

0: D'accord, il trace alors Top Gun.
1: Ouais, il trace.
0: Il va très très vite.
1: Il très très vite.
0: Okay. Et alors, dites-moi, en 2026, c'est quoi le métier de bergère ?
1: Eh ben, le métier de bergère, il est très varié. Donc là, par exemple, le métier de ma maman, c'est bergère itinérante pour les communes. Donc, elle fait de l'éco-pâturage pour les communes, ouais. Où elle pâture la journée et le soir, elle rentre avec les brebis en parc de nuit.
0: Donc, elle sort les brebis des éleveurs, c'est ça ?
1: Non, les siennes.
0: Les siennes, d'accord.
1: Okay. Et elle va pâturer dans des endroits où on ne peut pas clôturer. Et puis la nuit, elle rentre dans son parc de nuit avec ses patous pour protéger le troupeau.
0: Ah, elle a des patous.
1: Oui, on a des chiens de protection, okay. Et les chiens de conduite.
0: D'accord. Voilà. Les protections par rapport à quoi ?
1: Les vols.
0: Ouais.
1: Et les attaques de renards sur les chevreaux et les agneaux sur des terrains où il y a pas mal de population de renards, du coup.
0: D'accord. Donc vous êtes bergère de mère en fille.
1: Voilà.
0: C'est ça ? Manon, voilà. vous êtes donc la fille de...
1: Myriam.
0: Coup, voilà. Votre maman dans l'Aisne. Et vous avez beaucoup de demandes de pâturage comme ça ?
1: Il y a de moins en moins de demandes en itinérance. Mmh. Parce que c'est un peu compliqué quand on doit bouger les bêtes en pleine ville. Les gens sont jamais très contents d'avoir des moutons...
0: Sur les routes ou devoir traverser, ralentir sur les routes, c'est fini.
1: Voilà,
0: les gens ne supportent plus.
1: Ils ne supportent plus rien.
0: D'accord. Au début de la fête du mouton, il y a 40 ans, c'était encore possible et ça se voyait encore couramment, j'imagine.
1: Mais voilà, ouais.
0: Un petit peu moins. Qu'est-ce qui vous plaît dans ce métier, vous ?
1: Eh ben, nous, ce qui nous plaît déjà en particulier, c'est le travail du chien. Parce que c'est quelque chose qu'on perd énormément. Et tout simplement de pouvoir pâturer sur des endroits qui sont pas du tout assez accessibles avec les machines. Donc c'est assez passionnant à voir et
0: voilà. Donc vous adorez voir donc Top Gun, votre border collie.
1: Oui, nos borders
0: en plein travail.
1: Il y en a pas qu'un. Ouais. Donc moi j'ai sept border collies.
0: Et vous êtes en pleine nature, vous marchez, vous avez aucune contrainte si ce n'est gérer le troupeau.
1: Voilà. Ouais. Après, c'est le métier de ma maman. Moi, à côté, je suis salariée agricole.
0: Ah, d'accord.
1: Voilà.
0: Ok, donc double active.
1: Double active.
0: C'est ça, double active. Et alors aujourd'hui, qu'est-ce que vous proposez ici sur la fête du mouton ?
1: Eh bien là, aujourd'hui, on va proposer des démonstrations de chiens de troupeau. Ah. Un peu voir ce que le chien peut apporter en travail de ferme, parce qu'il est très important, c'est le bras droit d'une exploitation, un chien. Donc on va pouvoir un peu montrer le travail... Du chien, tout simplement.
0: Et il se dresse facilement, c'est compliqué à dresser un chien de troupeau comme celui-ci ? Ou il a ça
1: Et après, ils ont déjà l'instinct naturellement. Ouais. Et après, on instaure du dressage quand même pour pouvoir évoluer.
0: C'est quoi les mots que vous lui dites pour faire ? Alors, je sais pas, là, peut-être, si vous lui dites, il va peut-être...
1: Il va pas bouger. Tout simplement, les codes, c'est droite, gauche, stop.
0: Si, il bouge quand même
1: coucher,
0: un peu.
1: Après, c'est amen ou regarde derrière. Ouais. Et après, on a des chiens en anglais aussi pour pouvoir travailler deux chiens en même temps.
0: D'accord. Voilà. Bon, et écoutez, Myriam, merci beaucoup. Non, c'est Manon. Myriam, c'est maman, pardon.
1: Voilà.
0: Merci de nous avoir présenté votre métier. Et puis, on peut venir discuter avec vous, bien sûr, pour comprendre. Voilà, on a assez peu de temps pour l'évoquer. Mais en tout cas, on vous invite à venir rencontrer Manon, Myriam. Oui. Et à quelle heure vous allez pouvoir proposer des démonstrations ?
1: Là, on va peut-être faire une démonstration entre midi.
0: Entre midi et deux.
1: Vers
0: midi.
1: Ouais.
0: D'accord.
1: Et après, toute l'après-midi, on va en proposer.
0: Très bien. Eh ben merci, passez une belle journée et belle fête du mouton à vous, Manon. Merci beaucoup. Dans un instant, on va conclure cette émission avec le maire Olivier Soudan, juste après les Blues Brothers. 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

0: Et ben voilà pour le titre, et c'était évidemment, vous l'auriez tous reconnu, les Blues Brothers sur Ici Champagne-Ardenne.
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0: Chez vous, c'est ici à la Fête du Mouton et nous sommes avec Olivier Soudan pour conclure cette émission. Alors pour vous, ça commence tout juste, pour nous, c'est terminé pour l'antenne. Olivier Soudan, vous qui êtes le maire de Sompitahure et également le président de cette association de la Fête du Mouton. Pour vous, c'est quoi les enjeux là ici de cette Fête du Mouton ?
3: Ah ben nous aujourd'hui on fait une grande fête qui se veut aussi très ludique. On fait se côtoyer les éleveurs de moutons avec d'autres professionnels et surtout tous les visiteurs. Les visiteurs pourront dialoguer, pourront échanger avec les professionnels, apprendre beaucoup et peut-être pourquoi pas pour les plus jeunes créer des vocations.
0: C'est ça, vous cherchez à recruter alors, ils vous en manquent des éleveurs.
3: Non, ben, la filière ovine cherche de nouveaux éleveurs, il n'y a pas de problème. Tout ce qui est production de qualité, de proximité est toujours recherché.
0: Ouais.
3: Et pourquoi se priver des bons produits lorsqu'on peut les faire
0: exactement
3: à portée de main.
0: Et puis venons les déguster ici, ces bons produits, parce que c'est vrai que la consommation elle est en baisse hein, du mouton, hein, un petit peu plus de 2 kilos par habitant et par an en France, et 20% des achats ont lieu au moment de Pâques, donc c'est le moment de soutenir la filière et d'aller aussi déguster.
3: C'est le moment de soutenir, surtout qu'on peut faire découvrir à tout le monde vraiment des super produits aujourd'hui, donc il faut venir les déguster, c'est vraiment quelque chose d'exceptionnel à ne pas rater. Venez aujourd'hui sous le soleil à Sompi.
0: Eh ben merci beaucoup Olivier Soudan de nous avoir accueillis pour cette émission ici à Sompitahure. C'est la fin donc, la fête de moutons, elle ne fait que commencer bien sûr toute la journée à Sompitahure. Donc si vous cherchez une sortie conviviale, authentique, voilà, pleine de découvertes, venez, prenez la direction de Sompitahure, hein, c'est à 45 minutes de Reims, une demi-heure de Chalon et de Rethel. Merci à Aurélien Martinez, Charles Leca pour la technique ici à Sompi. Merci à Léo aussi en régie dans nos studios, à Gilles Sédoux aussi pour avoir préparé cette émission, puis à vous toutes et toutes de nous avoir suivis ce matin en direct de Sompitahure. Très belle fête de mouton à toutes et à tous et bon dimanche avec ici Champagne Ardenne qui se poursuit d'ailleurs avec Willy Rovelli après le journal, hein, toute l'actu locale c'est dans tout de suite 20 secondes sur ici Champagne Ardenne.
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4: 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Les informations présentées par Marine Corbel. Le parquet de Reims a ouvert hier une enquête pour tentative d'assassinat.
5: Oui, vendredi soir, une adolescente de 17 ans a été attaquée au couteau près de la gare. Elle se trouvait hier soir encore entre la vie et la mort. L'agresseur présumé a lui été interpellé et placé en garde à vue, Elsa Fournier.
6: Il s'agit de l'ancien petit ami de la victime, un homme de nationalité angolaise. Il est âgé de 28 ans, soit 11 ans de plus que l'adolescente qui a reçu 12 coups de couteau vendredi soir. Elle n'est pas encore majeure, de nationalité zaïroise. Elle est actuellement placée dans un foyer. Son ancien petit ami n'a pas de casier judiciaire, mais il fait actuellement l'objet d'une enquête. Elle a été ouverte après un signalement pour violence conjugale sur l'adolescente. Selon les premiers éléments de l'enquête qui se poursuit, cette agression serait liée à la séparation du couple. En tout, en France, plus de 1200 femmes ont été victimes d'un féminicide ou d'une tentative de féminicide en 2024, d'après les chiffres du ministère de l'Intérieur.
5: Les explications d'Elsa Fournier qui sont à retrouver sur le site et l'application ici.fr. Dans l'affaire Liana, Édouard Geffray défend son ministère. Il n'y a pas eu de défaillance de l'éducation nationale relevée à ce stade, selon le ministre. Sur France Inter ce matin, Édouard Geffray a de nouveau défendu la création d'un fichier d'interdit d'école, un fichier pour empêcher une personne écartée pour son comportement envers des mineurs de retrouver un poste au contact des enfants. Deux jours après les obsèques de la petite Liana, associations et syndicats appellent eux à se rassembler, comme tous les lundis, devant les tribunaux demain soir. Ils réclament une loi intégrale contre les violences. Pour en parler, demain, ici Champagne-Ardenne recevra la députée de la Marne, Laure Miller.
4: Une usine désaffectée a pris feu, boulevard Dauphineau, à Reims-Hier.
5: Ça s'est passé un peu après 15h. Une trentaine de pompiers étaient mobilisés. Aucune victime n'est à déplorer. Le feu a finalement été éteint un peu avant 18h. Son origine reste encore inconnue. La foulée des sacres fait son grand retour aujourd'hui à Reims. Les coureurs sont partis de l'avenue Paul Marchandeau. Il y avait une course de 5 km et une course de 10 km. Salomé Pineda, bonjour.
7: Bonjour Marine, bonjour à toutes et tous.
5: Vous êtes sur la ligne d'arrivée et vous l'avez vu, les vainqueurs sont en train de monter sur le podium.
7: Oui, figurez-vous que les deux premiers s'appellent Quentin. Ils ont 31 et 32 ans. Ils se connaissent parce qu'ils font partie de la SCAP, l'association de course des sapeurs-pompiers de la Marne qui rassemble pompiers professionnels et pompiers volontaires. Et aujourd'hui, c'est le pompier volontaire qui a fini premier. Quentin numéro 1, donc, employé communal pour les espaces verts à Lude. Son score, 30 minutes et 5 secondes. Je suis essoufflée rien que d'y penser. Il a été accueilli sous le soleil par des confettis et les acclamations de son papa. Et puis dans cette course, il n'y a évidemment pas que les premiers qui comptent. Il y en a plein d'autres encore qui sont en train de franchir la ligne d'arrivée sous mes yeux. Des jeunes, des moins jeunes et beaucoup, beaucoup de tenues de toutes les couleurs. Parce que c'est ça, la foulée des sacres, c'est un dépassement de soi dans une ambiance de joie et de bienveillance.
5: Merci Salomé Pineda et puis bravo à Quentin et Quentin. L'an dernier, l'événement avait réuni 6400 participants.
4: Le club de football de Sedan face à son plus gros défi de la saison aujourd'hui.
5: Et oui, le CSSA rencontre Metz cet après-midi, un match avec beaucoup d'enjeux puisque c'est la dernière chance des Sedanais d'accéder à la Nationale 2 pour valider la montée du club. Pour valider sa montée, le club doit battre l'APM Metz par au moins 2 buts d'écart. Ça se passe à domicile au stade Louis Dugoguet. Les billets seront distribués directement sur place à l'entrée. Le stade ouvre ses portes dès 13h30. Et puis, une pensée ce matin aussi pour les quelques 2000 coureurs qui vont s'élancer, qui se sont élancés, pardon, de Saint-Dizier pour 42 km de course en solo ou en relais. Ils ont tous chaussé les baskets pour la 13e édition du marathon du lac du Der. Les premiers sont partis à 7h30 du centre-ville et l'arrivée est prévue dans l'après-midi sur la base nautique de Chiffaumont. Ici Champagne-Ardenne, il est midi 4.
4: Et bon courage à eux, parce qu'avec la chaleur, là, mais les oui. Températures vont monter.
5: N'oublie pas de s'hydrater.
4: Exactement.
5: Salomé aussi, si elle participe.
4: Si. Salomé, on compte sur vous, hein, vous ramenez la médaille. Deux couleurs pour ce dimanche, dans le ciel, du bleu bien sûr, et du jaune, avec une fin de journée, un peu de blanc. Avec ces nuages qui vont être présents dans le ciel de Champagne-Ardenne, par endroits, notamment sur le Tardenais jusqu'à l'Argonne et sur le massif Ardennais. Température, là, à midi 4, on est entre 18 et 25 degrés. Au meilleur de la journée, il fera entre 17 et 26 degrés, 26 à 3, et 17 à Rocroi, notamment. Et puis la soirée, la nuit, avec de rares nuages qui ne vont pas empêcher d'observer les étoiles. Justement, et puis demain lundi, un début de semaine qui sera d'ailleurs comme aujourd'hui, très beau avec des petits nuages par-ci et là en Champagne-Ardenne. Demain, au lever du jour, des températures de 5 à 8 degrés. Merci Marine, tout de suite c'est Willy Romeli.
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8: Bonjour, bon dimanche, sous vos applaudissements, c'est Willy vient déjeuner chez vous, numéro 1062.
9: Oh là là,
10: alors là, ça filoche.
8: Là, ça filoche. Bonjour la tribu.
9: Bonjour.
8: Alors, qui est là aujourd'hui? Nicolas Malabeuf, notre enfant de la télé. Bonjour mon bon Nicolas.
11: Bonjour tout le monde.
8: Et Fabien Imo, notre geek. Bonjour mon Fabinou.
12: Bonjour Willy, bonjour à tous.
8: Et bienvenue à tous. Merci d'avoir choisi votre émission utile sur votre radio utile. Voici vos 55 minutes nécessaires où on va comprendre l'actu avec nos amis, nos invités et s'amuser de la vie avec nos chroniques. Alors vite, notez nos deux dossiers du jour. Dans un instant, Happy birthday to you, Mr. President. Poupou Pidou, pas mal, non?
9: Eh,
8: hey, j'ai pas à côté Marilyn.
9: Ah oui,
8: bon.
9: Il manque la robe.
8: Donald Trump fête aujourd'hui ses 80 ans, et pas toutes ses vraies dents. Alors on entend tout à son sujet. C'est un fou, c'est un génie, il est dangereux, il est redoutable. Et bien, qui est-il vraiment? Des éléments de réponse dans une petite minute. Et à 12h30, le succès du parfum. Alors avec l'inflation et les budgets des ménages qui se resserrent, le marché de la beauté souffre, mais pas le secteur du parfum. On en achète de plus en plus chaque année, tenez-vous bien, entre 3000 et 4000 lancements de parfums.
9: Wow,
8: t'imagines le délire. Alors pourquoi achetons-nous tous autant de parfums? Est-ce que c'est parce que les Français sont comme Alain? Ils sont forts. Alain sont forts.
9: Oh,
8: pas mal, non?
9: Il a bossé.
8: Jeu de mots, je vais faire toute une tournée comme ça, mes amis. Non, non, c'est aussi pour vous dire, mes amis, qu'on fait l'émission, bien évidemment, ensemble, d'abord sur le groupe Facebook.
12: Vous avez la parole sur Facebook pour nous retrouver. Vous tapez Youpi la vie avec Willy Revelli. Nous avons eu beaucoup de messages encore cette semaine. Corinne d'Aigues-Mortes, les Graves, c'est dans le 33,
8: oui,
12: a posté une photo cette semaine, une photo du ciel prise de chez elle, où on pouvait voir Vénus et Jupiter.
8: Ah,
12: et comme je n'y connais rien, je fais confiance à notre coco. Merci.
8: D'accord.
12: Pour la photo. Elle poste une photo tous les matins,
8: ah,
12: sur
8: là,
12: le groupe,
8: tous les matins,
12: sur le groupe Facebook Youpi la vie avec Willy Rovelli. Donc continuez à réagir, c'est gratuit.
8: Voilà, merci beaucoup. Et 0810 055 056. Voilà, il fallait quand même que je vous le dise ça aussi. Appelez-nous car cette émission est à vous. On fait cette émission tous ensemble, mes amis. Et vous repartez aujourd'hui lorsque vous passez à l'antenne.
12: Eh bien, elle sent bon, elle se parfume tous les matins. Ah. C'est notre carte carburant qui vaut 100 euros. Et voilà. Le tirage au sort approche à grands pas. C'est en fin d'émission.
8: Merci beaucoup, Nathalie.
9: Alors
8: là, le jingle, vraiment.
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8: Alors, ouvrons notre premier dossier. Donald Trump fête aujourd'hui ses 80 piges. Bonjour, c'était Sébastien Bussois.
10: Bonjour à vous, c'est Bussois.
8: Oui, bonjour Sébastien. Merci, bienvenue ici. Bonjour. Vous êtes docteur en sciences politiques et auteur de Donald Trump, retour vers le futur, aux éditions Mareuil. Alors, mon cher Sébastien, c'est vrai que vu de loin, moi je le dis franchement, hein, Trump me fascine. Alors, je dis pas que je suis fan, hein, mais moi, ce personnage me fascine.
10: Bien.
8: Non, mais c'est vrai, je trouve qu'il laisse pas...
10: Oui, je suis d'accord.
8: Voilà, il laisse pas indifférent. Il y en a qui vont le trouver abject, d'autres qui vont dire, bah oui, mais il a quand même du succès dans les affaires. Parfois, on va le trouver complètement barge. Alors, vous qui avez étudié son cas, mon cher Sébastien, qu'est-ce que vous pouvez nous dire? Est-ce qu'il est quoi? Il est un petit peu tout ça à la fois?
10: Oui, il y a un peu tout ça à la fois. Effectivement, j'ai pas fait une psychanalyse approfondie, mais en tout cas, ce qu'on peut véritablement constater par rapport au mandat de Joe Biden, c'est qu'il ne nous laisse pas indifférents et qu'il occupe l'espace. Preuve en est, on en parle à peu près tous les jours.
8: Tous les jours.
10: C'est beaucoup moins le cas de Joe Biden.
8: Ah bah ouais.
10: On parle de ses affaires, on parle de sa personnalité, on parle de ses nouveaux projets, on parle de la géopolitique,
8: voilà.
10: On parle de l'économie. On parle véritablement...
8: Tout le temps. Tous les jours.
10: On ne parle pas forcément de ses dents, mais on parle de sa style. On parle de la salle de bal de la Maison Blanche. C'est ça que je trouve absolument extraordinaire avec le personnage. C'est qu'à la fois, c'est cet éternel truc de l'attraction et de la répulsion.
8: Voilà.
10: En fait, il peut être horriblement énervant. Il peut être peut-être insupportable. Mais moi, je dirais qu'en tant que géopolitologue ou analyste, qui au départ n'a pas une fascination extraordinaire pour la culture américaine, je trouve qu'il est effectivement tout à fait intéressant et particulier,
8: voilà,
10: à l'image des Américains, mais que ce qui est clair aujourd'hui, c'est qu'il renvoie quelque chose de fondamental qui était peut-être un petit peu sur le déclin avec Biden, c'est que les États-Unis sont plus qu'incontournables, que même si la géopolitique a tourné, Donald Trump reste véritablement à la manœuvre, en leader de la première puissance mondiale, et il montre à quel point, même s'il n'est pas parfait sur tous ses mains, qu'on puisse dire il maîtrise ou il tente de maîtriser les choses.
8: Donc le fait que tous les jours, on entende parler de lui, soit par ses phrases, que ce qu'il peut raconter, etc., c'est une tactique, il le fait exprès, j'allais dire.
10: Oui, il est véritablement dans la volonté de noyer par le flot d'informations. D'ailleurs, les journalistes de la Maison Blanche, comme les autres, le disent en général. On a du mal, effectivement, à tout suivre. Alors, il y a des informations. Un jour, il est optimiste sur l'accord de paix avec l'Iran. Le lendemain, il va frapper. Alors, ça peut donner l'image de quelqu'un d'instable, de bipolaire, voire plus. Mais je crois que fondamentalement, il y a une volonté de noyer le poisson, parce qu'en même temps, sur le plan politique et géopolitique, on a des gens en face de nous qui ont beaucoup de zones d'obscurité, beaucoup de zones d'opacité en termes d'informations, et que lui essaye peut-être un peu de parler le même langage. En Israël, les gens disent, bon, à un moment, on rigole plus, on va parler arabe. Je crois qu'il y a la volonté aujourd'hui de tenir un discours de la part de Trump, qui est un discours fort, puissant, et d'essayer surtout de faire croire que l'Occident peut encore longtemps dominer le monde.
8: Ouais.
10: Je ne suis pas très optimiste à ce sujet, mais je dirais en tout cas, de manière peut-être provocante, qu'il aura peut-être été, comme je dis, le dernier des Mohicans à essayer de se battre pour que les Occidentaux continuent à garder la main sur le monde. Ça reste extrêmement compliqué. Si ça échoue, ça ne sera pas la faute de Donald Trump, mais il aura en tout cas essayé de tout faire pour occuper l'espace et médiatique, et politique, et géostratégique. Et je crois qu'en ça, il montre quand même que les États-Unis ont encore quelque chose dans le ventre.
8: C'est ça. Et eux, alors là-bas, les Américains, là, ils en pensent quoi de leur président? Parce que là, il y a les élections mi-mandat, il paraît que ça s'annonce pas bien. Mais eux, voilà, comment est-ce qu'ils le ressentent là?
10: Écoutez, sur les élections de mi-mandat, le schéma classique et les lois de l'histoire montrent qu'un président, de toute façon, perd tout le temps, perd tout le temps les élections de mi-mandat.
8: Ouais.
10: Donc je vois de toute façon tout de suite arriver des gens qui vont taper sur Trump en disant que c'est sa faute, qu'il a perdu les élections de mi-mandat. Maintenant, sur le corps même de l'électorat MAGA, même si tous étaient globalement contre une réintervention des États-Unis dans ces fameuses guerres sans fin, c'est vrai que c'est ce que Trump a vendu. Trump a dit les États-Unis n'interviendront plus.
8: Exactement.
10: Il l'a fait parce qu'il a cru à une blitzkrieg, une guerre éclair, ça n'a pas marché. L'électorat MAGA reste quand même derrière, même s'il conteste le fait que la guerre pourrait effectivement s'enliser, et surtout les conséquences économiques. Il sera jugé sur l'économie.
8: Dans leur quotidien.
10: Il sera jugé plus sur l'économie que sur la politique.
8: Pouvez-vous nous dire c'est quoi les électeurs MAGA, pour qu'on comprenne bien les MAGA quand vous
10: les
8: dites MAGA.
10: Les électeurs MAGA, c'est le MAGA. Fameux, c'est le fameux fonds de commerce des électeurs de ce fameux teaser que Trump a inventé dans l'électorat le plus conservateur des États-Unis. C'est le Make America Great Again. C'est-à-dire cette volonté. Peut-être que les Européens et l'Union devraient en prendre quelques
8: leçons.
10: C'est qu'ils considèrent, considèrent qu'il est élu par les Américains et qu'il doit défendre les intérêts des Américains. C'est pour ça qu'il a coupé dans tous les trucs de coopération, etc. Parce qu'il considère que pour l'intérêt des Américains et pour les finances des Américains, on ne peut pas continuer à financer la misère du monde, la coopération internationale et toutes ces choses-là. Ça, c'est effectivement son point de vue. Et donc, cet électorat-là, qui est un peu un électorat un peu provincial, rural, c'est le moins qu'on puisse dire, l'Iran, la Chine, tout ça, c'est très, très lointain.
8: C'est très loin, c'est pas dans leur
10: quotidien. C'est un électorat très conservateur, très de droite, très rural et très américain.
8: Merci infiniment, mon cher Sébastien Boussois. Donc aujourd'hui, Donald Trump fête ses 80 ans. C'est quand, vous, votre anniversaire, Sébastien, que je vous rappelle ce jour-là?
10: Oh, malheureusement, j'ai encore un peu le temps, c'est le 28 janvier. Mais
8: 28, je vous rappelle le 28 janvier.
10: Il y a très peu de temps.
8: Bon anniversaire en retard. Merci beaucoup. Docteur en sciences politiques et auteur de Donald Trump, Retour vers le futur aux éditions Mareuil. Merci infiniment. Thank you very much. Si vous voulez réagir là-dessus, 0810 055 056. On parle de quoi avec toi dans un instant, mon bon.
12: Fabinou. Moi, c'est Fabien.
8: Oui, c'est Fabien.
12: L'actu web de la semaine, je vais revenir sur le buzz d'un certain Cédric.
8: C'est juste après nous.
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0: quiz attaque, bien évidemment. Bah oui.
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0: là,
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0: On a reconnu, c'est
2: oui, ça. Ah bah non, pas la même voix. Bah
0: non,
2: pas la même voix.
0: Fabien et moi, alors notre geek, ça va mon Fabinho?
2: Très bien.
0: Bah tant mieux. Et bien voilà, on peut passer à la suite.
3: Il est l'heure de la mise à jour, toute l'actu web de la semaine. On démarre avec le buzz du Crédit Agricole. Tout le monde en a parlé cette semaine. En fait, mardi, les clients du Crédit Agricole ont reçu une notification, vous savez, sur leur smartphone. Oui. Sur la notif, c'était marqué « Test Cédric ». Du coup, les clients de la banque ont cliqué sur cette notif et là, tout a bugué. Le Crédit Agricole donc s'est exprimé. C'était une fausse manip. Normalement, test Cédric devait être un test en interne. Et le gars, sans doute un stagiaire, a appuyé sur le mauvais bouton et il a envoyé la notification à toute la France. Ce bug, il est bon. Ce bug a bien évidemment fait réagir les internautes. Beaucoup l'ont comparé, vous savez, à François Pignon dans le film Le Dîner de cons.
4: À la boulette. Ça dépasse tout ce que j'ai pu imaginer. Ah oui, j'ai fait la boulette.
3: Alors du coup, après cette boulette, la banque s'est rebaptisée Cédric Agricole sur les réseaux sociaux. Voilà, ils ont surfé dessus. Le buzz a tellement pris de l'ampleur que d'autres marques et d'autres banques ont surfé aussi sur cette tendance. Par exemple, la BNP a envoyé comme notif à ses clients. Alors le test a fonctionné, Cédric. Chez nous, tout était OK. Voilà, tout le monde surfe dessus. Voilà comment cette boulette s'est transformée en coup de com' génial. Donc bravo Cédric.
0: Bravo Cédric.
3: Toujours dans l'actu web de la semaine, un cheval a semé la panique sur l'autoroute A62, près de Saint-Jory, c'est en Haute-Garonne. Le cheval était à contresens en fait, et plusieurs automobilistes ont filmé et ont posté la séquence sur les réseaux sociaux. Bonne nouvelle, le cheval a pu être intercepté par les gendarmes et les patrouilleurs. Voilà, il n'y a pas eu d'accident. Heureusement, c'est pour ça que je vous en parle. Et surtout, l'animal va bien. Et bonne nouvelle, pendant cette intervention, personne n'est monté sur ces grands chevaux.
0: Ah bah oui, les grands chevaux. C'était bon du cheval. On ne mange plus de cheval.
3: Non, c'est vrai que ça ne se fait plus. La boucherie chevaline.
0: Ben si, moi, ma mère, parfois, elle me faisait du steak de cheval. Ben c'était très bon quand j'étais petit. Il paraît que c'était bon. Il y a plein de fer, il paraît.
3: Ah oui, le fer, c'est bon pour la santé.
0: La boucherie chevaline.
2: Les véganes vont être contents, là.
3: Allez, on termine l'actu web de la semaine avec une invention. Alors là, ça c'est génial. Je vous présente Romain et sa fille Adèle, 10 ans. Ils habitent à Corbelin, c'est en Isère, et ils ont inventé un instrument de musique, le tongophone. Le tongophone est constitué uniquement de tuyaux en PVC. Donc ils ont aligné plusieurs tubes de canalisation et quand ils tapent à l'extrémité d'un tuyau, une note de musique sort du tube en PVC. Petite précision technique, il faut taper sur le tuyau avec une tongue, d'où le nom tongophone, et ça donne ça.
0: Alors on n'a pas reconnu l'air, mais c'est connu.
3: Je crois que c'est connu.
2: Tremble David Guetta.
3: Non mais c'est pas mal. Alors on va pas faire le Stade de France demain. Mais c'est pas mal.
0: Sur des bambous, non? De toute la ville, on
3: dirait. C'est son grand retour. Ouais. Voilà, on exclut mondial le bruit du tongophone. Avec l'été qui approche, c'est l'instrument de saison. Suffit d'avoir des tongs et de jouer comme un pied.
0: Merci. Merci infiniment, mon bon Fabinho. Oui, Nicolas, tu veux dire quelque chose?
2: Pas du tout.
3: Ne lui donnez pas la parole.
2: J'admire le talent.
0: Ah, tu ne veux pas dire grand chose, Nicolas, mais c'est pas très grave. Dis-moi, alors, Fabinho, là, t'as mis ton petit polo.
3: Oui, un pull.
0: Avec un zip. Il est trop haut, le zip. On dirait un curé.
3: Oui. Ah bon, c'est pas la mode que j'ai vu des top modèles remonter le zip en haut.
0: Top modèle, lui.
2: Lui, c'est flop modèle.
3: Bon, je descends un petit peu le zip.
0: Modèle chez Petit Navire, ton Petit Navire. Pas plus. Non, mais lui, les modèles.
3: Non, mais
0: tu les entends, là.
4: Joli chez vous.
0: Non, mais franchement.
2: J'essaie de faire jeune, mais ça marche pas.
0: Franchement. Étienne, tu es là, Étienne?
5: Oui, ça va, mon Étienne.
2: Salut.
0: Voilà, Étienne, il a l'air beau. Lui, il peut être modèle, Étienne. Tu mesures combien, Étienne? Faut voir.
5: Alors, je mesure 1m87.
0: Ah ouais. C'est un beau morceau, Étienne. Tu nous appelles d'où, mon Étienne?
5: Alors, je vous appelle de Rennes, en Bretagne.
0: Rennes, en Bretagne. Très bien. Alors, pas que tu reviens des États-Unis, c'est ça?
5: Ouais, je reviens, ça fait 2 jours, c'était incroyable.
0: Très bien. Comment ça s'est passé? T'as ramené des petites choses?
5: Oui, exactement. Alors, pour ceux qui ne savent pas, moi, je pars chez de la déco américaine.
0: D'accord.
5: Et je ramène pour mes followers, si vous voulez, j'ai un compte Facebook, je ne sais pas si je peux le dire.
0: Vas-y.
5: Alors, mon compte Facebook, c'est Trésor d'Amérique, Trésor avec un S, c'est plus d'Amérique.
0: D'accord, Trésor d'Amérique.
5: Et je partage, on va dire, mes voyages, mon chinage, je fais en fait des lives. où les gens peuvent acheter en direct dans les Antilles,
0: trop
5: dans
0: bien.
5: Les marchés Opus.
0: Trop bien.
5: Comme ça, en fait, ils ont vraiment l'Amérique avec eux.
0: Voilà.
5: Ils peuvent choisir ce qu'ils veulent.
0: Parce que
5: voilà.
0: Donc, Étienne, tu vas aux États-Unis, parce que tu es fan des États-Unis, on va dire, tu ramènes des objets de là-bas que tu vends. Donc, c'est des vrais objets hein, que tu as achetés là-bas.
5: Des vrais objets voilà. qui ont toute une histoire. Voilà.
0: Là, par exemple, le truc que tu as ramené, là, le truc que vraiment qui est trop canon que tu as ramené. À part une MST, bien évidemment.
6: Je
0: connais Étienne. Je connais Étienne.
5: Oh là là. Non, vraiment, le truc le plus dingue que j'ai ramené, on va dire que c'est c'est une plaque marquée FBI et qui appartenait vraiment.
0: Ouais.
6: Ah ouais. Ah ouais.
0: Wow. Combien tu me l'as fait à combien la plaque, Étienne?
5: Ah, ça, on reverra.
0: Bon, et bah ok, donc ça s'appelle Trésor d'Amérique sur la page Facebook.
5: Voilà.
0: Et bah écoute,
5: et
0: super.
5: C'est super sympa.
0: Et bah bravo, Étienne. Et bah vive Étienne.
6: Vive l'Amérique.
0: Vive tout le monde. Merci, Étienne, on t'embrasse fort. Merci d'être passé nous voir. Tu repars évidemment avec ta sélection.
2: Pour la carte carburant et
0: voilà.
2: Ne la revends pas.
0: Ah non, tu la revends pas. Non, non. Allez, dans un instant, on vous présente un invité pas banal parce qu'on aime vous présenter des invités pas banaux. Mais d'abord, tiens, on va écouter Miley Cyrus qui

0: il a sa ruse, bien évidemment.
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0: C'est pas bête, on t'embrasse, Miley. Allez, comme promis, place à la personne tabanale du dimanche. Bonjour, David Soumet.
4: Oui, bonjour.
0: Bienvenue ici, mon cher David. Vous êtes vice-président du MO5. Alors, c'est quoi le MO5 déjà ? Qu'on comprenne bien.
4: Alors, le MO5, c'est, pour nous, c'est une association pour la préservation du patrimoine numérique et vidéoludique. Et à la base, c'est le plan informatique pour tous que vous avez dû connaître à l'époque, dans les années 80.
0: Oui, merci beaucoup.
3: J'ai pas connu, moi. David. Oui, très bien. Merci. Un petit coup de vieux, là.
0: Merci, David. Au revoir. Et donc, David, avec l'association MO5, vous avez porté un projet unique en France qui est à Arcueil, dans le 9-4. C'est un musée pas banal aussi, pour le coup. Alors, c'est quoi, ce musée ?
4: C'est le musée du jeu vidéo. Alors c'est pas la première.
0: Mais pas loin.
4: Ok. Voilà. Et donc on propose plus de 100 machines et on a eu à peu près 1200 visiteurs sur les jours d'ouverture.
0: Voilà.
4: En moyenne.
0: Donc ça fonctionne plutôt pas mal.
4: Ça fonctionne très très bien. Les gens sont contents.
0: Parce que donc on y découvre quoi, l'histoire du jeu vidéo, c'est ça ?
4: C'est ça. C'est du premier jeu vidéo au monde qui est Tennis for Two. Sur un vieil oscilloscope à tube que vous avez dû également connaître.
0: Ça suffit maintenant, David. Il énerve, lui, là. Et il est sorti en 1958, le premier jeu. Donc, je l'ai connu.
4: Et on remonte chronologiquement à travers les consoles plus ou moins connues, comme la NES, la Master System ou la GX 4000, et on s'arrête à la PlayStation 4.
0: Voilà. Et ce qui est génial dans le musée, c'est qu'on joue.
3: On peut tester avec les consoles de l'époque.
4: C'est vrai que j'ai pas bien précisé, mais.
0: Non, vous ne précisez rien. À part vous foutre de moi, vous ne précisez rien, David.
4: Gentiment, j'espère que vous le prenez pas mal.
0: Tout va bien, David, tout va bien. Donc, non, mais c'est vrai que c'est rare dans les musées de pouvoir toucher à tout. Là, le but, c'est de toucher à tout et de jouer.
4: Exactement. C'est mettre à disposition du public toutes les machines dans les conditions les plus proches de l'époque.
0: Ouais, c'est trop bien, trop bien. Et mon cher David, on est bon en France dans le jeu vidéo. Comment est-ce que vous l'expliquez, ça ?
4: Alors, on a une place centrale au niveau mondial. On a importé des jeux des États-Unis, du Japon. Et effectivement, on a aggloméré tout ça en France. C'est vrai que principalement Paris, à l'époque, surtout dans les années 80-90, on centralisait pas mal de toutes ces technologies. Et on a effectivement un savoir-faire là-dessus qui est assez conséquent.
0: On a de grands créateurs de jeux. Et là, dans le musée, là, toutes ces pièces, là, elles viennent d'où ?
4: Alors c'est principalement nos collections, on a aussi un partenariat avec d'autres associations, notamment pour les bandes d'arcade.
0: Donc content, pour l'instant ça marche très bien quoi, il y a plein de monde qui vient vous voir.
3: Et toutes les générations.
4: Alors
1: ça rassemble.
4: Toutes les générations, ça y a aucun souci, c'est tout le monde s'y retrouve, des plus jeunes aux plus vieux.
0: Ouais.
4: Et pour l'instant on est un peu en travaux, donc on va réouvrir fin dernier trimestre de cette année. Donc oui, ça a très très bien fonctionné, on a hâte de réouvrir.
0: Voilà, donc c'est Arcueil, il est où exactement le musée, comme ça on reviendra vous voir une fois qu'il sera tout ouvert là ?
4: Alors c'est à côté du RER La Place, c'est vraiment littéralement à 3 minutes à pied.
0: Ouais.
4: Et donc vous nous trouvez, on est très bien référencés sur Google.
0: Voilà,
4: dans le musée du jeu vidéo.
0: Voilà, le musée du jeu vidéo à Arcueil, dans le 9-4. Merci mon cher David. Le vieux que je suis ne vous salue pas.
3: Vous aimez jouer aux jeux vidéo, vous ?
0: Non, je suis très très mauvais.
3: Très mauvais,
0: je suis très mauvais. Ouais. Je suis assez mauvais, mais bon, je suis mauvais que là. Sinon, ailleurs, je suis très bon. Qu'est-ce qu'il y a, toi ?
3: J'allais dire, vous êtes bon en quoi ?
0: Je suis en lancement, très bon en lancement de pub.
3: Ah, ça, c'est vrai.
0: Voilà,
3: ça,
0: je suis bon. Parce que vous aimez être ici, vous aimez la pub. Voilà, on se retrouve après ça et après les infos pratiques près de chez vous avec le SI Express.
3: Tchou !
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0: Allez, partons gaiement vers la deuxième demi-heure de votre talk show du dimanche. Alors ici, c'est comme la messe du dimanche, mais non, pas pareil.
19: Sinon, c'est la même chose. Dans un instant, on va parler du business du parfum. On se parfume. Oh, il se porte bien, ce business du parfum. Parce qu'on pue, tout le monde pue dans ce pays.
3: C'est ça, c'est
0: donc
3: bon
0: on
3: ça.
0: Se parfume, c'est juste pour ça. Et votre tribu qui sent bon. Et là, allez, notre enfant de la télé, Nicolas Malabeuf. Toi, tu mets pas de parfum, toi.
3: Alors, en fait, j'ai une technique. Je n'achète pas de parfum, je vole les petits échantillons.
0: Ah.
3: Dans
0: quel
3: magasin.
0: Radin.
3: C'est pour ça. Eh ben oui, ça fait
0: quel
3: un peu
0: rare.
3: Bon.
0: Non, ah bah pas oui. Du tout. Ça fait pas du tout
3: rare. Puis à offrir les petits flacons comme ça, c'est vrai que ça fait pas du tout rare.
0: C'est sympathique. Bon, et Fabien, toi, tu te parfumes. Ah,
20: moi,
0: Fabien,
20: je parfume.
0: Oui, c'est parfum. Ouais.
20: Ah, bien sûr.
0: C'est quoi ton parfum, que ça les gens sachent que sent Fabien?
20: Paco Rabanne.
0: Paco Rabanne, oui, mais
20: lequel? One Million.
0: One, ah, tu mets One
20: Million. One Million,
0: ah,
20: c'est le lingot d'or.
0: C'est One, bah je devrais, bah moi j'ai One Million, moi.
3: Ah oui, oui. C'est ça la différence entre nous. Moi j'ai le parfum, vous les avez.
0: Et moi je les ai sur mon compte en banque. Tu vois la vie. Mon petit coco, petit coco. Moi, je ne vous dis rien.
3: Oui, c'est ça.
0: Je ne vous dis pas.
3: Il est mystérieux.
0: Mais mystérieux.
3: Oh, oui. Mais du Febreze.
0: Bah, rigole pas, j'en mets beaucoup sur mes tissus du Febreze.
3: Non,
0: ça sent très bon.
3: Vous, c'est Paco Radin, vous. Il va pas finir l'année.
0: Tu sais que c'est la fin de la saison.
3: Oui, en plus, je prends des risques.
0: Pour l'instant, à la seconde, on se parle.
3: Rien n'est fait.
0: Rien n'est fait. Enfin, pour vous deux.
3: Oui, c'est ça. Oui.
0: N'énervez pas trop.
3: On s'en doute.
0: Sur le groupe Facebook.
3: Ah,
0: comment
3: le groupe
0: ça
3: Facebook pour nous retrouver. Vous tapez Youpi la vie avec Willy Rovelli et vous partagez ce que vous voulez. Il y a Sylvain qui a partagé une réflexion. Je le lis. Dans les salons de coiffure, il y a toujours des cheveux par terre. Dans les garages, il y a toujours de l'huile par terre. Ouais. Les banques. C'est quoi votre problème?
0: C'est vrai,
3: c'est pas mal.
0: C'est vrai qu'il n'y a jamais.
3: Eh bien, merci Sylvain pour cette réflexion. C'était la réflexion du
0: merci
3: dimanche.
0: Beaucoup.
3: Continuez à réagir, c'est gratuit sur Facebook. Pour nous retrouver, vous tapez Youpi la vie avec Willy Rovelli.
0: Réagissez aussi au 0810 055 056. 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
0: encore.
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0: Oh là là, on dirait un camelot. Mais d'abord, si vous n'avez pas suivi l'actu, pas de panique, l'actu vous suit. Il est temps pour moi de mettre
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0: Et on commence avec un point, Patrick Bruel. Ma bite, d'après les avocats du chanteur, Patrick Bruel a été satisfait de ses 48 heures de garde à vue. Bon. Oui, il a enfin pu s'expliquer sur les faits qui lui sont reprochés. Ses 10 albums. La police a épluché sa filmographie, a trouvé des pépites, hein, comme le film L'Oignon Sacré. L'Oignon Sacré, pardon. Oh, bah oui. Du coup, on attend son nouvel album à Patrick Bruel. Hein. Alors, regarde à vue. À la sortie de cette garde à vue, Patrick Bruel a été entre autres interdit de fréquenter les salons de massage. Et pour éviter vraiment tout risque, même d'écouter Jeanne Masse. C'est dire le mec. D'ailleurs, c'est aujourd'hui que se termine la semaine nationale du massage véridique. Eh ouais, tout un symbole. La consommation de vin mondial chute et atteint son plus bas niveau depuis 60 ans en France. Voilà ce qui arrive quand Renault décide d'arrêter de boire. Jamel Debbouze fait de la pub pour Burger King. À eux aussi, ça a dû leur coûter un bras. Pour Jamel Debbouze, la firme Burger King a créé un burger à qui il manque un steak. Au Brésil, un policier et sa femme meurent de chaud dans leur baignoire après avoir consommé de la cocaïne pour fêter les 4 ans de leur fille. Putain, il n'y a rien qui va dans cette info. Rien. Des barquettes de merguez de volaille Maître Coq vendues dans toute la France, rappelées en raison de la détention de salmonelle. Putain, Maître Coq, c'est encore plus un bâtard que Master Poulet. Patrick Bruel aussi, il faudrait rappeler sa merguez. Sous contrôle judiciaire, le psychanalyste Gérard Miller autorisé à partir en vacances en Italie. Faut dire que Gérard Miller a l'âme italienne. Hein. Il parle avec les mains, il tripote avec les mains, il pénètre avec les mains. Les médecins alertent, les cotons-tiges mal utilisés seraient responsables d'otites, de perforations tymphaniques et de paralysie faciale. Comme le nouvel album d'Ariel Dombal. Enfin, la question du jour. Karim Bouamram, le maire de Saint-Ouen, qui avait dit non à l'installation de Master Poulet, se présente à l'élection présidentielle. Est-ce que c'est parce qu'il aime faire de la poulettique? Ouh hey, bah vous avez deux heures. Allez, bonne soirée. Alors, heureusement, dans 200 jours, c'est fini 2026.
4: Bravo.
0: Ah bah voilà, voilà mes amis. Dit, hein. Donc, Master Poulet. Qui a déjà fréquenté Master Poulet?
3: Eh oui.
0: Ah bah,
3: j'y suis allé.
0: Il mange mal, celui-là, mais c'est pas possible. Hein. Bon. Allez, mes amis, si vous n'avez pas le moral, on arrête tout.
3: On
0: arrêtons tout. On n'est pas bien, là.
3: On n'est pas bien.
0: Moi, j'ai la solution pour vous. Si vous allez mal, quand je vous dis à vous, vous allez me faire un palababapala et vous avez... ça ira beaucoup mieux. Tiens, regarde. Là, ça va pas bien.
3: Pas bien.
0: Ça va pas bien.
15: Musique et
0: pas. À vous.
20: Palababapala.
0: Et voilà, ça va beaucoup mieux. Purée. Week-end à Rome.
4: Ça c'est pour vous, ça.
0: Ça c'est pour moi, c'est ma passion. Alors, moi c'est plutôt week-end à Naples.
4: Ah oui, vous adorez.
0: Mais Rome, c'est pas loin déjà, j'adore.

0: week-end.
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0: Toi, c'est week-end à Rome. Et
2: vous, c'est week-end à Rome.
0: Ouvrons notre nouveau dossier. Bonjour, Johan Servi.
3: Bonjour.
0: Bienvenue ici, mon cher Johan. Alors, vous êtes spécialiste de l'histoire de la parfumerie moderne, professeur à l'École supérieure du parfum de Paris et Balidon. Hein. Consultant auprès de grandes marques de luxe. Il fait tout, mon cher Johan. Alors, je le disais en début de cette
3: émission. Journaliste aussi.
0: Journaliste. Oh là là, ça va, dit. Et le melon, là, deux minutes. Hein.
4: Le CV. Bon.
0: Il a un CV.
2: Il a un CV énorme.
0: Alors, mon cher Johan, je le disais là tout à l'heure en début d'émission, de nombreux secteurs du luxe souffrent à cause du ralentissement économique, mais pas le parfum. Vous nous confirmez donc que la branche parfum se porte bien ?
3: Effectivement, on constate sur le plan culturel que le parfum connaît aujourd'hui un engouement extrêmement fort. Hein. Et je crois que c'est parce qu'il a changé de statut ces dernières années.
0: Ah, en fait, c'est quoi ? C'est un produit de luxe qui est accessible, c'est ça le truc ?
3: Oui et non. En fait, il reste bien sûr un objet de luxe, hein, quand même relativement accessible, un produit de beauté. Mais je crois qu'il est devenu aussi un phénomène culturel majeur, presque un phénomène un objet de pop culture. Moi, c'est ce que j'observe au quotidien et au fil de mes activités. Et ce qui est très intéressant aussi, c'est de voir qu'il parle désormais à des publics extrêmement larges, très variés. Il traverse les générations, les milieux sociaux. Non, c'est vraiment un mouvement très fort.
0: Ouais. En gros, tout le monde peut s'acheter des parfums. Parce qu'il y a évidemment les parfums très très chers, mais il y en a moins chers.
4: Et ça dure longtemps.
0: Donc du coup, c'est ça, c'est le côté un peu tout le monde peut avoir son parfum à lui.
3: Oui, je le crois aujourd'hui. Et c'est vrai d'ailleurs, mais on l'observe même dans l'espace public, dans les transports. Les sillages sont beaucoup plus présent, beaucoup plus marqué qu'il y a quelques années. Je pense que beaucoup plus de gens se parfument.
0: Même les jeunes, c'est ça.
3: C'est extraordinaire. En fait, la jeunesse mondiale s'est emparée du parfum, s'est prise de passion pour cet univers. C'est tout à fait fascinant.
0: Moi, je me souviens, quand j'avais 15 ans, je mettais du Brut de Fabergé qu'on achetait.
2: Ça existe toujours.
3: Très joli parfum, d'ailleurs.
2: Du Scorpion, moi.
0: J'étais le seul à me parfumer. Tout le monde se foutait un peu de ma gueule. Ça faisait genre un peu le mec et un peu la fifille, quoi, tu vois.
4: Précurseur.
0: Mais oui.
3: C'est exactement ça. Aujourd'hui, on évolue dans un territoire de liberté, en fait, où on peut très facilement s'affranchir des notions de genre, etc. Non, il faut cultiver tout ça. Je crois que c'est très important. Ouais. Et alors, vous parliez de vos parfums signature. Aujourd'hui, on voit également que ce parfum unique, eh bien, c'est quelque chose qui existe toujours, mais qui est de plus en plus remplacé par de véritables garde-robes olfactives. En fait, on collectionne les parfums, on les porte selon ses humeurs, selon ce que l'on a envie de montrer de soi, ce que l'on a envie d'exprimer. En fait.
0: Est-ce qu'il y a des tendances parfums, comme il peut y avoir, je sais pas moi, des tendances musique, ou je sais pas quoi. Absolument. Alors allez-y. Là, par exemple, c'est quoi en ce moment la tendance
3: tout à
0: parfum
3: fait.
2: La tendance de l'été.
3: Tout à fait. Alors déjà, on observe des parfums de plus en plus puissants, avec des extraits, des élixirs qui nous parlent de préciosité, des versions intenses, avec ces notes très diffusives, très rémanentes, pour avoir vraiment un sillage assez expansif. Et ça dit quelque chose de notre époque. Alors après, en termes vraiment purement olfactif, on voit une dominante de notes crémeuses, lactées, vanillées, musquées.
0: Ah oui,
3: avec des textures.
0: Parfum sentoriote.
3: Sans aller jusque-là, mais c'est vrai que des notes, lactées, de riz, d'amande. Tout à fait. Des fruits très colorés également. Et puis, vous savez, vous l'avez certainement observé, senti du moins, des notes boisées, assez nerveuses, puissantes, qui ont beaucoup de profondeur.
0: Moins.
3: C'est des goûts. Tout à fait. Et on a également des parfums qu'on appelle les parfums de peau, en fait, des notes musquées très propres, presque cosmétiques, vous savez, qui peuvent évoquer presque la peau fraîchement lavée au sortir de la douche ou du bain.
0: Ça, c'est pas mal. Il y a Nicolas Malabeuf sans le kebab quand il sort généralement de chez lui.
4: Master Poulet.
0: Il n'y a pas un truc, pas un parfum senteur poulet, c'est pas très tendance.
3: Pas pour le moment.
0: Restez avec nous, mon cher Johan, une petite seconde. Je vous présente Claire qui est avec nous. Ça va, Claire?
5: Oui, bonjour.
0: Ça va, ma Claire?
5: Bien, merci.
0: Ça va très bien, ma Claire. Tu nous appelles d'où?
5: De Tours.
0: Tours, très bien. Toi, tu te parfumes, Claire, ou tu sens très mauvais?
5: Ah oui. Non, je préfère sentir bon.
0: C'est quoi les trucs, là?
2: Ton parfum.
0: C'est quoi tes parfums préférés,
5: J'en ai plusieurs que j'aime bien. Ce que j'adore, c'est Mitsuko, qui est un très vieux parfum.
0: Ouais.
5: De chez Guerlain. J'ai aussi Chanel numéro 5.
0: Dis donc.
2: Et là, haut de gamme.
0: Très connu, celui-là.
5: L'hiver, j'aime bien aussi quelquefois Chalimar.
0: Ah oui, oh là là, tu dois, oui, non, oui, oui,
2: on n'est pas dans Scorpion.
0: Non, mais,
2: on
0: non, mais nos auditeurs ont tous la bouche en cul de poule, hein. Ça, on avait remarqué déjà. Oh, là, franchement.
2: Non, mais tu as de bons goûts.
5: Mon préféré, ouais, c'est Mitsuko quand même.
2: Mitsuko. Oui, Mitsuko. Salut,
0: et donc, Claire, toi, c'est quoi qu'il arrive tous les jours, la petite goutte de parfum, quoi qu'il arrive. Même quand t'es à la maison. Moi, pareil.
2: Mais oui, ouais,
0: moi pareil. Même quand je suis à la maison, je sors pas.
2: J'ai l'impression d'être
5: nulle. Je ne descendrai pas ma boîte aux lettres si je ne suis pas prête. Donc, je me parfume aussi.
0: Ah, mais j'adore. Johan, la France est une patrie de parfums. Oui, hein. On fabrique,
3: oui,
0: des parfums, on crée des parfums.
3: Mais d'ailleurs, oui, tout absolument. Hein. Ouais. C'est un épicentre de la parfumerie. Ce n'est pas le seul. Hein. On ne va pas se regarder le nombril en permanence. Hein. Effectivement, aujourd'hui, il y a plusieurs. Et ce qui est intéressant, c'est de voir que cette parfumerie, elle est désormais mondiale. Hein. Le Moyen-Orient, la Chine, toujours les États-Unis, etc. Mais oui, Paris, la France, pardon, c'est aussi grâce, constitue encore une forme, un des grands centres, en tout cas majeur. Alors, je rebondis quand même sur ce que disait madame, en citant, parce qu'on peut citer apparemment certaines références. Numéro 5, Mitsuko Chalimar. Moi, ça fait partie de mes de mes parfums préférés. Ce sont des classiques intemporels, des merveilles que je continue de porter, de chérir. Donc, voilà.
0: Les grands tubes, c'est les grands tubes, les grands succès du parfum. Merci infiniment, Johan Servi, d'être passé nous voir. Je ne redis pas tout ce que vous faites dans la vie, car sinon, à 15h30, on est encore là. Mais vous êtes spécialiste, entre autres, de l'histoire de la parfumerie moderne. Merci infiniment, mon cher Johan. Claire, merci beaucoup d'être passé nous voir. On
6: t'embrasse. Tu vas peut-être repartir avec 100 euros de carburant, même si c'est une broutille pour toi. Tu as beaucoup trop les moyens.
0: Oui. Mais tu pourras te parfumer au carburant.
2: Oui, c'est ça. Un peu de gasoil.
0: Merci beaucoup. Ben on vous embrasse fort, tout le monde. On parle de quoi avec toi, mon cher Nicolas, dans un petit instant?
6: Eh bien, on va revenir sur la mort de Coluche, 40 ans déjà, dis donc.
0: Ah oui, 40 ans déjà.
2: Là, ça filoche.
0: En attendant, on va écouter Louisa et Soleil Bleu sur votre radio ici. À tout de suite, mes amis que j'aime.

0: c'était Louisa, bien sûr, et le soleil. Ben là, il y a du soleil.
1: Du soleil, là, on profite. 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
0: Faire attention aux UV, hein, vous mettez la crème solaire,
1: casquette.
0: Même quand tu ne vas pas bronzer, tu mets ta crème solaire 50, indice 50 sur le visage. Oui, très important. Sinon, il y a des ridules.
1: C'est pour ça que vous paraissez jeune.
0: C'est pour ça que je n'ai aucune ridule. Ça va, mon Nicolas? Regardez, il est là. Quand il y en a mal. Alors lui, il est la police, mais évidemment, il a 20 ans.
4: Cette semaine, on va commémorer les 40 ans de la mort de Coluche, qui avait tous les talents.

0: déjà que Michel Colucci nous a quittés. Au début de l'année 1980, Coluche s'est engagé par Radio Monte Carlo. Alors l'une des consignes données par la direction était de ne parler ni de Dieu ni de la famille princière. Et au bout de quelques jours, Coluche ouvre son émission en disant « Bonjour, nous sommes en direct du Rocher aux putes ».
1: Bah voilà.
0: Et alors quelques jours plus tard, quand on lui demande « T'as vu Monte Carlo ?», il répond « Non, j'ai vu Monte Caroline ». Bravo Coluche. Et alors après ces balivernes, Coluche est viré de RMC, évidemment.
2: Ah oui.
0: Et alors faut bien se rendre compte qu'à l'époque, tout le monde n'était pas fan de lui, les Français donnaient leur avis.
3: Qu'est-ce que vous pensez de Coluche? C'est un homme très mal élevé, c'est tout ce que je peux dire.
4: Franchement, on ne peut pas dire que c'est une vedette.
5: Non,
4: c'est pas une vedette.
6: Moi, il va être un peu choqué par les gros mots, souvent.
4: Non, c'est ça.
0: Et oui, il faisait débat à l'époque, et en juin 86, il y a 40 ans, Coluche est à Cannes avec une bande de copains. Il prévoit de rentrer dans leur maison de vacances. L'actrice Mathilde Amet aurait dû être derrière Coluche sur la moto, mais elle préfère rester à Cannes faire du shopping. Et alors, sur la route, Coluche percute un putain de camion à l'âge de 41 ans. Il meurt sur le coup. Le chauffeur du camion s'appelait Albert Hardisson. Oui, c'est fou. Incroyable. Rien à voir avec Thierry. Mmh. Il s'explique juste après l'accident.
7: J'étais engagé, je ne l'ai pas vu. Il m'a débouché. Je l'ai vu quand il était un peu là. Qu'est-ce que vous voulez que je vous dise d'autre? Je ne peux rien vous dire.
8: Il allait vite?
7: Ah oui, très vite.
8: Combien? À quelle vitesse?
7: Je ne peux pas vous dire, mais je vous dis qu'il allait très vite.
8: Il a eu le temps de freiner?
7: Il n'a pas freiné, il n'y a pas de marque de freinage. C'est malheureux. Hein. Qu'est-ce que vous voulez que je vous dise? Ça fait 50 ans, 40 ans que je conduis, alors c'est pas de maintenant. Hein.
0: Albert Hardisson avait été condamné pour homicide involontaire à une somme de seulement 1000 francs. Il est décédé en mai 2024 à 85 ans. Et alors, quelques heures après l'accident, Michel Denisot est à l'antenne sur Canal+. Il est en larmes.
9: Bonsoir à toutes et à tous. C'est donc un Zénith spécial que je vous présenterai avec Philippe Gildas et Marie, qui sont venus me rejoindre ce soir. Je pense qu'on sera pas trop de froid.
10: Non.
9: Pardon.
10: Michel.
11: Si aucun d'entre nous ne peut parler, on n'a aucune chance de...

0: vivant, Coluche aurait aujourd'hui 81 ans.
1: 81 ans, puis on n'oublie pas que votre radio ici est partenaire des Restos du Cœur, bien
0: important.
1: Évidemment, voilà, et c'est toute l'année, hein, vous pouvez faire des petits gestes pour les restos, faites ce que vous pouvez, voilà, mais évidemment, on pense à eux. Merci infiniment, mon cher Nicolas. Est-ce que vous connaissez Tissal?
2: Ah non.
1: Tant mieux, parce qu'on en parle juste après ça.
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0: entre midi et 13h. Mais vite, ce sont les 5 dernières minutes. Ah, hein, ça passe vite. Hein. Alors, place à la bonne initiative du dimanche. Bonjour Aurélie Ivanet.
1: Bonjour.
0: Bienvenue ici, ma chère Aurélie. Vous êtes bonjour toute seule. Vous êtes psychologue et sexologue. Je vais donc venir vous voir deux fois. Mais avant, je voulais discuter avec vous de cette initiative lancée en mars dernier à deux pas de Lille où vous êtes. Nom de code tissage. Alors, de quoi s'agit-il exactement?
1: Effectivement.
0: C'est de quoi s'agit-il alors?
1: Donc, tissage, en fait, c'est un dispositif qu'on a créé, donc un dispositif qui est novateur, ouais. Sur la commune d'Aubourdin, mais qui est non sectorisé, mmh. qui est gratuit, par contre, qui se fait sur orientation d'un professionnel du champ social ou de la santé. Mmh. Et en fait, c'est un programme en fait, qui est dédié aux personnes qui souffrent de dépendance affective.
0: Un groupe de travail entre guillemets, j'allais dire, où vous allez donc évoquer la dépendance avec affective. Est-ce que vous pouvez déjà nous dire, Aurélie, c'est quoi la dépendance affective?
1: Parce que oui, bien sûr.
0: Parce qu'on en parle vraiment pas beaucoup, non, hein, et on est nombreux à en souffrir. Et moi, je suis concernée par ça. Alors, allez-y, expliquez-nous.
1: Je vais vous expliquer. Du coup, la dépendance affective, c'est un comportement où une personne ressent un besoin intense d'être émotionnellement attachée à une autre personne mmh. et qui cherche constamment son approbation, sa validation, sa sécurité émotionnelle. Wow. En quelques mots, c'est une personne qui a souvent besoin de l'autre pour prendre des décisions, se rassurer, gérer ses émotions et qui, en tout cas, ça peut affecter la santé mentale. Voilà. Souvent, c'est marqué par un manque d'estime de soi et une mmh. peur de l'abandon.
0: Voilà. Donc, c'est quelqu'un qui va s'impliquer trop dans une relation,
1: limite
0: au point de s'oublier, presque.
1: Exactement.
0: Voilà.
1: Donc, c'est pour ça qu'on a créé ce dispositif pour que les personnes puissent prendre du temps pour restaurer le lien déjà avec elles-mêmes et ensuite améliorer les relations avec les autres.
0: Donc quelqu'un qui n'ose pas dire non, quelqu'un qui a peur de l'abandon. Et c'est pas forcément que dans une sorte de couple, hein. Ça peut être aussi au travail, etc. Ouais. Des choses comme ça. Hein.
1: Exactement. En tout cas, je vois que vous êtes bien informé. Ça peut être dans la vie professionnelle, voilà. Dans la vie amicale,
0: avec ses amis.
1: Dans la vie, vie conjugale.
0: Voilà. Et elle vient d'où alors la dépendance affective en un mot? Parce que je sais que après chacun a sa vie, chacun a ses parcours, mais c'est quoi à peu près généralement les grandes lignes?
1: En tout cas, de savoir d'où ça vient, ouais. Ça serait un petit peu compliqué à expliquer.
0: C'est un peu compliqué,
1: mais effectivement, c'est souvent des schémas répétitifs douloureux.
0: Ouais.
1: Et justement, on essaye de voir avec les personnes, travailler sur leur histoire personnelle. Enfin, ça va être vraiment du cas par cas.
0: Voilà.
1: On sait qu'il peut y avoir des traumas anciens, des traumas plus récents. En tout cas, voilà, notre objectif est de travailler sur les relations.
0: Donc, c'est des groupes. Donc, des groupes, c'est quoi? C'est 8-10 personnes à peu près, c'est ça?
1: Alors voilà, 8-10 voilà. personnes maximum. Ce sont des groupes qui se passent donc au centre social d'Aubourdin. Mmh. C'est deux séances par semaine et effectivement c'est sur 10 séances.
0: Voilà.
1: L'idée c'est que les personnes puissent s'inscrire dans le groupe du début à la fin.
0: Voilà. Et c'est vraiment bien que vous fassiez ça Aurélie parce que c'est vrai que la dépendance affective quelque part c'est aussi une addiction dont on parle pas beaucoup
1: alors,
0: finalement.
1: Oui, alors du coup je me permets de rectifier, c'est pas considéré comme une addiction.
0: Très bien.
1: Effectivement, donc on parle plus d'un comportement et pas d'une addiction.
0: D'accord.
1: En tout cas, voilà, c'est pour ça qu'on parle plus de dépendance affective.
0: Ouais.
1: Et l'idée, c'est vraiment de pouvoir, travailler sur la dépendance à l'autre et les liens à l'autre.
0: Et alors un truc, qu'est-ce qu'on pourrait faire, un truc là qu'on pourrait faire, que je pourrais faire là déjà là une fois que l'émission elle est terminée à 13h, pour que j'arrête tout le temps de m'accrocher à tout le monde.

0: J'en ai marre, Aurélie. Qu'est-ce que je dois faire?
1: Prendre un temps pour soi, s'accorder du temps pour soi, réfléchir justement aux liens qu'on peut avoir avec les autres, mais avant tout, et comme le dispositif SIFA, j'essaye de le mettre en avant, c'est vraiment de proposer aux personnes d'avoir d'amorcer un changement pour elles et à leur rythme. Ah. En tout cas, c'est vraiment d'essayer de se recentrer sur soi avant tout.
0: Bon, bah en tout cas, c'est une bonne idée, hein, franchement. Donc là, il y a les prochains ateliers, c'est quand, par exemple, Aurélie?
1: Alors, du coup, les prochaines dates, il y a plusieurs sessions dans l'année.
0: Ouais.
1: Les prochaines dates, en tout cas, le prochain groupe commence le 12 septembre. Et ensuite, on a une autre session à partir du 12 novembre.
0: Voilà.
2: Et c'est gratuit, en plus.
0: Ouais, et c'est gratuit, en plus.
1: Et c'est gratuit, voilà. C'est ce que je disais tout à l'heure, c'est gratuit et non sectorisé.
0: Bravo, Aurélie, hein. Bravo pour
3: vous.
0: Je vais venir vous voir. Je vais venir vous voir. Vous allez avoir un client. Je pense que vous allez devoir me soigner pour ces 37 prochaines années. Parce qu'il y a du boulot, Aurélie. Vous allez être riche grâce à moi. Psychologue et
1: sexologue.
0: Je sais très bien, Aurélie. Aurélie Vanet, donc psychologue, sexologue, qui organise donc des ateliers sur la dépendance affective dans les Hauts-de-France. Merci à
2: vous. Pensez à vous. Vous pensez trop à nous.
0: Oui, alors là, non.
4: À midi, avec toute sa famille.
3: C'est l'heure du tirage.
0: Oui, ben oui, je pense trop à vous parce que vous m'inquiétez. Vous êtes mes deux bébés et je suis, je suis comme une louve avec vous. Vous pouvez pas savoir comme je les bichonne.
2: On
0: ne
2: peut rien vous cacher.
0: Ah, rien.
3: Ça appelle,
0: c'est le tirage. Je ne sais pas pourquoi ça sonne. C'est le tirage.
3: Sans ce recarburant.
0: Alors, qui va repartir avec la carte?
3: On ne sait pas. On ne sait pas.
0: Surprise. Pour l'instant, personne. C'est ça qui est bien. Ah.
5: Qui est là?
0: C'est Étienne?
5: Oui, allô, c'est moi.
0: Ah, Étienne. Ok, la mienne. Tu es toujours à Rennes, tu n'as pas déménagé depuis tout à l'heure, Étienne?
5: C'est bon, j'y suis toujours.
0: Tu es toujours à Rennes. Tu es tout seul, là? Tu es où, là?
5: Je suis dans la rue, je suis dans la tour.
0: Ah, j'aime bien. C'est encore mieux. Tu sais quoi, Étienne? Je veux que tu hurles, mais t'as intérêt d'hurler, hein, sinon on garde la carte. Je veux que tu hurles ici, très très fort. Vas-y, dans la rue. Vas-y, ici, vas-y. Non, il a pas c'est trop osé.
3: Ça va.
0: Allez, c'est bon, Étienne, bravo. Tu repars avec ta carte. Tu as une voiture au moins, Étienne, ou pas du tout? Oui, non. Bon, on entend Étienne par petit bout. Il capte mal. Bon, c'est pas grave. Étienne, tu as, quoi qu'il arrive, comme on t'a entendu un tout petit peu, t'auras un tout petit bout de carte.
2: Ouais, 10 balles.
0: Tu
2: repars
0: 10 balles.
3: Bravo. Alors, on adapte les règles chaque week-end. C'est super.
0: Ça va bien, oui.
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0: 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Pas non plus, hein.
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0: Voilà, c'est fini, mes amis. C'est fini. La barbichette. Allez, passez une belle semaine ici et pas ailleurs. Dans un instant, ma France Weekend version cinéma. Et là, il est tout pile 13h.
6: Bonjour à tous, dans quelques instants j'ai le plaisir de recevoir Manu Payet qui revient dans une comédie Deviens Génial, c'est le titre. Il sera avec la directrice de casting du film et le réalisateur, mais d'abord l'actualité avec Benjamin Mathieu.
7: Bonjour Ségolène, bonjour à tous. Une nouvelle vague de chaleur avec des températures qui dépassent les 35 degrés aujourd'hui. Elle va durer entre 8 et 10 jours alors que demain débutent les épreuves du bac. Édouard Jeffrey, le ministre de l'Éducation nationale, souhaite ce matin que plus aucun examen ne se déroule l'après-midi pour éviter les salles d'examen surchauffées pour les lycéens. Une bonne idée pour Bruno Bobkiewicz, secrétaire général du syndicat national des personnels de direction de l'éducation nationale, le SNPDEN. D'autant qu'avec le réchauffement climatique, ces vagues de chaleur vont être de plus en plus nombreuses.
8: Ça a déjà été pris en compte dans le calendrier cette année. Les 5 épreuves du bac général et technologique ont lieu cette année le matin. Et sur 4 épreuves du brevet, 3 d'entre elles ont lieu le matin. Ça a déjà été pris en compte. Maintenant, il faut aller encore plus loin, parce qu'il y a des examens où c'est pas le cas. Ça a des conséquences sur le nombre de jours qui sont utilisés pour les examens. Et donc, ça fait soit finir plus tard, soit commencer les examens plus tôt. Ça pose des problèmes d'un point de vue organisation. Je pense au transport scolaire pour les collégiens. Mais c'est des choses qu'il faut intégrer. Il faudra que les transporteurs intègrent ça, notamment les collectivités, parce que je pense qu'aujourd'hui, c'est évidemment indispensable.
7: Et vous pouvez retrouver une météo complète pour la semaine à venir sur ici.fr. Une enquête ouverte pour homicide volontaire aujourd'hui à Montbéliard, dans le Doubs, après qu'un adolescent de 17 ans est mort cette nuit. Il a été blessé par balle. La victime faisait l'objet de poursuites pour des violences en réunion. Les suites politiques de l'affaire Liana, Gérald Darmanin aurait dû présenter sa démission, estime Marine Le Pen aujourd'hui. invité sur France 3, notamment parce que plus personne n'est jamais responsable de rien en politique, poursuit la chef des députés du Rassemblement National. Et dans le sillage de l'affaire Liana, un site internet baptisé classésansuite.com a été lancé il y a 3 jours. Il recense déjà plusieurs milliers de témoignages créés par la réalisatrice et militante F. Simonet. Il répertorie les témoignages de violences sexuelles, de plaintes non déposées, non prises en compte, classées sans suite ou prescrites, avec évidemment l'intention d'éviter que des prédateurs restent en liberté, Sarah Mansoura.
9: Au cinquième jour, le site compile déjà plus de 3700 témoignages, dont près de 3000 géolocalisés, matérialisés par des points sur une carte de France. Ils s'étendent sur 99 départements. Les témoignages sont publiés immédiatement, anonymement. À chaque fois, les internautes peuvent renseigner s'il y a eu un dépôt de plainte et, le cas échéant, ce qu'il est advenu de cette plainte. Des témoignages souvent très durs, qui décrivent des faits, des souffrances, l'errance judiciaire, le manque de formation des enquêteurs. On y lit des récits d'inceste, de viol, d'agression sexuelle, avec parfois des agresseurs présumés cités nommément. Les récits sont faits par des personnes de tous âges, témoignant pour elles-mêmes ou pour leurs proches, souvent leurs enfants. Le site, encore non référencé, comptabilise plus de 120 000 connexions, signe pour Eve Simonet de l'immense besoin d'un espace de parole.
10: 93% de ce qui a été déposé, ça concerne des faits qui ont été commis dans l'enfance ou qui ont commencé dans l'enfance. On parle beaucoup des violences faites aux femmes ces dernières années, mais on oublie qu'en fait, ces violences, dans une immense majorité des cas, elles commencent dans l'enfance. Quelque chose aussi qui est assez flagrant, c'est de voir le nombre de plaintes qui n'ont pas été déposées. C'est supérieur aux plaintes déposées. Plus de la majorité, en fait, ne vont même pas porter plainte.
9: De cette initiative est en train de naître un travail associatif de plaidoyer auprès des institutions pour réclamer notamment une réforme de la justice. 300 bénévoles sont déjà mobilisés.
7: Et puis on termine ce journal en toute décontraction, mais avec modération, avec le festival des bières d'abbaye qui se tient tout le week-end à l'abbaye de Vaucelles. On est dans le Cambrésis, aux frontières des départements du Nord, du Pas-de-Calais et de l'Aisne. Alors au-delà des dégustations, c'est le cadre en fait qui fait toute la différence. Julien Prouvoyeur a ramené son micro ici Nord et son ouvre-bouteille dans une abbaye cistercienne du XIIe siècle.
11: Dans la salle des moines, sous les voûtes de l'abbaye, les tireuses sont alignées. Uniquement des bières d'abbaye, assure Charlie Labouré, l'organisateur de l'événement.
12: Il faut que la brasserie brasse dans une abbaye ou à proximité directe d'une abbaye. Par exemple, on prend l'exemple de la brasserie historique du Cateau, la brasserie Vivat. Les gens ne le savent pas, mais la brasserie elle est construite sur les ruines d'une ancienne abbaye.
11: Elles sont 7 au total, retenues par les organisateurs, estampillées bières d'abbaye et françaises, dont certaines méconnues.
12: Il y a la brasserie de l'abbaye de Saint-Vendry, en Normandie. Et eux, c'est des moines qui brassent effectivement dans leur abbaye. Et cette année, ils viennent, c'est frère Mathieu, qui est le maître brasseur de l'abbaye. Et à côté, il y aura Père Louis. Père Louis, c'est l'abbaye de Chancelade. Et eux, ils viennent de, c'est une congrégation, je crois que c'est des chanoines, et ils viennent de Dordogne.
11: Quand on pense bière d'abbaye, ce sont plutôt des marques belges qui viennent en tête. Et pourtant, à l'origine, c'est français, rappelle Benjamin Delbas, co-gérant de la brasserie de l'abbaye de Vaucelles.
13: L'abbaye de Trappes en Normandie, c'est la Révolution française que les moines sont partis. Voilà, on n'est pas des moines, mais en tout cas, on a un respect de la tradition monastique, on est dans l'ancienne écurie des moines, donc on a aussi toute une histoire à faire valoir.
11: Dans la multitude de bières qui existent aujourd'hui, les bières d'abbaye restent une valeur sûre pour Charlie Labouré.
12: C'est eau, céréales, levure, houblon. Il n'y a pas de fruits rouges, il n'y a pas de machin, il n'y a pas de trucs. Et de toute façon, c'est des brasseries, si elles existent depuis des siècles, c'est que ce qu'elles font, c'est carré.
11: Des bières belges sont aussi servies pendant le festival, mais uniquement des bières trappistes.
7: Et vous pouvez retrouver quelques photos de cette abbaye justement sur notre site internet ici.fr.
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7: Et c'est avec Ségolène Aluni qui, dans Ça tourne à 13h05, retrouve le réalisateur, humoriste et acteur Manu Payet.
6: Bonjour à tous et bienvenue dans votre émission Cinéma, ça tourne aujourd'hui avec l'équipe d'un film qui nous embarque en Alsace et en Allemagne. Deviens génial, c'est le titre de cette comédie dans laquelle Manu Payet prend son plus bel accent allemand. Bonjour Manu Payet.
14: Bonjour Ségolène.
6: Quoi?
14: C'est rigolo, ça vous me faites rire.
6: Déjà, ça commence bien. Hein? À vos côtés, le réalisateur Léo Grand-Perret. Bonjour Léo.
15: Bonjour.
6: C'est votre tout premier film. Et notre métier de l'ombre du jour, une femme sans qui il n'y aurait pas grand monde dans ce film, puisqu'elle est responsable du casting adulte et enfant, c'est important. Bonjour Tatiana Vial.
16: Bonjour.
6: Des enfants, il y en a, puisque Manu Payet, vous êtes professeur dans ce film. Est-ce que vous auriez aimé être prof dans la vie? C'est vrai?
14: Oui, j'avais même envisagé. Prof d'anglais, j'avais envisagé ça, c'était sympa même comme perspective.
6: Et alors, pourquoi ça ne s'est pas fait?
14: Ils n'ont pas voulu de moi, vous connaissez l'éducation nationale.
6: En tous les cas, vous êtes prof de langue également dans ce film, ouais. Et vous êtes aussi animateur radio. Alors je vous propose que vous nous fassiez le pitch là en 2 secondes et vous lancez la bande-annonce.
14: D'accord, c'est voilà, l'histoire simple, c'est d'un professeur d'espagnol qui, pour se retrouver enseignant dans le collège où vit sa fille, très loin de lui, est obligé de se faire passer pour un prof d'allemand.
6: sans parler un mot d'allemand.
14: Non, puisqu'il est très très fort en espagnol, lui, plutôt.
6: Eh oui.
14: Et il va devoir partir, ça il ne le sait pas encore, dans un bus accompagner une classe en Allemagne. Voilà, il part en voyage scolaire dans le pays de Goethe sans savoir dire Guten Tag. Voilà le début de notre histoire. Tiens, et si on écoutait la bande-annonce ?
6: Mais quelle bonne idée !
14: Guten Tag ! Je suis Mathias Bertin, je suis nouveau professeur d'allemand.
15: Ah bah, dis pas, prof d'allemand.
14: Ah, ça va, j'ai assuré, non ?
15: Ça va, tu prends tes marques ?
14: Ouais, carrément, tout va bien. Tant que... Ça fait 3 ans que je vis à 600 km de ma fille. Je veux plus être loin d'elle.
15: Et pour le voyage, tu vas faire comment ?
14: Quel voyage ? Vous avez organisé un voyage en Allemagne.
16: Je viens de finaliser le dossier.
14: Vous avez prévu quoi ?
16: De la bonne humeur.
14: Tout le monde dans le bus !
6: Extrait du film « Deviens génial » de Léo Grandpéré qui sort en salle mercredi prochain. Vous avez donc tourné en Alsace, notamment à Oberhausbergen.
14: Bravo.
6: C'est bien prononcé.
14: C'est
6: ça
14: très bien prononcé.
6: Merci. Et en Allemagne aussi, c'était l'été dernier. Qu'est-ce que vous retenez de ces lieux de tournage ?
14: La convivialité alsacienne. Je retiens le fait qu'on oublie trop souvent lorsqu'on vit, nous, Parisiens ou ailleurs, que l'Alsace existe, que Strasbourg est toujours là. Ça ne s'allume pas quand tu arrives. Et c'est formidable voilà, de découvrir cette région, les gens qui y travaillent. Il y a des techniciens du cinéma qui vivent là-bas à l'année et qui travaillent sur les projets qui s'y font. Mmh. C'est chouette. On a rencontré de fabuleuses équipes. Et puis aussi, il nous a été donné de travailler avec des Allemands.
6: Alors, commencer de travailler avec des équipes de cinéma allemandes.
14: Qu'est-ce que vous voulez dire par là ? Non, je déconne, c'est pas vrai, c'est une blague, c'est une blague. Nous avons travaillé avec des acteurs et des actrices allemands, notamment pour moi en tout cas, c'était vraiment une leçon.
6: Pourquoi ?
14: J'ai adoré tourner avec. Parce qu'ils ne rechignent jamais à la tâche, parce qu'ils y retournent. Si Léo était encore derrière son combo, là, au moment où on parle, en train de leur dire on va la faire quand même une 6000ème fois. Il leur ferait sans rechigner.
6: C'est vrai.
14: Ouais, et
6: contrairement
14: j'aime
6: à des Français, c'est ça le comparatif.
14: Je ne sais pas si c'est parce qu'ils étaient sur un plateau de tournage étranger aussi et que donc ils se pliaient un peu aux demandes plus facilement du réalisateur. Je ne pense pas. Non, c'est une façon de travailler. Nous, on va peut-être avoir, on va peut-être discuter un peu. On va peut-être, moi, je vais venir voir Léo et je vais dire, allez, je vais venir voir Léo, je vais dire, bah, tu l'as, je pense, non, regardons. Bah, je trouve quand même. Et puis on regarde ensemble. Oui, c'est vrai, t'as raison. Ouais, ok. Bon, bah, je te refais ça. Tu veux que je te refasse tout juste ce moment-là.
6: Léo Grandpéré, pourquoi avoir choisi la région Grand Est et l'Allemagne ? Parce qu'il aurait pu être aussi prof de latin, prof d'italien.
17: C'est vrai, c'est vrai. Alors, la région Grand Est, elle se choisit un petit peu parfois, tous les films, un peu parfois par aussi facilité financière. Mmh. Là, nous, ce qui nous a arrangé, c'est qu'on pouvait facilement jouer l'Allemagne en Alsace, puisqu'il n'y a pas si longtemps que ça, ils étaient allemands.
6: C'est vrai.
17: Ils ont encore des noms un peu étranges, comme vous l'avez cité. Et voilà. Et l'Allemagne, pourquoi ? Parce que on a un vrai déficit de professeurs d'allemand, puisque beaucoup de gens font de moins en moins allemand au collège. Donc, du
6: et c'est
17: coup,
6: vrai que c'est voilà. Une réalité dans l'éducation nationale.
17: C'est un problème. Enfin, pour ceux qui veulent faire allemand, c'est un problème.
6: Mm. Et vous parlez donc allemand, Manu Payet, en fait, dans la vie ?
14: Non, pas du tout.
6: D'accord.
14: Du tout.
6: Alors, évidemment, il y a eu un gros travail sur le casting. Pour ce premier film, Léo Grandpéré, vous n'avez pas choisi la facilité, puisque la majeure partie de vos comédiens sont des enfants, enfin des adolescents. Techniquement, déjà, en quoi ça complique les choses sur un tournage ?
17: D'un point de vue logistique, on a beaucoup moins de temps de travail effectif avec eux, puisqu'on a 4 heures par jour à partir du moment où ils arrivent sur le plateau. Mmh. Donc, habillage, maquillage,
6: c'est très peu.
17: Compris, c'est
6: très
17: peu.
6: C'est très peu, 4 heures pour
17: une journée. Et puis en juillet, on en a 6, parce qu'on est en période de vacances scolaires, mais c'est ça la complication. Après, ça a un gros avantage, les enfants, c'est que ça impose un rythme auquel les adultes sont obligés de se caler. Et donc du coup une dynamique qui est assez qui est porteuse de quelque chose d'assez solaire. Moi, j'ai pas vu ça comme un désavantage.
6: Bien sûr, tous ces enfants, il faut les caster. Tatiana Vial, vous êtes donc directrice de casting et c'est à vous qu'on doit la distribution de ce film. Sauf Manu Payet, c'est pas vous qui l'avez choisi.
14: Elle m'aurait pas pris sinon.
18: Oui, c'est ça. J'ai les rôles adultes, sauf Manu et Mela.
17: Et Mela Bédia. Manu et Mela Bédia. Ouais. Mais tout le reste, c'est Tatiana. Ouais.
6: Et alors, c'est quoi exactement, on va expliquer à nos auditeurices, le travail d'une directrice de casting. Voilà, simplement, on pense instinctivement à faire passer des castings, mais c'est pas que ça.
18: C'est déjà savoir à qui on les fait passer, c'est-à-dire avoir des idées, lire le scénario, avoir des idées. Après, effectivement, faire venir des acteurs pour passer des castings. Pour le casting en général, c'est quand même l'idée, pour moi, de former une troupe. C'est pas seulement des personnes isolées, c'est vraiment, il faut que le casting ait un sens dans son ensemble. Mmh. C'est vraiment l'idée de la troupe au théâtre, et même si c'est des gens qui jouent pas ensemble au final, parce qu'ils sont pas dans les mêmes scènes, il y a quand même, bon là en plus avec les enfants c'était vraiment une troupe d'enfants, mais voilà, il faut que ça ait un sens dans son ensemble.
6: Manu Payet, vous passez encore des castings ?
14: Non, parce que non, c'est pas un grand privilège. C'est surtout parce que je l'ai réussi jamais. J'ai jamais été pris sur un casting.
0: Non, c'est pas vrai.
14: Jamais.
0: C'est pas une blague.
14: Non, c'est pas une blague. J'en ai encore
0: passé.
14: Vous
0: avez raté tous vos castings.
14: Tous.
18: Alors moi, je pense qu'on peut rater un casting et être pris.
0: Ah d'accord. Et ça veut dire quoi en fait, rater un casting
18: Ça
0: finalement
18: veut dire qu'on peut être vraiment pas du tout à son maximum, arriver et voilà. Et ceci dit, tout d'un coup, incarner un personnage de manière à ce que là ça soit évident pour tout le monde que c'est la bonne idée. Et on peut par contre déchirer, être vraiment génial à un casting et ne pas être pris.
0: C'est ce qui vous est arrivé.
14: Totalement. C'est réponse 2 pour moi. Ouais.
0: Est-ce que tous ces enfants qu'on voit dans le film ont envie de continuer dans le cinéma ? Est-ce que c'est un vrai désir aujourd'hui dans la nouvelle génération de faire du cinéma ?
18: Je pense pas.
17: Il y en a qui ont demandé à la fin, mais il y en a d'autres qui ont aimé l'expérience, mais qui... Peut-être qu'il y en a qui ont envie de jouer de la trompette à la fin, qui n'en jouaient pas au début. Donc je pense qu'il y a quand même d'autres. Et pour le coup, d'être sur un plateau, ça permet de découvrir l'image, le son, la régie, directrice de casting.
0: Bien sûr. Bah tiens, d'ailleurs, comment on devient directrice de casting ? Est-ce qu'il y a un chemin, une formation ou...
18: Alors, il n'y a pas de formation. Je pense que les chemins sont assez multiples. Moi, j'ai vraiment fait ce métier presque par hasard. En fait, un ami qui faisait un film m'a dit « Moi, je voudrais quelqu'un qui ait jamais fait ça. » Parce que de toute façon, à tous les postes, je veux des gens qui débutent. Voilà, et je veux des acteurs qui n'aient jamais joué. Enfin, donc, et j'ai commencé comme ça, puis après, les choses se sont enchaînées.
0: Vous connaissiez Tatiana Vial ? Parce qu'elle est très connue dans le métier.
14: Elle est très
0: on connue. Explique.
14: Connue et redoutée.
0: Redoutée ?
14: Non, c'est pas vrai, je dis ça pour la taquiner. Non, elle moi, j'adore travailler avec les. Non, mais elle impressionne. Tatiana peut impressionner dans le sens où tu peux craindre qu'elle détient une vérité sur, par exemple, quand on est en train de faire passer des essais à la comédienne Selma Rodeau, finalement, qui aura été choisie, qui va jouer ma fille, j'en ai vu plusieurs. Ben, quand je fais passer des essais, je joue aussi. Et elle nous regarde tous les deux.
0: Et comme vous avez raté tous vos castings, vous aviez un peu la pression.
14: Je me dis, je ne sais pas ce qu'elle est en train de penser de ce que je suis en train de faire. Mais bon, et après je me dis, bon mec, tu vas pas commencer à jouer. Aide la comédienne. N'essaye pas d'impressionner Tatiana. Tu es déjà sur ce film. Oui, mais si elle bossait sur autre chose. Oui, effectivement. Donc alors, je donne zone de couleur. Non, je déconne.
0: Il était
14: mais
0: comment vous essayez?
14: Impressionnant.
18: Bah, il était super.
0: Voilà, il était génial, comme dans le titre. Voilà, on va se retrouver dans un instant après une chanson allemande qu'on retrouve dans le film Léo Grandpéré. Si je vous dis Nena.
17: Oui, bien sûr.
0: Alors allez-y pour le titre, vous vous souvenez, Manu ?
14: En français, c'est 99.
0: Voilà, mais moi je vous demande en allemand.
14: J'ai vu Nanana.
0: Nortimain, Luftballon.
14: Ségolène.
0: Oui, je crois.
17: Luftballon, je crois que
0: c'est Luftballon, ça, voilà, c'est bon. Voilà, c'est ça. Ouais. Allez, ben, on l'écoute et on se retrouve juste après pour la séquence Souvenirs sensoriels de tournage.

0: Nena à l'instant, oui, avec 99.
1: Non, il nous l'a fait en français.
0: On est chez nous.
1: Oui, on est chez nous. Ouais, voilà.
0: Je ne saurais pas le dire.
1: Nena sur votre radio ici, et ça tourne ce dimanche.
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1: Ça tourne avec l'équipe du film Devient Génial au cinéma mercredi prochain. Manu Payet, Léo Grandperret, Tatiana Vial. C'est l'heure de la séquence souvenirs sensoriels de tournage. Manu Payet, en repensant au tournage de ce film, tourné donc en Alsace et en Allemagne l'été dernier, quelle odeur pouvez-vous faire remonter à la surface?
0: Alors attendez, il y en a plusieurs.
1: Eh oui.
0: Comme il a fait très chaud, il y a eu une autre espèce. On déjeunait souvent près d'un terrain de tir à l'arc. Il y avait une espèce de mélange de poussière et d'herbe finalement agréable. On dirait pas comme ça quand je le dis.
1: Non, pas
0: mais
1: du tout.
0: Au nez, c'est délicieux. Et puis il y avait aussi, moi j'ai adoré la cantine de ce tournage.
1: Ah, allez-y, voilà. Parlez-nous de la cantine.
0: S'il faut faire une émission spéciale bouffe, parce que moi je pourrais en parler pendant des heures. Moi j'ai adoré, et donc j'étais parmi les premiers. Le matin, quand j'arrivais sur le plateau, comme je déjeune pas le matin, j'allais demander à la cantine ce qu'il allait y avoir au moment de la coupure
1: déjà
0: déjeuner. Oui, pour savoir, pour rester animé, quoi. L'idée d'un moment manger quelque chose, quand
1: c'est
0: même.
1: C'est ça qui vous tient, c'est votre carotte en fait sur un tournage.
0: Un petit peu, oui. Moi j'adore les chefs, j'adore les gens qui font à manger pour les autres, et je m'entendais très très bien avec eux, c'était du super boulot à chaque fois.
1: Alors, changement d'ambiance, puisque vous, Léo Grandperret, l'odeur que vous retenez, c'est celle du gymnase.
3: Ouais, on a tourné très longtemps dans ce gymnase, ça sentait pas très bon, mais il y avait un... C'est bizarre, on s'attache à des choses parfois un peu qui sentent pas très bon, mais c'était des moments tellement géniaux pour moi que j'en ai retenu. Je pense que si je retournais dans le gymnase aujourd'hui, j'aurais une espèce de nostalgie très forte, olfactive, parce qu'on était là et qu'on faisait mon premier film et que c'est extraordinaire.
1: Bah oui, la transpi, c'est votre Madeleine maintenant.
3: Exactement, et la transpi de ce gymnase-là.
1: Manu Payet, quel son retenez-vous de ce tournage?
0: Les enfants qui rigolent à l'arrière du bus, et puis nous qui sommes devant. Moi qui réalise encore une fois que j'ai grandi, que j'ai vieilli, que je suis plus assis derrière avec eux.
1: Tatiana Vial, quel mot avez-vous le plus prononcé pendant les phases de casting?
4: Je ne sais pas du tout répondre à cette question.
1: C'est
3: moi,
1: vrai
3: je peux vous le dire.
1: Allez-y, Léo.
3: Elle dit, je ne comprends pas pourquoi cet iPad ne marche pas. J'avais mis des fichiers dans la Dropbox et ils ne sont pas accessibles.
4: Oui, j'ai beaucoup prononcé Dropbox.
3: Je pense que Dropbox, c'est le mot qu'elle a le plus prononcé.
1: Pourquoi? Parce que vous utilisez un iPad sur les castings?
3: Pour filmer.
1: Vous filmez à l'iPad? C'est plus les caméras ou les caméscopes?
4: Non, je trouve que l'image des iPads est beaucoup plus belle.
1: Tatiana Vial, à tous les comédiens qui nous écoutent, quel conseil vous pourriez donner à un comédien, là, comme ça, s'il doit préparer un casting? Quel est le conseil à retenir, selon vous?
4: Devenir avec lui-même, en fait, de pas essayer de... Moi, il y a une expression, entrer dans la peau du personnage, c'est une expression que je déteste.
1: Ah bon? Pourquoi?
4: Ouais, parce que le personnage n'a pas de peau, en fait. Il a la peau de l'acteur ou de l'actrice qui va l'interpréter. Donc, c'est ça, le casting, en fait. C'est de donner une peau à un personnage. Et plus on vient avec soi-même, plus on a de chances d'apporter quelque chose à un personnage qui va être remarqué.
1: Léo Grandperret, avec quoi avez-vous envie que les spectateurs repartent après avoir vu votre film?
3: J'ai envie qu'ils sortent de là en se disant qu'ils ont un peu rigolé, j'espère, et qu'ils sont, qu'ils se posent un peu plus de questions sur tous ces gens qu'on n'observe pas dans la société, comme les présidents de comités de jumelage, les profs d'allemand, les enfants qui font de la trompette et dont parfois on se moque un peu. J'ai envie qu'on se dise qu'on peut regarder les autres et vivre ensemble.
1: Manu Payet, avec quoi repartez-vous de ce projet?
0: Avec une certaine fierté, parce que j'aime beaucoup le film. Je pensais pas déjà qu'un jour je rendrais un hommage aux profs. Pour moi, les profs allaient toujours être mes ennemis. J'ai passé beaucoup de ma carrière scolaire en permanence.
1: C'est vrai? Vous avez pas beaucoup été en salle de classe?
0: Ils m'ont envoyé. Donc ils m'envoyaient. Parfois je rentrais même pas, ils me disaient non, vous êtes tout de suite en permanence. Je me souviens, c'était un prof de bio. Et puis surtout l'émotion de ce qu'a pu me dire Madame Motta, ma prof de français, Madame Matz, une autre prof de français, Madame Carayol aussi, une prof de français, Monsieur Winstra, un prof d'anglais. Je suis content de pouvoir leur rendre hommage aujourd'hui. Je crois qu'on s'est mal compris.
1: Et
0: je pense qu'on est dans une époque où le professeur doit être à nouveau mis en avant et célébré. Voilà, et embrasser. Donc ce film aussi est là pour ça. C'est pour ça que c'est un film familial, c'est une comédie, on y aura ri, et peut-être même verser sa petite larme. J'espère, moi, quand ils sortiront de la salle, qu'ils prendre par la main qui se fera un bisou, moi je pense plutôt ouais, comme ça, ça dans ce genre-là.
1: Eh ben, c'est tout ce qu'on espère, c'est une comédie très réussie avec un casting génial, les enfants sont vraiment très bien dirigés, bravo, devient génial. Première comédie de Léo Grandpéré avec Manu Payet, Mel Rabedia, Marie-Julie Bop, Fred Hazan, merci beaucoup Manu Payet d'être venu
0: merci,
1: dans sa tour. Et vous êtes chez les confrères de France Inter tout à l'heure.
0: Oui, tout à l'heure. Alors tout à l'heure justement, alors je veux pas pirater les programmes ici, mais
1: on écoutera un replay.
0: Nous recevrons tout le cast de Devient Génial.
1: Génial.
0: Voilà, dans Studio Payet tout à l'heure à 18h.
1: Merci Léo Grandpéré et
3: merci
1: bravo
3: beaucoup.
1: Pour ce premier film.
3: Merci.
1: Et merci infiniment Tatiana Vial de nous avoir parlé de votre métier.
4: Merci.
1: De directrice de casting. À suivre l'actu près de chez vous. Merci d'écouter ici et très bon dimanche à tous. 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

0: soleil bien présent cet après-midi de dimanche, avec voilà un risque de voile en fin d'après-midi du côté du Tardenois à l'Argonne et sur le massif ardennais. Température actuellement de 17 à 26 degrés, 17 du côté de Rocroi et 26 degrés du côté de Troyes. Puis la soirée, la nuit, avec de rares nuages qui ne vont pas empêcher de regarder des étoiles. Et puis demain lundi, un début de semaine avec un soleil présent. Et comme aujourd'hui, dimanche, on aura voilà ce voile nuageux qui va apparaître en fin d'après-midi. Demain matin, au lever du jour, des températures de 5 à 8 degrés. Puis au maximum demain, entre 20 et 22 degrés.
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0: Ici avec un classique et un tube de Julien Clerc, Si on chantait. Allez, je vous entends, vous, chez vous.

0: Votre après-midi en musique avec Julien Clerc, si on chantait sur Ici Champagne Ardennes.
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0: Bonjour à toutes et tous, l'après-midi en musique sur votre radio locale. C'est dimanche, on profite en famille, entre amis, grâce à votre après-midi en musique. Dans la demi-heure qui suit justement Zao de Sagazan, le groupe In Excess et un autre groupe sur Vivor. Et dans quelques minutes, hein, le 10e salon du Mouton. C'est ce rendez-vous régional exceptionnel où consommateurs et producteurs sont invités à participer à un grand voyage autour de la production agricole ovine, de l'artisanat et du tourisme vert.
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0: Un tube de Maxime Le Forestier, c'est juste après l'hymne de la Coupe du Monde de foot avec Shakira et Burna Boys.

0: un classique de la chanson française, Maxime Le Forestier, Ambalaba, pour votre après-midi en musique sur Ici Champagne Ardennes. L'événement d'ici de ce dimanche, c'est la fête du mouton à Sompitaüre. Pour en parler avec nous, il est le maire et à la fois le président de l'association du mouton. Bonjour Olivier Soudan.
1: Bonjour.
0: La radio, bien sûr, ici Champagne-Ardenne sera en direct tout à l'heure, hein, de 11h à midi avec Nicolas Schmitt pour cette 10e édition de la fête du mouton à Sompitaüre, qui a lieu d'ailleurs tous les 4 ans. Monsieur le maire, pourquoi tous les 4 ans?
1: Eh oui, effectivement, cette grande manifestation qu'on organise dans le village, alors conjointement avec l'association de la fête du mouton et la commune de Sompi, a lieu tous les 4 ans, depuis 1984. C'est un rythme qu'on a suivi depuis le début, à part une petite exception au moment du Covid.
0: Bien sûr.
1: Mais ce rythme est quand même nécessaire puisqu'il y a une très grosse préparation. On commence à prendre les premiers contacts 2 ans avant la cérémonie. Donc on a besoin de cette durée entre deux. Et en plus, bon, ce ne sont que des bénévoles qui font tout le travail d'organisation, de gestion. Donc voilà, ce rythme de 4 ans, on le poursuit.
0: Alors les bénévoles, on va en parler dans quelques minutes, mais là vous êtes en plein de finition d'installation, hein, ça commence à 10h, dans un petit peu moins d'une heure et demie. Quel est le programme de la journée de cette fête du mouton?
1: Effectivement, on est en pleine finition juste avant l'ouverture à 10h30. Donc on a en ce moment un certain nombre d'éleveurs qui amènent leurs moutons, qui les préparent, qui se mettent en situation pour accueillir tous les visiteurs. La première chose qu'on va avoir, ça va être la messe des bergers à 10h30. Donc une belle messe avec un certain nombre de participants. On a des jeunes du village qui sont déguisés, on a des bergers qui vont être présents avec leurs chiens, on a une fanfare qui sera présente, et un côté folklorique, un côté fête. Et ça sera cette cérémonie religieuse de 10h30 à 11h30. Ensuite, toutes les animations, toutes les démonstrations vont démarrer. On pourra assister à la tonte de moutons, on pourra assister à l'échographie sur des brebis. On aura bien entendu des chiens de berger qui vont diriger des petites troupes de moutons, vraiment avec une grande précision. C'est toujours très très apprécié des visiteurs. Puis après, les gens pourront flâner tout au long d'un marché du terroir avec des produits de proximité, des produits locaux. Beaucoup, beaucoup de choses, beaucoup d'animations pour les enfants aussi.
0: On va se régaler aussi, monsieur le maire, avec notamment les bénévoles, hein, qui sont déjà en pleine action pour préparer de quoi se restaurer en circuit court.
1: Les plans de chasse sont en route, tout commence à être prêt. Évidemment, on va être tout à fait dans le thème avec la restauration, puisqu'on aura des méchouis qui vont tourner à la broche. On va avoir un burger de mouton qui est en train de se préparer, et tout ça est confectionné par les bénévoles, et ils vous attendent nombreux pour vous servir un repas exceptionnel. Faut surtout venir goûter, ça va être extra.
0: Eh ben, c'est la 10e édition de la fête du mouton à Sompitaüre. C'est aujourd'hui, ça commence à 10h30, l'ouverture des portes aux alentours de 10h quand même, puisque la cérémonie est à 10h30. Ici Champagne-Ardenne, justement, votre radio locale sera en direct tout à l'heure de 11h et midi avec Nicolas Schmitt. Vous serez certainement au micro d'ailleurs de Nicolas, monsieur le maire. Je vous remercie, Olivier Soudan, d'avoir été avec nous ce matin.
1: Merci à vous, et surtout, venez nombreux, il va faire très beau. On vous propose une super journée.
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0: Juste avant, cet après-midi, c'est avec Zao de Sagazan, c'est juste après le groupe In Excess sur notre radio locale, ici Champagne-Ardenne. Bon dimanche!

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1: Passez une très belle après-midi avec votre radio locale préférée, ici Champagne-Ardennes. Il est 14h. Les informations en français dans le monde, c'est présenté par Benjamin Mathieu.
2: Une nouvelle vague de chaleur avec des températures qui dépassent les 35 degrés aujourd'hui. Elle va durer entre 8 et 10 jours alors que demain débutent les épreuves du baccalauréat. Édouard Geffray, le ministre de l'Éducation nationale, souhaite ce matin que plus aucun examen ne se déroule l'après-midi pour éviter les salles d'examen surchauffées. Un homme est mort et un autre a été grièvement blessé lors d'une rixe au couteau survenue hier soir à Clermont-Ferrand dans le Puy-de-Dôme. Des témoins ont tenté de prodiguer un massage cardiaque sans succès. Un incendie en Corse près de Porto Vecchio, 40 hectares brûlés selon les informations de ICI RCFM, mais aucune habitation n'a été touchée. Donald Trump affirme de nouveau que les États-Unis vont signer un accord avec l'Iran aujourd'hui sur le Moyen-Orient. Il affirme également la réouverture immédiate suite à cette signature du détroit d'Ormuz, ce qui aurait une incidence importante sur le prix de l'essence. La France qui maintient, elle, son porte-avions, le Charles de Gaulle, dans cette zone au Moyen-Orient, déclare ce matin le chef d'état-major des armées. En foot, la Coupe du Monde, le duel des extrêmes ce soir entre l'Allemagne, 4 fois vainqueur de la compétition, face au néophyte Curaçao, une petite île des Caraïbes, qualifiée pour la première fois à la Coupe du Monde. Le match est à 21h. Et puis la dernière étape du tour Auvergne-Rhône-Alpes, Paul Sexa sera bien au départ malgré sa chute hier à 70 km/h. On n'abandonne pas, dit le phénomène français de 19 ans à l'adresse des supporters qui étaient postés ce matin devant le quart de la formation. Et puis c'est la journée mondiale des donneurs de sang juste avant l'été. On a besoin de vous. Allez sur le site dondusang.org.
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1: La carte du temps de ce dimanche après-midi avec un soleil bien présent dans la Marne et les Ardennes. Notez quand même qu'en fin d'après-midi, il va y avoir un petit voile qui va s'installer du côté du Tardenois jusqu'à l'Argonne et sur le massif ardennais. Les températures, actuellement, on est entre 17 et 26 degrés. 17 degrés à Rocroi, par exemple, ou encore 26 degrés du côté de Troyes. La soirée, la nuit, avec de rares nuages qui ne vont pas empêcher d'observer les étoiles. Et puis, demain, lundi, un début de semaine avec un soleil présent, même si en fin d'après-midi, à prévoir quand même un peu de nuages sur le Tardenois, ainsi que sur la montagne de Reims et le massif ardennais. Température au lever du jour demain entre 5 et 8 degrés et au maximum demain entre 20 et 22 degrés.
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1: Ici avec de la funk et du groove, c'est le groupe Hanson on Fire. Bon dimanche.

0: Le dernier Florent Pagny, la dernière chanson du monde sur Ici Champagne-Ardenne.
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0: Et oui, c'est l'après-midi en musique qui continue avec le groupe Toto. C'est juste après ce tube de Niagara. Bon dimanche.

0: tube du groupe Toto. Ce tube, c'est Rosanna sur ici, Champagne Ardenne. Votre après-midi en musique, c'est jusqu'à 19h. C'est tous les week-ends, bien sûr. Mais d'ici là, justement, c'est trois titres en français. À la suite, Axel Red, Les Enfoirés et Philippe Lafontaine.
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0: Bel après-midi en musique avec Philippe Lafontaine, Cœur de Loup sur votre radio, ici Champagne-Ardenne. Bon plan à venir dans ce petit Ici Express, c'est la saison des heures musicales à la cathédrale de Verdun. Hein. Cette année qui fête les 110e anniversaire de la bataille de Verdun et puis le centenaire aussi de la naissance d'une artiste merveilleuse, hein, venue jouer plusieurs fois à Verdun, c'est Marie-Claire Alain, sœur du grand compositeur. D'ailleurs, notez que sa famille assistera au concert du 14 juillet à Verdun en son honneur. Alors aujourd'hui, dimanche, 16h, un récital d'orgue avec Andoni Andrada, avec des œuvres de Bach, Mozart ou encore Ravel. Notez aussi que le dimanche 28 juin, 16h, hein, c'est un récital de trompette et orgue avec feu d'artifice. Et puis le mardi 14 juillet, un récital d'orgue de Vincent Varnier, titulaire du grand orgue, hein, de la cathédrale de Verdun. Tous les concerts seront retransmis sur grand écran et gratuits, histoire de profiter en famille, entre amis ou même seul, si vous aimez la bonne musique. Toutes les infos, c'est sur accv-cathédrale-verdun.com.
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0: Ici avec Stevie Wonder, bon dimanche avec votre radio locale préférée.

0: classique de la chanson internationale avec la voix de Stevie Wonder sur Ici Champagne Ardenne.
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0: Et l'après-midi, même en musique, c'est avec Madonna, Patrick Fiori et Jean-Pierre Madère sur Ici Champagne Ardenne.

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0: Madonna, la reine de la pop sur ICI Champagne Ardennes. Dans les 10 minutes qui suivent, ceci les infos bien sûr qui arrivent. D'ici là, deux gros tubes. Louane, Eddie Mitchell et Freddie Mercury. Bel après-midi en ce dimanche et en musique.
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6: Merci à vous et bonne journée.
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1: Passez une très belle après-midi avec votre radio locale, ici Champagne-Ardenne, il est 15h. Les informations présentées par Benjamin Mathieu.
2: Plus qu'une heure de patience avant de savoir quel équipage va franchir la ligne en vainqueur pour les 24 heures du Mans. Pour l'instant, c'est la Toyota numéro 7 au volant de Nick De Vries qui mène. 300 000 spectateurs sont réunis dans la Sarthe sous un soleil de plomb pour la 94e édition de cette course mythique que vous pouvez suivre en direct sur Ici Mène. La course sous le soleil et la chaleur. Une nouvelle vague de chaleur débute en France. Elle va durer 8 à 10 jours et sera plus importante que celle du mois de mai. De nouveaux records vont être battus. On fait le point sur cette semaine caniculaire à venir sur ici.fr. Emmanuel Macron sera l'invité du journal de 13h de TF1 demain pour l'ouverture du sommet du G7 à Évian. Un sommet en Haute-Savoie avec Donald Trump, le président américain, qui affirme qu'un accord de paix est sur le point d'être signé avec l'Iran aujourd'hui. Yaël Braun-Pivet réitère son appel à un MeToo des enfants. La présidente de l'Assemblée nationale se dit favorable à l'examen rapide d'une loi transpartisane, dite loi intégrale contre toutes les violences sexuelles et sexistes, pour éviter un nouveau drame comme celle de la petite Liana. La députée RN Marine Le Pen pointe, elle, la responsabilité essentielle du politique dans la mort de la jeune fille dans le Gers, estimant aujourd'hui que le garde des Sceaux Gérald Darmanin aurait dû présenter sa démission. Et puis, il n'y a pas eu de miracle pour le cycliste Paul Sexas. Il abandonne lors de la dernière étape du Tour Auvergne-Rhône-Alpes. Sixième du général, le cycliste avait lourdement chuté hier.
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1: Un soleil bien présent cet après-midi de dimanche avec un risque de voile en fin d'après-midi du côté du Tardenois à l'Argonne et sur le massif ardennais. Température actuellement de 17 à 26 degrés, 17 du côté de Rocroi et 26 degrés du côté de Troyes. Puis la soirée, la nuit avec de rares nuages qui ne vont pas empêcher de regarder des étoiles. Et puis demain lundi, un début de semaine avec un soleil présent et comme aujourd'hui. Aujourd'hui, dimanche, on aura ce voile nuageux qui va apparaître en fin d'après-midi. Demain matin, au lever du jour, des températures de 5 à 8 degrés, puis au maximum demain, entre 20 et 22 degrés.
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1: Ici avec Daniel Balavoine qui manque tant à la musique. Bon après-midi avec votre radio locale ici Champagne-Ardenne.

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1: Et la musique, c'est jusqu'à 19h avec les Bronx Kibik, juste après ce génie de Mel Brooks.

0: avec la voix de Jimmy Somerville sur ici Champagne Ardenne. À l'écoute de vos chansons préférées, trois chansons françaises à la suite, c'est avec Gaëtan Roussel, Le Taulier, Johnny Hallyday et le duo Bernard Lavillier, Nicoletta sur votre radio, ici Champagne Ardenne.
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0: Deux grandes voix de la chanson française sur votre radio locale préférée, c'est Bernard Lavilliers, Nicoletta, avec ce titre, Idées Noires. Allez, un petit ici express, ça vous dit, des bons plans et des idées de sortie pour les week-ends. Justement, et ben, vous savez quoi, c'est le 10e salon du mouton. Là, il n'est pas trop tard pour y aller à Sompitahure. C'est le rendez-vous régional exceptionnel où consommateurs et producteurs sont invités à participer à un grand voyage autour de la production agricole ovine, de l'artisanat et du tourisme vert. Cet événement a lieu tous les 4 ans. On est aux alentours de 5000 à 10 000 personnes qui sont attendues afin de faire des rencontres, des échanges ou encore des découvertes dans une ambiance conviviale et festive. Alors au programme, un marché du terroir, des animations pour enfants, des spectacles, de la musique et de la restauration gourmande, présentation aussi de diverses races et de leurs caractéristiques par les éleveurs, démonstration aussi autour de la conduite de troupeaux, de la tonte ou encore du travail de la laine. Tout ça c'est mis en avant bien sûr du terroir avec un marché de producteurs, notamment confiture, miel, terrine, farine, biscuits, volailles ou encore du rhum à consommer bien sûr avec modération, et bien sûr dégustation de vente d'agneaux ou encore de moutons. Allez, si vous aussi vous souhaitez annoncer un événement du côté de chez vous ou de votre commune, ou si vous êtes une asso ou un comité des fêtes, envoyez un petit message sur la page Facebook de votre radio ici Champagne-Ardenne et nous allons relayer l'information.
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0: Ici avec les Innocents Colors, c'est une très belle après-midi en ce dimanche avec ici Champagne-Ardenne.

0: Alors, notre dimanche après-midi, c'est les Innocents sur Ici Champagne-Ardenne.
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0: L'après-midi en musique qui continue, c'est avec Muriel Dac, Julien Doré et le groupe Coldplay sur votre radio locale préférée.

0: celui qui sera très prochainement au ciné pour la diffusion de son dernier spectacle qu'on a pu voir notamment chez nous l'été dernier au Cabaret Vert. C'est Julien Doré sur Ici Champagne-Ardenne. À suivre, bien sûr, à l'écoute de votre radio locale, c'est les infos de 16h qui arrivent d'ici là, votre après-midi en musique qui se poursuit, hein, toujours avec vos chansons préférées, comme par exemple Mylène Farmer, Billy Paul, ou encore le groupe Dire Straits.
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1: Merci de votre fidélité à Ici Champagne-Ardenne. Il est 16h. Toute l'actualité en France et dans le monde, c'est présenté par Benjamin Mathieu.
2: Les derniers tours de piste aux 24 heures du Mans, la course automobile mythique dans la Sarthe s'achève. C'est encore très serré, mais avantage aux deux Toyota. La 7 qui mène devant la BMW et la deuxième Toyota, la 8 qui est troisième. 300 000 téléspectateurs attendent avec impatience la fin de cette course. Les derniers tours sont à suivre sur Ici Mène. Une nouvelle vague de chaleur débute. Elle va durer entre 8 et 10 jours avec des températures encore plus chaudes que fin mai dès mercredi prochain. Alors que demain débutent les épreuves du baccalauréat avec l'épreuve de philosophie. Édouard Geffray, le ministre de l'Éducation nationale, souhaite que plus aucun examen ne se déroule l'après-midi pour éviter justement ces salles d'examen surchauffées. Le sommet du G7 s'ouvre demain à Évian. Près de 16 000 policiers, gendarmes, militaires, pompiers et gardes-frontières sont mobilisés pour former une bulle sécuritaire. Emmanuel Macron, qui sera l'invité du journal de 13h en direct de Haute-Savoie demain. Et puis on apprend également qu'il s'entretiendra avec Donald Trump l'après-midi avant l'ouverture du sommet. À la Coupe du Monde de football, le duel des extrêmes ce soir à 21h entre l'Allemagne, 4 fois vainqueur de la compétition, face au néophyte Curaçao, une petite île des Caraïbes qualifiée pour la première fois de leur histoire à la Coupe du Monde. Il n'y a pas eu de miracle en cyclisme. Paul Sexas a abandonné lors de la dernière étape du Tour Auvergne-Rhône-Alpes, 6e du général. Le cycliste français avait lourdement chuté hier. Et puis c'est la journée mondiale des donneurs de sang. Le FC alerte, les réserves sont faibles. Si vous voulez donner, allez sur le site dondesang.eff. fs.santé.fr.
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1: La carte du temps de ce dimanche après-midi avec un soleil bien présent dans la Marne et les Ardennes. Notez quand même qu'en fin d'après-midi, il va y avoir un petit voile qui va s'installer du côté du Tardenois jusqu'à l'Argonne et sur le massif ardennais. Les températures actuellement, on est entre 17 et 26 degrés. 17 degrés à Rocroi par exemple, ou encore 26 degrés du côté de Troyes. La soirée, la nuit, avec de rares nuages qui ne vont pas empêcher d'observer les étoiles. Et puis demain, lundi, un début de semaine avec un soleil présent, même si en fin d'après-midi, à prévoir quand même un peu de nuages sur le Tardenois, ainsi que sur la montagne de Reims et le massif ardennais. Température relevée du jour demain entre 5 et 8 degrés et au maximum demain entre 20 et 22 degrés.
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1: Ici avec Jeanne Masse et son tube Sauvez-moi. Bon après-midi avec votre radio locale.

0: Retrouvez-moi, c'est Jeanne Masse sur votre radio ici Champagne-Ardenne.
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0: Bienvenue à vous si vous venez de nous rejoindre avec ce dimanche après-midi, bien sûr en musique, mais aussi avec vos rendez-vous que vous aimez, comme par exemple les petits bonheurs ici en Champagne-Ardenne, avec dans un instant celui qui aime être dans la nature, c'est Nicolas de Sassy.
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0: Mais d'ici là, justement, musique, musique et toujours plus de musique avec vos chanteurs préférés et vos chansons. Le groupe No Boots, c'est juste après Charles Doré.

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1: Un pur titre des années 90 avec le groupe Nodots sur Ici Champagne Ardenne. Les petits bonheurs en Champagne-Ardenne, c'est avec Nicolas cet après-midi.
2: Eh bien, salut tout le monde, c'est Nicolas, donc Nicolas de Sassy. Je suis donc dans les petits bonheurs, ici Champagne-Ardenne. Je sais que je suis de Sassy, puisque Sassy, on va dire, on le voit de partout, sur toutes les images maintenant au niveau de la Champagne. Grâce au château, le château de Sassy. Alors mon petit bonheur du quotidien, c'est d'être avec ma famille, avec mes enfants et mon épouse.
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2: Il est où le bonheur? Donc pour moi, le bonheur se trouve dans la nature. J'aime me mettre dans la nature, dans les bois, dans les vignes, qui nous fait respirer. Mon dessin animé lorsque j'étais enfant, Tom Sawyer. Tom Sawyer, en fait, c'était la liberté, la nature, tranquille, tranquille peinard, presque adossé au comptoir. Non, ça c'est Renaud. Mais voilà, c'est liberté, nature, tranquillité.

0: j'avais un pouvoir magique, ça serait de retrouver quand même une tranquillité. Alors, tranquillité, supprimer les guerres, on va dire. Les guerres, les jalousies. Une musique pour faire la fête, le Paquito. Donc, j'ai une petite tendance au niveau sportif à être proche des rugbymen. C'est vraiment la musique, et on l'entend de plus en plus, qui fait unir un peu tout le monde, quoi. Un tic de langage. Mon tic de langage, je termine souvent mes phrases en disant voilà.
1: La phrase impossible.
0: Le poivre fait fièvre à la pauvre pieuvre. Le poivre fait fièvre à la pauvre pauvre. Hein, voilà. elle était pas mal, hein, assez poivrée, mais. Donc c'était Nicolas avec Ici Champagne Ardenne. Bonne journée à tous et à tous les auditeurs. Ici Champagne Ardenne. Et j'ai dit voilà.
2: Merci Nicolas pour ce petit bonheur.
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2: Et l'après-midi en musique, c'est avec un duo, hein, Véronique Jeannot. Laurent vous dit, c'est juste après le groupe Culture Club.
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0: duo. Cet après-midi en musique avec Véronique Jeannot, Laurent Voulzy, Désir, Désir. La musique à suivre, c'est avec M. Pokora et Michael Jackson, sans compter bien sûr sur Fred Ballard, qui nous met l'humour en tube avec ce sujet aujourd'hui. Les chats peuvent-ils nous rendre chèvres? Tout ça, c'est dans le quart d'heure qui suit sur Ici Champagne Ardenne.
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0: sur votre radio locale préférée. Les petits bons plans du week-end, week-end de printemps d'ailleurs. Ne manquez pas les portes ouvertes hein, dans les jardins, comme le jardin L'Eau Vive, c'est à Orbey-l'Abbaye hein, dans la Marne. Découvrez ce parc-jardin hein, dans la région boisée de la Brie des Étangs. Plus de 1000 variétés d'arbres et d'arbustes offrent des floraisons hein, tout au long de l'année, y compris même d'ailleurs en hiver. Le parc-jardin entouré de haies naturelles et traversé par plusieurs ruisseaux favorise en tout cas la faune et la flore sauvage. C'est un refuge LPO, c'est un jardin aussi remarquable. Alors c'est ouvert tous les dimanches et jours fériés du 19 avril au 14 juillet et on fait une petite pause comme ça du 15 août jusqu'au 6 septembre et puis du 4 octobre au 1er novembre. Les horaires, c'est de 13h30 à 18h30 avec une visite guidée comme ça aussi à 15h. C'est sur rendez-vous bien sûr en dehors de ces dates. Hein. Les tarifs, c'est 5 euros pour les adultes, gratuit pour les moins de 18 ans. Toutes les infos sur les pages Facebook et Instagram du Jardin de l'Eau Vive. Et puis vous aussi, vous souhaitez annoncer un événement du côté de chez vous, ou que ce soit dans votre commune, ou si vous êtes une association ou un comité des fêtes, bah vous envoyez un petit message via la page Facebook de votre radio, ici Champagne Ardenne. Et bien sûr, on va relayer l'information.
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0: Ici avec Confidence pour Confident de Jean Schultes. Bon dimanche avec Ici Champagne Ardenne.

0: C'est l'une des couleurs de ce dimanche après-midi avec la chanteuse Pink sur votre radio locale préférée. Chameau, chapitre ou encore chahuteur. Nos chats règnent en maître dans nos foyers et pourtant nous en sommes tous Gaga, Béa et Baba. La preuve tout de suite avec Fred Ballard et c'est Charlot dans l'humour en tube.
1: Mire, il est dingue de moi, il m'a choisi, voyez-vous.
2: Ah mais merde.
3: Tu mords pas ton père ? Voilà, il mord son père.
4: Ah bah oui, mais quand on a un père qui s'appelle Daniel Prévost, il faut savoir mordre le père pour se faire une place au soleil et sur le canapé. Mimir a beau faire le maximum de bruit pour marquer son territoire, ses humains en redemandent.
1: La nuit, ça c'est formidable, on est en train de dormir tranquillement et d'un seul coup, on entend des notes. Eh bien c'est Mimir qui est en train de jouer un nocturne de Frédéric Chopin. Je vais tout dire sur toi, voilà. Monsieur est un voleur de cacahuètes et de saucissons. Alors là, je lui dis, vous êtes un crétin, vous êtes un minable, c'est scandaleux. Quand je suis en colère, je le vouvoie.
4: Voilà, bah, ça c'est un bon début hein, dans l'apprentissage du chat pardeur. Un vouvoiement et quelques insultes bien envoyées, chat vous remet les idées en place. Et c'est ce qu'on va conseiller à Jérémy Crédville pour son chat noctambule.
5: À 5h du mat, dans la maison, devant la porte d'entrée. Toi, la tête dans le cul, tu descends, tu ouvres la porte, tu crois qu'il va sortir ? Non, il va se lécher le cul dans le canapé. Non, mais... Et c'est l'être le plus aimé de la maison, attention, hein. Il gueule à 5h du mat, il se lèche le fiac dans le canapé. Je fais ça une fois, divorce, mais bon.
4: Alors, effectivement, il y a un petit risque que ce comportement soit assez mal interprété par le conjoint humain. En plus, il faut être très souple et on n'est pas à l'abri d'un petit lumbago. Donc, laissons nos chats nous mener par le bout du nez et nous faire marrer tout au long de l'année. Chat mange pas de pain. Chat mange des croquettes, en revanche.
0: Merci à Fred Ballard et ses humoristes. De retour dès demain.
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0: Et oui, justement, cet après-midi en musique, c'est avec Alain Chamfort, juste après la BO du film Un Indien dans la ville, KOD, chacun sa route.
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0: Champfort sur ICI Champagne Ardenne pour ce dimanche après-midi en musique, bien sûr, et c'est jusqu'à 19h. Et justement, avant les infos de 17h, c'est Christophe Maé qui rend hommage aux mamans avec ce petit tour aussi en Italie que je vous propose. Ça sera avec Ricci et Poveri. Bon dimanche à l'écoute de votre radio, ICI Champagne Ardenne.
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1: Bonne fin d'après-midi avec ici Champagne-Ardenne, il est 17h. Les informations présentées par Benjamin Mathieu.
2: Jusqu'à 38 degrés à Nevers, 37 à Paris-Aubrive ou encore 36 à Lyon et 35 à Toulouse. Voilà ce que prévoient les prévisionnistes météo pour jeudi prochain. La France va vivre une nouvelle vague de chaleur en milieu de semaine. Les températures seront plus élevées que fin mai. Alors que demain débutent les épreuves du baccalauréat avec l'épreuve de philosophie, Édouard Geffray, le ministre de l'Éducation nationale, souhaite que plus aucun examen ne se déroule l'après-midi pour éviter les salles d'examen surchauffées. Le sommet du G7 s'ouvre demain à Évian. Près de 16 000 policiers, gendarmes, militaires, pompiers et gardes frontières sont mobilisés pour former une sorte de bulle sécuritaire. Emmanuel Macron sera demain l'invité du journal de 13h en direct de la Haute-Savoie. Il s'entretient ensuite avec le président Donald Trump avant l'ouverture du sommet. Et de l'autre côté du lac Léman, une manifestation contre le G7 est-elle organisée à Genève. Le département de la Corrèze a rendu hommage à Bernadette Chirac aujourd'hui, l'un à Corrèze, l'autre à Clairgoût, pour dire au revoir à l'ancienne première dame. Elle a été conseillère municipale à la mairie de Sarran, mais surtout conseillère générale du canton à partir de 1979, mandat qu'elle a exercé pendant 36 ans. L'épilogue des 24 heures du Mans, la Toyota numéro 7 l'emporte à l'issue d'une course extrêmement disputée. L'équipage composé du japonais Kamui Kobayashi, du britannique Mike Conway et du néerlandais Mike De Vries s'est imposé avec seulement 10 secondes d'avance. Et puis en Formule 1, c'est Lewis Hamilton qui l'emporte à Barcelone.
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1: Un soleil bien présent cet après-midi de dimanche avec voilà un risque de voile en fin d'après-midi du côté du Tardenois à l'Argonne et sur le massif ardennais. Température actuellement de 17 à 26 degrés, 17 du côté de Rocroi et 26 degrés du côté de Troyes. Puis la soirée, la nuit avec de rares nuages qui ne vont pas empêcher de regarder des étoiles. Et puis demain lundi, un début de semaine avec un soleil présent et comme aujourd'hui. Dimanche, on aura voilà, ce voile nuageux qui va apparaître en fin d'après-midi. Demain matin, au lever du jour, des températures de 5 à 8 degrés, puis au maximum demain, entre 20 et 22 degrés.
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1: Ici avec Michel Berger, la groupie du pianiste sur Ici Champagne-Ardenne.

0: sur votre radio locale préférée, c'est Michel Berger, la groupie du pianiste.
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0: Bienvenue à vous si vous venez de nous rejoindre à l'écoute de votre radio. Ici Champagne Ardenne, grâce à votre après-midi en musique, c'est jusqu'à 19h. Mais aussi les rendez-vous que vous aimez, comme par exemple avec Christine Lapré, qui est partie à la rencontre du collectif BIM en balade artistique. C'est en terre ardennaise, du côté de Chaumont, par cœur.
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0: La musique, c'est avec le groupe Lizzy Girls, c'est juste après la star des réseaux sociaux, Oria, soirée mondaine.

0: Titre qui rappelle tellement de souvenirs à l'époque des booms ou encore des boîtes de nuit avec ses slows et Hotel California. Les Eagles, c'est sûr, ici, Champagne Ardenne. Ici, on aime avec cet après-midi Christine Lapré et le collectif BIM en balade artistique en terre ardennaise.
1: Des villageoises, des villageois et un village ardennais. Une histoire, leur histoire.
2: Et BIM !
1: BIM, c'est le nom de la troupe de comédiens qui, depuis 5 ans, à l'invitation du Manège Scène Nationale de Reims, nous propose de découvrir nos lieux de vie autrement, à travers une balade performance artistique, ou, comme ils préfèrent dire, une BIM. Mathieu Petit, du collectif BIM.
3: On travaille en in situ, donc c'est-à-dire qu'on n'a pas d'idée préconçue avant de faire un projet, on n'a pas de texte, on n'a pas d'idée de mise en scène. Tout part d'un espace, d'un lieu, et à partir de cet endroit, on déroule tout un protocole de découverte et d'analyse de cet endroit pour le révéler, le mettre en lumière, le détourner dans une forme poétique, artistique. Et donc ça n'a pas vraiment de nom, on pourrait dire performance, mais nous on appelle ça des BIM.
1: C'est à équidistance de Reims et de Charleville-Mézières que le collectif BIM a eu un coup de cœur pour Chaumont-Porcien. Depuis un an, il concocte une performance artistique dans les rues, coins et recoins de cette commune ardennaise. Et ce qui fait la spécificité du collectif BIM, c'est que les villageois aussi font partie intégrante du spectacle. Le collectif BIM a rencontré les habitants et habitantes, commerçants et commerçantes de Chaumont-Porcien. Le but était de leur expliquer leur démarche.
3: Et surtout de recruter des personnes volontaires pour se prêter au jeu et créer le spectacle avec nous.
1: Chaumont par cœur, c'est le nom de la BIM, cette balade artistique à laquelle vous pourrez prendre part à Chaumont-Porcien ce samedi 20 juin. Et pourquoi Chaumont par cœur ?
3: On a découvert plein de petits cœurs gravés dans les volets. On avait envie de tisser ce fil de la célébration, de l'amour, du mariage au sens large. Comment on aime les gens qui nous entourent, mais comment on aime aussi son village et comment on le connaît par cœur aussi.
1: Et il faut dire que la riche vie associative locale a été une joyeuse source d'inspiration. Augustin Roland, du collectif BIM.
4: À Chaumont-Porcien, on a découvert qu'il y avait une chorale, qu'il y avait une école de musique, un orchestre, une deuxième chorale même. Et donc, avec tous ces éléments musicaux, on va comme ça créer des petites récurrences sur le parcours. Et donc voilà, on va découvrir aussi, à travers le prisme de la musique, le village de Chaumont-Porcien.
1: Et vous n'aurez qu'à vous laisser guider.
3: Il faut se laisser surprendre, il ne faut pas chercher à comprendre forcément quelque chose, mais se laisser embarquer. On ne joue pas forcément avec les spectateurs et les spectatrices, on ne va pas demander aux gens d'agir, mais simplement de nous suivre.
1: Alors ce samedi 20 juin à 17, puis 19h, venez vivre Chaumont par cœur.
3: Chaussures confortables,
4: gourdes,
3: crème solaire,
4: casquette,
3: chapeau,
4: parapluie,
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2: et BIM !
1: Et vous retrouvez toutes les informations sur le site du Manège Scène Nationale de Reims.
0: Merci à vous, Christine Lapré.
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0: Mais justement, ça continue avec deux belles voix. Et quelle voix ? Celle de Céline Dion, c'est juste après. Tina Turner, c'est votre radio locale préférée.

0: Le dernier Céline Dion composé par un certain Jean-Jacques Goldman sur ICI Champagne-Ardenne. Le voyage dans le temps, c'est avec Stéphane Bern, ça arrive très vite et aujourd'hui il va nous raconter l'histoire de Louis Braille, justement, des points pour éclairer la nuit, c'est dans une quinzaine de minutes. Votre après-midi en musique aussi, c'est jusqu'à 19h. Dans un instant, Louis Chédid et Alex Warren sur votre radio, ici Champagne-Ardenne.
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0: Ce titre d'Alex Warren qui parle de celui où l'on retombe amoureux, hein, alors qu'on pensait avoir tourné la page. C'est sur votre radio, ici Champagne-Ardenne. Je vous propose une petite visite guidée du côté de Mézières et de la Tour du Roi. Il y a une petite commune comme ça, ancienne, nichée sur une colline, dans une des boucles de la Meuse. Et oui, entrer par la porte de Bourgogne, longer la Tour de Millard et pénétrer dans la Tour du Roi. Laissez-vous porter hein, par la citadelle de Mézières, logée au cœur d'un des méandres de la Meuse, berceau du commerce très actif à l'époque. Tendez l'oreille d'ailleurs, vous pourrez peut-être les entendre, ces marchands et négociants de la ville. Vous êtes là dans leur cour, inspectez justement autour de vous les vestiges d'une cité médiévale prospère, mais que le temps n'a jamais épargné. Venez aussi à la rencontre du chevalet Bayard qui vous attend là, tout en haut de son socle, héros des récits bien sûr, qui se comptent les soldats pour distraire l'ennui. La basilique Notre-Dame d'Espérance, de style gothique aussi flamboyant, avec ses vitraux extraordinaires, sans parler bien sûr de ses orgues remarquables. Et depuis peu, le trésor d'art sacré hein, des Ardennes est aussi installé à Mézières, c'est dans l'ancienne sacristie de Notre-Dame. Des objets précieux, joyeux ou encore l'art religieux qui témoigne du savoir-faire des artisans du XIIIe siècle au XIXe siècle. Toutes les infos sur charleville-sedan-tourisme.fr et sur les pages visites guidées de Mézières et de la Tour du Roi.
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0: Ici avec Diane Tell, la légende de Jimmy, bonne fin d'après-midi avec votre radio locale.

0: La très belle chanson de Jérémy Frérot sur ici Champagne Ardenne. Et chaque jour, sur votre radio locale, on vous propose un voyage dans le temps. C'est avec Stéphane Bern. Le meilleur de ces histoires, c'est le week-end, ça tombe bien. On est dimanche, je vous propose un voyage au 19e siècle.
1: Imaginez un adolescent qui veut simplement lire, mais à qui personne n'a jamais donné les bons outils. Alors, il décide de les inventer. Nous sommes en 1825 à Paris, à l'Institut des Jeunes Aveugles. À seulement 16 ans, Louis Braille trace l'aboutissement de mois de travail acharné. Il vient de peaufiner un système de points en relief, simple et logique. Et je ne parle pas de son acné, non, même si à 16 ans, elle devait être aussi en relief.
2: Tu as vu mon joli teint ? Je le soigne tous les jours avec l'eau précieuse.
1: 12 ans plus tôt, un accident dans l'atelier de son père l'a rendu aveugle. Depuis, il lit péniblement grâce à de grandes lettres gaufrées, lentes à déchiffrer et impossibles à écrire soi-même. Braille s'est inspiré d'un procédé militaire inventé par Charles Barbier, la lecture nocturne destinée aux soldats pour communiquer dans le noir. Mais la méthode est très complexe et trop lourde. Et dans l'esprit du jeune élève, tout s'éclaire. Il réduit, ordonne, structure, 6 points disposés en 2 colonnes, assez pour former des lettres, des chiffres, la musique et la ponctuation. Un alphabet que l'on peut sentir, apprendre et transmettre.
3: A, B, C, D.
1: On touche du doigt chaque signe, et surtout au génie. Mais la reconnaissance tarde. Le système est d'abord rejeté par l'institution jugée trop audacieux. Et Louis Braille meurt en 1852, sans savoir que son idée s'apprête à conquérir le monde, car dès la fin du 19e siècle, le braille devient la langue universelle du toucher. Aujourd'hui encore, on compte plus de 100 000 ouvrages disponibles en braille à travers le monde, sans compter son usage quotidien dans l'espace public. Preuve que parfois, il suffit de 6 petits points pour voir bien plus loin que les autres et être visionnaire sans même ouvrir les yeux.
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0: La musique, bien sûr, c'est avec les Bee Gees, juste après ce tube de Manu Chao sur votre radio, ici Champagne Ardenne.

0: Les trois frères, je ne parle pas bien sûr des inconnus, c'est les Bee Gees, c'est votre radio locale préférée. La suite de la musique, c'est avec Patricia Cass et Amir, juste avant les infos de 18h qui arrivent très vite.
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2: Bon début de soirée avec votre radio locale, ici Champagne-Ardenne, il est 18h. Toute la qualité en français dans le monde, présentée par Benjamin Mathieu.
3: 15 000 manifestants à Genève à l'appel de la coalition No G7 pour protester contre la tenue du sommet de l'autre côté du lac Léman à Évian demain. La France qui est le pays hôte cette année avec un dispositif de maintien de l'ordre très impressionnant, 16 000 policiers et gendarmes. Le

0: président américain Donald Trump sera reçu avant l'ouverture du sommet par Emmanuel Macron pour évoquer notamment les discussions de paix avec l'Iran. L'été est en avance, la France s'apprête à vivre une nouvelle vague de chaleur avec des températures plus importantes qu'au mai dernier dès le milieu de la semaine prochaine, alors que demain débutent les épreuves du baccalauréat avec l'épreuve de philosophie. Édouard Geffray, le ministre de l'Éducation nationale, souhaite qu'à l'avenir, plus aucun examen ne se déroule l'après-midi pour éviter les salles d'examen surchauffées. Yaël Braun-Pivet réitère son appel à un MeToo des enfants. La présidente de l'Assemblée nationale se dit favorable aujourd'hui à l'examen rapide d'une loi transpartisane, dite loi intégrale, contre toutes les violences sexuelles et sexistes, pour éviter un nouveau drame comme celui de la petite Liana. En sport, il n'y a pas eu de miracle. Paul Sexas a abandonné lors de la dernière étape du Tour Auvergne-Rhône-Alpes. Sixième du général, le cycliste avait lourdement chuté hier. Le Mexicain Del Toro remporte la dernière étape et la course. La suite des barrages du top 14, c'est ce soir. Hier, le Racing 92 a battu Pau. Un petit garçon en pleurs après la défaite de la section paloise a fait le tour des réseaux sociaux. Ici, Béarn lance un appel pour le retrouver et évidemment le consoler. Et puis ce soir, c'est l'autre barrage, le Stade français, qui reçoit La Rochelle. Aux 24 heures du Mans, Toyota renoue avec la victoire après trois éditions remportées par Ferrari. La course a été très serrée. Les quatre premiers équipages terminent dans la même minute. Et toujours cet incroyable succès populaire avec 300 000 personnes dans la Sarthe. À la Coupe du Monde de football, le duel des extrêmes ce soir à 21h entre l'Allemagne, quatre fois vainqueur de la compétition, face au néophyte Curaçao, une toute petite île qualifiée pour la première fois à la Coupe du Monde.
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2: La carte du temps de ce dimanche après-midi avec un soleil bien présent dans la Marne et les Ardennes. Notez quand même qu'en fin d'après-midi, il va y avoir un petit voile qui va s'installer du côté du Tardenois jusqu'à l'Argonne et sur le massif ardennais. Les températures actuellement, on est entre 17 et 26 degrés. 17 degrés à Rocroi par exemple, ou encore 26 degrés du côté de Troyes. La soirée, la nuit, avec de rares nuages qui ne vont pas empêcher d'observer les étoiles. Et puis demain, lundi, un début de semaine avec un soleil présent, même si en fin d'après-midi, à prévoir quand même un peu de nuages sur le Tardenois ainsi que sur la montagne de Reims et le massif ardennais. Température au lever du jour demain entre 5 et 8 degrés et au maximum demain entre 20 et 22 degrés.
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2: Ici avec le groupe YouTube, très belle soirée de dimanche avec Ici Champagne-Ardenne.

0: L'un des meilleurs groupes de la planète, si ce n'est le meilleur, bien sûr, je parle du groupe U2 sur votre radio locale préférée.
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0: Bienvenue à vous, si vous venez de nous rejoindre sur Ici Champagne-Ardenne, je suis ravi de vous accompagner encore pendant cette dernière heure jusqu'à 19h. L'histoire de la semaine, c'est à suivre dans moins de 10 minutes avec Nicolas Schmitt, qui est parti à la rencontre de Christophe Geoffroy. C'est un ancien kiné des Bleus qui revient justement sur les Coupes du Monde à laquelle il a participé.
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0: La musique avec John Birkin, c'est juste après le duo Pascal Obispo et Francis Cabrel pour le plaisir de nos oreilles sur Ici Champagne-Ardenne.

0: Ce classique de Jeanne Birkin sur Ici Champagne Ardenne. L'histoire du jour, c'est celle d'un passionné de sport qui a consacré sa vie au haut niveau, à chouchouter les meilleurs joueurs de foot de la planète, ceux notamment de l'équipe de France. C'est au micro de Nicolas Schmitt.
1: C'est Christophe Geoffroy qui habite Cumières, près d'Épernay, en plein cœur des vignes. Il a été durant des années le kiné en chef des Bleus. Et niveau Coupe du Monde, forcément, il en connaît un ballon.
2: J'ai fait trois belles Coupes du Monde. Hein. Ça a commencé en 2014 au Brésil. On était quart de finaliste. Ça a été en 2018 en Russie. Et puis 2022 au Qatar.
1: Un parcours incroyable, un palmarès exceptionnel et l'édition russe, celle de la victoire, l'a tout particulièrement marqué et pas uniquement parce qu'ils ont soulevé la coupe cette année-là.
2: L'état d'esprit en Russie, par exemple, c'était franchement fabuleux. Quand on partait à l'entraînement, les joueurs ils mettaient la musique dans le bus, mais ça chantait, mais ça pouvait être du Michel Sardou, Michel Berger, puis après ça repartait sur du rap, enfin... On se retournait, en fait, le staff a l'impression d'être en colonie de vacances. Et en fait, ça, c'est un état d'esprit qu'il faut arriver à créer, parce que quand les joueurs, ils sont comme ça, ça veut dire qu'ils sont bien dans leur tête, ils sont bien là où ils sont, même si c'est éloigné de leur famille, de leur pays. Et c'est ce qui fait, en fait, la différence quand on rentrait à notre camp de base. Pour eux, c'était on rentrait à la maison, quoi.
3: Ramenez la coupe à la maison!
1: Christophe Geoffroy, il n'est pas inquiet sur l'état d'esprit que peuvent communiquer les anciens aux plus jeunes et faire naître une vraie émulation au sein de l'équipe de France. Il sera évidemment, derrière les Bleus, un de leurs plus fervents supporters. Les Bleus qu'il a d'ailleurs décidé de quitter définitivement il y a 2 ans maintenant pour mettre son expertise de kiné de haut niveau au service de vous et de moi. Parce qu'on le voit bien, oui, il s'est tourné vers la prévention des troubles musculo-squelettiques dans le milieu professionnel.
2: C'est bien de s'intéresser à d'autres personnes que les footballeurs. Il y a des bons métiers, des métiers qui sont durs et il y a vraiment besoin de les aider parce qu'ils n'ont pas la chance qu'un sportif de haut niveau peut avoir depuis son plus jeune âge. Donc je me rends utile pour plein d'autres corps de métier.
0: Merci Nicolas pour ce très joli portrait.
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0: Et la musique, c'est avec la BO du film d'animation Zootopie 2, juste après Blues Trottoir, un soir de pluie.

0: un début de soirée caliente avec Shakira sur ici, Champagne-Ardenne. Et les coulisses télé, c'est avec Patrice Gascoigne, lui, qui est un peu moins caliente, je vous le cache pas. Ce soir, c'est la chaîne LCP qui vous dit tout sur la vérité. Et oui, le jeu de la vérité de Coluche. La musique aussi, avec nos chansons préférées, c'est Louane et De Palmas. Merci de votre fidélité à votre radio ici.
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0: Johan avec Conduire sur ici Champagne-Ardenne. Allez, un petit ici express, là. C'est la saison des heures musicales à la cathédrale de Verdun, qui cette année fête le 110e anniversaire de la bataille de Verdun, et puis aussi le centenaire de la naissance d'une artiste merveilleuse venue jouer plusieurs fois à Verdun. C'est Marie-Claire Alain, la sœur du compositeur bien connu. D'ailleurs, notez que sa famille assistera au concert du 14 juillet à Verdun en son honneur. Notez aussi que le dimanche 28 juin, 16h, c'est un récital trompette et orgue avec un feu d'artifice. Et puis le mardi 14 juillet, c'est un récital d'orgue de Vincent Wagner, titulaire du grand orgue de la cathédrale de Verdun. Tous les concerts d'ailleurs seront retransmis sur grand écran et totalement gratuit, histoire de profiter en famille ou encore entre amis, ou même seul d'ailleurs, si vous aimez la bonne musique. Toutes les infos sur accv-cathédrale-verdun.com.
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0: Ici avec ce tube de Fine Young Cannibals sur votre radio, ici Champagne-Ardenne.

0: Ici Champagne et même avec Véronique Sanson et son titre Vancouver. On retrouve tout de suite Patrice Gascoigne et ses coulisses télé. Ce soir, Patrice, vous nous proposez de regarder une émission culte, certes, mais une émission diffusée sur TF1 le 17 mai 1985.
1: À l'occasion des 40 ans de la mort de Coluche, LCP, la chaîne parlementaire, propose de découvrir ou redécouvrir une émission culte présentée par Patrick Sabatier, Le jeu de la vérité sur TF1 avec Coluche.
2: Est-ce que vous êtes prêts pour répondre aux premières questions ? Allez-y, attention, vous êtes prêts ? SVP, je tiens tout de suite à rassurer les téléspectateurs. Il y en a pour une heure et demie, mais ils pourront aller pisser, il y a des chanteurs. Voilà,
1: vous l'avez compris, on va pas s'ennuyer ce soir sur LCP, la chaîne parlementaire, une chaîne disponible sur le canal 13 de votre TNT. L'émission Rembob Ina, qui nous permet de revivre les grands moments de l'histoire de la télévision française, en s'appuyant sur les archives de l'INA, l'Institut National de l'Audiovisuel. Rembob Ina, une émission présentée par Patrick Cohen, qui a donc la bonne idée de nous proposer Le jeu de la vérité de Coluche. Une émission qui a fait l'événement, diffusée la première fois sur l'antenne de TF1 le 17 mai 1985, pendant le Festival de Cannes. Mais est-ce que vous saviez que cette émission, Le jeu de la vérité, a un lien avec le cinéma ? Écoutez cet échange entre Patrick Cohen et Marie-France Brière, une grande dame de la télévision. À l'époque, elle était la directrice de l'unité variété et divertissement de TF1. C'est elle qui a mis Le jeu de la vérité à l'antenne. Écoutez-la.
3: Est-il vrai que le concept du jeu de la vérité vous a été inspiré par la fameuse scène du film Les Tricheurs de Marcel Carné ?
4: Absolument, absolument, parce que toute notre génération a été très influencée par ce film qu'on a vu, revu et revu. Et à la fin du film, il y a le fameux jeu de la vérité. J'avais dit à Rémi Grimbach, tu comprends, il faut refaire cette atmosphère, etc.
3: Avec Pascal Petit, Jacques Charrier et Laurent Terzieff.
4: Absolument. Et en fait, influencée que j'étais, je pensais retrouver cette ambiance et ça a été un grand barnum, voilà.
2: Madame, c'est à vous.
5: Bonjour, Coluche.
2: Oui. Première question.
5: Je suis Daniel Frénaud de Vissou. Je suis secrétaire.
6: Stop, joker.
3: Un joker.
6: On a le droit au joker, hein.
3: Ah oui, vous avez le droit de joker.
6: Non, je veux pas cette question-là, ça me plaît pas.
1: Retrouvez Le jeu de la vérité de Coluche ce soir sur LCP. Quant à moi, je jure de vous dire toute la vérité demain avec de nouvelles coulisses télé.
0: Merci Patrice Gascoigne et à demain et bon plateau télé.
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0: Et oui, les chansons, c'est avec Bruno Mars, juste après l'un des groupes français des années 80. C'est le groupe Gold.

0: Allez, on s'ambiance en ce dimanche début de soirée avec Bruno Mars sur ici Champagne Ardennes. Et votre après-midi en musique qui prend presque fin, mais la musique va prendre une autre ambiance puisque c'est 100% années 80 avec Laurent Petit-Guillaume après les infos de 19h. En attendant, justement, rendez-vous avec Axel Red et le duo Célestal et Cécilia Kroll sur ici Champagne Ardennes.
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1: Bonne soirée avec ici Champagne-Ardenne, il est 19h. Les informations présentées par Benjamin Mathieu.
2: 15 000 manifestants, selon des journalistes sur place au contre-sommet du G7 à Genève en Suisse, parmi eux de très nombreux Français. Ils manifestent contre la tenue à partir de demain du G7 à Évian. Cette réunion qui regroupe les plus grandes puissances économiques mondiales. Le sommet va durer 3 jours. La commune de Haute-Savoie, au bord du lac Léman, est transformée en camp retranché avec 16 000 forces de l'ordre. Ce qui explique que les contestataires manifestent à Genève ce soir. On rejoint Richard Vivion, bonsoir.
3: Bonsoir.
2: Une manifestation que vous suivez pour ici, manifestation anticapitaliste avec de nombreux incidents.
3: Oui, actuellement, grosse utilisation de gaz lacrymogène là, par les policiers qui essayent de disperser des groupes, notamment de Black Bloc, hein, qui sont arrivés. La manifestation se passait bien. Une grosse partie de la journée, avec, vous l'avez dit, plus de 15 000 personnes venues dénoncer ce sommet du G7. C'est fortuit.

0: du capitalisme qui se retrouve à Évian et ses chefs d'État qui détruisent le monde, selon eux. Donc, manifestation qui s'est déroulée parfaitement durant de longues heures. Et puis, il y a eu les premiers incidents des heures avec des CRS, du mobilier urbain détruit, des industries, des agences bancaires, symboles du capitalisme attaquées par les Black Blocs. Et là, actuellement, eh bien, c'est un nuage de fumigène qui est en train de s'élever alors que la tension est de plus en plus palpable entre les manifestants venus en découdre et les forces de police ici à Genève.
1: Merci Richard Vision. Faites attention à vous, Richard Vision, pour Ici Savoie. À noter que Donald Trump, qui fête ses 80 ans aujourd'hui, sera bien présent. Il sera reçu par Emmanuel Macron avant l'ouverture officielle du sommet demain soir. Le président américain qui affirme qu'un accord de paix va être signé dans les heures qui viennent avec l'Iran. La nuit s'annonce bien agitée pour les lycéens qui passent le bac de français demain. D'autant que la journée s'annonce particulièrement chaude. Ce matin, le ministre de l'Éducation nationale, Édouard Geffray, a fait une proposition forte face aux chaleurs à répétition. Il ne veut plus d'épreuves du bac ou du brevet l'après-midi. Thomas Vinclair, cette mesure fait l'unanimité auprès des lycéens en plein bachotage que vous avez rencontré cet après-midi à Paris.
2: Amel est plongé dans ses fiches à la veille du début du baccalauréat. La pression monte pour cet élève de terminale.
3: Stressé. Non mais j'ai très peur.
2: Alors l'arrivée des fortes chaleurs n'arrange rien.
3: Quand il fait 40, il faut penser que la chaleur elle a un peu décuplé parce que on est tout simplement regroupé dans une seule salle. Forcément on transpire plus vite. Et sûr que ça a du coup une incidence aussi sur notre capacité à réfléchir.
2: Évidemment, elle est pour interdire les épreuves l'après-midi. Pour Ewan, la canicule, c'est un facteur de stress supplémentaire.
4: C'est vraiment, on va dire, saoulant parce qu'on aimerait être dans des conditions normales pour travailler et surtout passer un examen qui est important, on va se dire quand même, que c'est le bac, ça joue un peu quand même notre avenir en jeu.
2: Demain, chacun va donc bien remplir son sac. Mina a déjà tout prévu.
5: Bouteille d'eau, hein, beaucoup bouteille d'eau. Les vêtements aussi, hein, ça va devoir venir en short.
2: Pour cette lycéenne de 17 ans, il faut que le gouvernement modernise les salles d'examen, car avec le réchauffement climatique, elle en est persuadée, même le matin, les températures seront insoutenables d'ici quelques années.
5: Il n'y a pas de ventilateur, il y a un truc d'aération, parce que les lycées, en vrai, peut-être qu'ils ont été rénovés, mais pas du tout en vue de la chaleur et du réchauffement climatique. Et même les profs nous le disent, même les profs, ils ont très chaud et ils ne savent pas quoi faire.
2: Dès demain, 530 000 élèves de terminale débuteront les écrits du baccalauréat, avec pour commencer la traditionnelle épreuve de philosophie.
1: Et le thermomètre va encore grimper avec une nouvelle vague de chaleur. Les prévisionnistes météo annoncent une vague de chaleur à partir de mercredi prochain, des températures qui seront plus élevées que celles que nous avons connues en mai dernier. En cyclisme, il a fait une erreur, il l'a assumé. Paul Sexas s'est pris une très grosse gamelle sur le Tour Auvergne-Rhône-Alpes hier. Il est remonté sur son vélo ce matin, mais il a dû abandonner. Les douleurs étaient trop fortes aujourd'hui. Mais pas d'inquiétude, en tout cas pour le Tour de France, le petit prodige n'a rien de cassé. Il faut juste se reposer, Fanny Lechevestrier.
6: Paul Sexas qui devra donc patienter jusqu'au 19 juillet prochain pour voir son nom peint à de très nombreuses reprises sur la route menant au plateau de Solaison. Aujourd'hui, malgré toute sa bonne volonté, le jeune Français de 19 ans a dû se rendre à l'évidence. Les douleurs qu'il ressentait dans les bras avant même le départ de l'étape ce midi étaient trop vives pour bien tenir son guidon dans les descentes. Son dos l'a également handicapé. Lâché rapidement par le peloton des favoris, Sexas a donc fini par s'arrêter au bord de la route. Certainement la décision la plus raisonnable, car comme il le rappelait ce matin, son principal objectif reste le Tour de France dans 3 semaines. Pas la peine de prendre le risque d'aggraver ses blessures, voire de prendre une mauvaise position sur le vélo pour contourner les douleurs. Place maintenant à quelques jours de repos, nous dit-on dans son entourage, avant de partir comme prévu en stage pour les dernières reconnaissances des étapes alpestres au menu du Tour de France.
1: Et puis aux 24 heures du Mans, Toyota renoue avec la victoire. Après 3 éditions reportées par Ferrari, la course a été très serrée. Les 4 premiers équipages terminent dans la même minute, et toujours cet incroyable succès populaire. 300 000 personnes pour assister au podium.
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8: La météo de votre soirée et votre nuit avec de rares nuages qui ne vont pas empêcher l'observation des étoiles. Demain, lundi, un début de semaine avec du soleil bien présent, mais en fin d'après-midi, à prévoir un peu de nuages sur le Tardenois ainsi que sur la montagne de Reims et le massif ardennais. Les températures relevées du jour de 5 à 8 degrés sur la Champagne-Ardenne et puis température maximum demain entre 20 et 22 degrés. 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
9: Bonsoir à tous, très heureux de vous retrouver en ce début de soirée pour une heure de tube née dans les années 80. J'imagine que vous les avez chantés, que vous les avez pour certains beaucoup aimés, qu'ils vont peut-être vous rappeler des souvenirs. Ça commence comme ça.

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1: C'était Marc Lavoine pour une Begin avec toi.
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1: Ça, c'était en 85. Il avait déjà rencontré le succès un an avant avec Elle a les yeux revolver, Bascule avec moi. Et donc, c'est un nouveau succès pour celui qui, depuis toujours, voulait devenir artiste. Dès l'âge de 16 ans, il intègre une troupe de théâtre. Pour se faire un petit peu d'argent, il est ouvreur à l'Olympia. Mais la musique le rattrape. Et notamment grâce à sa rencontre avec celui qui deviendra son fidèle compositeur, le fameux Fabrice Aboulker. Allez, on poursuit. Deux ans plus tard, avec un groupe venu d'Allemagne, Alphaville, Forever Young.
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0: Starship, Nothing's Gonna Stop Us Now. Encore un tube créé pour la BO d'un film Mannequin sorti en 87 qui n'a pas connu un grand succès contrairement à la chanson qui a permis à ce groupe américain de s'inscrire dans l'histoire de la musique aux États-Unis notamment. Le dernier album de Starship est sorti en 2013. Louis Bertignac, lui, il va attendre 2027 pour retrouver une grande tournée. Mais dans un instant, on le retrouve avec ces idées-là.
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1: Ici, Champagne Ardenne, c'est 100% années 80 jusqu'à 20h. Et tout de suite, quelques infos près de chez vous.
2: La soirée, la nuit, avec de rares nuages qui ne vont pas empêcher l'observation des étoiles. Demain, lundi, un début de semaine avec un soleil bien présent. Mais en fin d'après-midi, à prévoir un peu de nuages quand même, qu'on soit sur le, par exemple, le côté tardenois, ainsi que sur la montagne de Reims et le massif ardennais. Les températures au lever du jour demain matin, entre 5 et 8 degrés sur la Champagne-Ardenne. Et puis, température maximum entre 20 et 22 degrés. En résumé, on aura quasiment le même temps qu'aujourd'hui, dimanche, demain, lundi.
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0: Jackie Quartz avec Mise au point.
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0: Ah, pour la suite, j'ai choisi un tube en or des années 80, mais hélas, son interprète n'aura pas eu la chance d'en profiter. En 1987, Roy Orbison, un pionnier du rock américain, venait de vivre plusieurs drames. La mort de sa femme dans un accident de voiture, de ses deux fils dans un incendie. Il enregistre You Got It, dédié à son épouse et composé pour lui par Tom Petty et Jeff Lynne, deux autres légendes. Le titre sort quelques mois plus tard, mais il meurt brutalement d'un arrêt cardiaque en 89. You've Got It, tube mondial.
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0: Technic, c'était Here Comes the Rain Again. Une chanson écrite, paraît-il, après une nuit entière de disputes entre Annie et Dave, le couple Eurythmics, est devenu un tube en 83. Dès 20h, la musique continue, mais ce sont vos choix que l'on retrouve comme tous les dimanches grâce à vos messages sur decibel@radiofrance.com. En attendant, notre virée dans les années 80 continue avec Alain Souchon, Ultra Moderne Solitude, juste après ça.
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2: 20h sur votre radio ici, c'est l'heure de Décibel, avec, comme tous les dimanches, les chansons préférées des auditrices et des auditeurs.
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2: Ah, ça, c'est la chanson qui a tourné sur les réseaux sociaux cette semaine. Pierre Demar, qui a été notre invité récemment et qui lançait le Je pense à vous challenge. Tout le monde s'est mis à chanter ce refrain. Assez difficile à chanter, c'est vrai, hein, ça file dans les aigus. Eh bien, notre éditeur Jean-Maurice a décidé d'écouter Pierre Demar ce soir. Il y aura aussi des classiques comme Johnny Hallyday, des chansons d'artistes que vous connaissez bien mais qui passent pas souvent à la radio, comme Silver Lake de Santa. Voilà ce qui vous attend ce soir. On est ensemble jusqu'à 21h. Bienvenue, c'est Décibel.
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2: Salut à toutes, salut à tous et merci d'avoir choisi ici pour passer votre dimanche soir. J'espère que le week-end était merveilleux pour vous. Et puis si c'était pas terrible, bah écoutez, on envoie le bout, comme on dit. Mais si, on le dit, je vous promets, on le dit. Dans ma famille, on le dit, ok? Bon, heureusement, c'est la musique qui nous rassemble ce soir. Il y aura la toute nouvelle chanson de Marguerite, un bon vieux Fleetwood Mac. Je vous emmènerai écouter les chansons de l'année 1981. Et puis, je voulais aussi vous dire que la fin de la saison approche, hein. On est déjà mi-juin, donc si vous avez envie de participer à une de nos dernières émissions du dimanche, là où les auditeurs

0: auditrices et les auditeurs font la programmation musicale. Alors il faut tout de suite nous envoyer un email. Notre adresse, c'est décibel au pluriel @radiofrance.com. Décibel, avec un S à la fin, @radiofrance.com. Dans le mail, vous mettez votre numéro de téléphone pour qu'on puisse vous rappeler. Et surtout, surtout, la chanson que vous avez envie de partager. C'est ce qu'a fait Seb. Le voici, le voilà, premier auditeur de la soirée. Coucou Seb, bienvenue.
1: Salut Émilie.
0: Comment ça va?
1: Ça va toujours bien.
0: Ah Seb, c'est bien.
1: Super.
0: Et c'est normal. Seb, oui. Je suis tellement contente de ton choix de chanson ce soir. Tu vas nous passer un groupe belge.
1: Oui.
0: Qui s'appelle
1: composé,
0: Puggy.
1: Ouais. Puggy, ouais. Qui est composé quand même d'un français, d'un anglais et d'un suédois.
0: Oui.
1: Voilà. On va dire que c'est un groupe européen.
0: C'est ça. Et comme ils sont basés à Bruxelles, on dit que oui, c'est un groupe belge, mais t'as raison. Belge. Oui, t'as raison. Et alors, ils ont une particularité, c'est que ces petits gars de Puggy, ils ont un studio à Bruxelles, dans lequel tout le gratin de la chanson française va enregistrer, faire produire ses chansons, ses albums. Puggy, ils se sont notamment occupés des chansons de Iseult, enfin plein d'artistes en fait qui sont passés chez Puggy.
1: Aussi des BO de films ou de films d'animation, je crois. Ils en ont fait 2-3 aussi.
0: Mais oui, non, ils sont vraiment... je crois qu'ils sont copains avec Vianney. Enfin, voilà, ils font partie de ces petits génies qui, parfois, restent dans l'ombre, il faut bien le dire. Mais voilà, quand ils ne sont pas sur scène pour eux, pour Puggy, ils sont aussi vraiment des hommes de l'ombre et de studio très, très recherchés.
1: Et puis, quand ils sont sur scène, ils sont quand même très bons, hein.
0: Alors, est-ce que tu les as vus, toi, et est-ce que tu peux nous raconter?
1: Oui, je les ai déjà vus plusieurs fois. Là, la dernière, c'est pour leur dernière tournée. Là, ils sont passés au Luxembourg, vu que je suis pas très loin. C'est Nancy, Luxembourg, c'est à 2 heures de route à peu près, donc ça va relativement vite. Et vu qu'ils ont aussi, ils sont très très attachés au Luxembourg aussi, donc ils passent souvent là-bas. Donc du coup, nous, on en profite et c'est toujours un grand sas de décompression, tu vois, tu oublies tout et
0: ça fait du bien parfois.
1: Ouais, ça fait du bien.
0: Je t'écoutais, religieusement parce que pour le coup, je suis d'accord avec tout ce que tu dis et aussi le fait que on parle souvent beaucoup dans les médias des méga concerts, des stades de France, d'Aya Nakamura, des grandes salles de Céline Dion, etc. Alors oui, bien sûr, c'est important, mais après, ce qu'il faut se dire, c'est que la majorité des groupes jouent dans des salles plus petites, avec des tarifs accessibles à tout le monde.
1: Oui,
0: on peut trouver des tickets. On passe des soirées géniales. Là, il y a pas longtemps, je suis allée voir Bandy. Voilà, c'est évidemment que tu vas pas, c'est pas la même chose.
1: C'est pas le même. Après, il y a tout l'aspect chaud sur les grosses scènes,
0: oui.
1: Ça, les trucs, comme les Indochines et tout ça. Mais là, t'as pas ça. Mais t'as une proximité. Les gars sont adorables comme tout et tu passes un bon moment. Quoi.
0: Et tu parles avec eux après au stand de t-shirts et tout. C'est vraiment un autre rapport, quoi. C'est des concerts qu'on peut se faire une fois par mois. C'est aussi ça la scène de concert en France et c'est important de le dire parce qu'on parle pas souvent d'eux et ou en Belgique d'ailleurs ou au Luxembourg. Et voilà, et c'est ces groupes-là aussi qui font vivre toutes les salles, tous les clubs partout en France. Donc voilà, il y a même des salles où on peut s'abonner et on peut comme ça, on paye une fois par an et on peut aller voir 5-6 concerts de notre choix. Il y a plein de SMAC comme ça, c'est des salles qui sont plus ou moins subventionnées par le ministère de la Culture un peu partout sur le territoire et c'est aussi une bonne option, quoi.
1: On est d'accord.
0: Alors t'as choisi le premier gros tube de Puggy,
1: c'est
0: en anglais.
1: When you know.
0: C'est When You Know. Alors moi j'adore, c'est-à-dire tu tapes dans les mains instantanément.
1: Voilà. Et puis encore merci au groupe parce que tout à chaque concert ils offrent une baguette quand c'est à un moment le chanteur accompagne donc le batteur avec une batterie amovible et il balance les deux baguettes comme ça et c'est tombé sur moi la dernière fois et en plus dédicacé et tout, nickel.
0: Trop bien. En plus,
1: t'es
0: rentré avec un petit cadeau. Bon, c'est parfait. Merci beaucoup, Seb. Le cadeau pour vous, si vous ne les connaissez pas encore, c'est de découvrir Puggy grâce à Seb. La chanson s'appelle When You Know.

0: Les excellents Puggy, avec une chanson que peut-être vous aurez dans la tête en vous réveillant demain matin, mais ça sert à ça aussi, les découvertes dans Décibels. La chanson s'appelle When You Know.
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0: Demain, c'est l'anniversaire de Johnny. Vous allez me dire, il s'en fout, il n'est plus là pour souffler les bougies. Je vous répondrai, oui, certes, mais tous les ans, les fans de Johnny lui rendent hommage, et je trouve ça chouette de lui rendre hommage le jour de son anniversaire, plutôt qu'au moment de l'anniversaire de sa mort, évidemment, avec une date et des souvenirs beaucoup plus lugubres. Alors, Annie, qui est une grande fan de Johnny Hallyday, et qui l'a vu des dizaines et des dizaines de fois en concert depuis les années 60, Annie a décidé de vous passer ce soir dans Décibels une chanson qui s'appelle Poème sur la septième. Poème sur la septième, c'est une chanson qui parle d'écologie et c'est une des premières chansons à parler d'écologie. Annie, on n'a pas réussi à la joindre ce soir, mais c'est pas grave, elle sera dans Décibels demain pour vous parler de Johnny Hallyday, de sa passion pour lui. Mais voilà, cette chanson, donc, c'est Johnny qui récite un texte incroyable sur le deuxième mouvement de la septième symphonie de Beethoven, poème sur la septième donc, et vous allez voir que Philippe Labro, le journaliste et romancier qui a signé les paroles, bah, il était plutôt visionnaire, puisque tout ce que Johnny raconte dans cette chanson de la fin des années 60, début des années 70, c'est des choses qu'on peut se dire encore aujourd'hui.

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0: très très intense ce poème sur la septième, Johnny Hallyday. Joli choix donc de Annie, grande fan de Johnny, devant l'Éternel, que vous entendrez demain. Elle fera une petite apparition dans Décibel à l'occasion de la date anniversaire de Johnny Hallyday.
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0: Allez, avant d'accueillir Jean-Maurice, Joël, Julie ou encore Philippe, auditeurs et auditrices qui ont de bons goûts musicaux qu'ils ont envie de partager avec vous, moi j'avais envie de vous amener dans l'année 1981. Qu'est-ce qu'on écoutait exactement il y a 45 ans? Il y avait une toute nouvelle scène française pop avec des sons un peu synthétiques qui était en train de s'imposer en la personne de Lio.

Lio et ses amoureux solitaires qui prouvaient aussi que le banana split n'était pas un tube sans lendemain. Lio tient d'ailleurs qui vient d'annoncer une tournée. Vérifiez si elle passe près de chez vous. Ne la ratez pas. En 1981, donc, les nouveaux arrivent, mais les anciens s'accrochent pour rester dans le coup. Hein, Michel Sardou ?

0: pas mal aussi les petits synthés chez Michel Sardou. 1981, c'est aussi l'année d'une chanson, d'un tube, d'un phénomène absolument incroyable. Une chanson qui figure dans le livre des records en 1983, parce que entre 80 et 83, il y a 2,5 millions d'exemplaires qui ont été vendus. Là, on est à plus de 3,5 millions avec les années qui ont passé. Une chanson qui s'appelle « La danse des cadars ». Il n'y a bien qu'en France qu'un truc pareil pouvait être numéro un des ventes pendant des semaines et des semaines. En même temps, très bon souvenir, hein.
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Eh oui, il y a 45 ans, il y en a qui se sont fait mal aux genoux en essayant de faire la Corée, hein, ou mal au dos. Bref, Gigi Lionel et sa danse des canards, indissociable de l'année musicale en France en 1981. Enfin, partout dans le monde, c'est un groupe nommé Soft Cell, un groupe anglais de pop synthétique issu du courant New Wave, qui s'est retrouvé numéro 1 des ventes avec leur album Non-Stop Érotique Cabaret et leur reprise de la chanson Tainted Love, une chanson des années 60, enregistrée d'abord par Gloria Jones et qu'ils ont repris de manière absolument géniale. Beaucoup de gens pensent que c'est Depeche Mode en écoutant le son, mais non, c'est bien Soft Cell en 1981, un des tubes incontournables de cette année-là, Tainted Love.

0: Need Love. Et désolé pour celles et ceux qui auraient préféré la danse des canards. Choisissez votre équipe, mais il n'y a pas de problème. 1981, on referme ce petit chapitre et on vous annonce dans la suite de Décibel, un des gros tubes de cette année, 2026. C'est Je pense à vous, la nouvelle chanson de Pierre Demar, choisie par Jean Maurice. À tout de suite.
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0: Eh oui, c'est le programme jusqu'à 21h. Les auditrices et les auditeurs de Décibel qui viennent partager leurs chansons préférées. Ça peut être des chansons très anciennes ou alors des nouveautés qui leur ont tapé dans l'oreille. Et avec Jean-Maurice, là, pour le coup, c'est une chanson toute neuve qu'on va écouter. Salut Jean-Maurice.
4: Salut, salut.
0: Comment ça va?
4: Très bien. Merci.
0: Je t'en prie. Alors Jean-Maurice, ce petit Belge, Pierre Demar, qu'on avait découvert il y a 3 ans avec Docteur, un jour je marierai un ange, et ben sa nouvelle livraison, ça te plaît bien aussi?
4: Ah oui, en fait, oui, le premier c'était bon, une chanson un peu légère, mais c'est vrai que ça a tilté dans les oreilles aussi.
0: Ouais.
4: Mais alors celui-là, je crois qu'il y a tout un phénomène qui est en train de naître là, par rapport à... Enfin, ça tombe pile poil quand je voulais, quoi. Je suis toujours en train de traquer un peu les tubes de l'été. Et en France, je pense que ça va bien marcher.
0: Allez, je suis d'accord avec toi. En fait, c'est le premier extrait du deuxième album de Pierre Demar. L'album, il sortira à la rentrée. Mais voilà, clairement, s'il sort cette chanson-là, à ce moment-là, c'est qu'il s'est dit, tiens, pour Jean-Maurice et tous ces autres Français, ça peut fonctionner, effectivement, en mode tube
4: ça
0: de l'été.
4: Marcher, mais voilà. Titiller l'oreille.
0: Son retour officiel, c'est vraiment à la rentrée. La tournée, c'est à partir du mois de novembre. Et... Et voilà, enfin, il est venu dans Décibel il n'y a pas longtemps et on sent qu'il a pris en assurance, c'est normal. C'est
4: oui, exactement, il est de moins en moins timide, c'est ce que j'allais te dire.
0: Ah ouais, hein.
4: C'est qu'il prend de l'assurance petit, là, c'est très bien.
0: Bon, alors par contre, on a un problème avec cette chanson, un problème qu'on a pu constater hein, sur les réseaux sociaux depuis quelques jours, mais c'est qu'elle est impossible à chanter.
4: Enfin, quand il va chanter de manière si aiguë, parce que lui, c'est vrai que...
0: Ah, écoute, t'y arrives, toi?
4: Pas mal.
0: Ça s'appelle le « Je pense à vous challenge ». En fait, c'est Big Flo, de Big Flo et Oli qui a eu l'idée, parce qu'il disait qu'il était fan de la chanson, mais qu'il n'arrivait pas à chanter le refrain, c'était trop dur. Et après, il y a plein d'artistes qui sont mis à poster sur Instagram leur reprise de Pierre Demar. Alors, il y a eu Marguerite, il y a eu Marine aussi qui a gagné la Starac. Plein de gens...
4: Il y a eu Valérie Le Mercier.
0: Oui, c'est vrai, Valérie Le Mercier.
4: Le plus comique, c'est quand même Philippe Catherine qui, lui, commence complètement faux, qui fait quelques notes à la fin juste.
0: Mais il y arrive quand même. Mais c'est pas facile. Vas-y, réessaye, Jean-Maurice.
4: Oui, je pense.
0: Et après, il faut dire, je n'ai besoin de rien que de mon sicou. Pou, pou, parce qu'il y a un petit...
4: Ça, c'est pas vraiment les paroles que j'adore, mais bon... Tu peux y aller, si tu veux.
0: Allez, on va l'écouter.
4: Bon, enfin, c'est très, très difficile, oui, c'est vrai.
0: Écoutez, vous avez jusqu'au 5 novembre pour vous entraîner. 5 novembre, c'est le début de la tournée de Pierre Demar. Il faudra être au point pour chanter ce refrain quasiment impossible. Mais en tout cas, c'est une très bonne idée qu'on écoute ce soir. Je pense à vous, donc le retour de Pierre Demar. Merci beaucoup, Jean-Maurice.
4: De rien, Canada, je suis au rendez-vous.
0: Génial. À la prochaine. Merci. Voici
4: Salut.
0: Pierre Demar. Pou, pou.

0: Alors, vous le maîtrisez ou pas le...
1: Je pense,
0: c'est pas facile, mais si vous voulez vous entraîner, vous pouvez toujours regarder le clip de Pierre Demar. Voilà, si on ne sait pas chanter le refrain, on pourra peut-être danser comme dans la vidéo. Et puis suivez-le sur les réseaux sociaux, évidemment, puisqu'il poste régulièrement de nouvelles versions de son refrain par tout un tas d'artistes que l'on aime beaucoup.
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0: Allez, il est temps de vous annoncer la bonne nouvelle, cette jolie petite nouveauté qui nous vient d'une des rescapées les plus chouettes de la Star Academy, Marguerite, très remarquée l'an dernier avec un joli petit tube de l'été, hein, je préfère les filles, les femmes, les meufs. Eh bien, Marguerite vient d'annoncer la sortie de son premier album. Elle est très émue, elle l'a dit sur les réseaux sociaux, elle a essayé d'expliquer son émotion et puis après elle a dit « Non mais en fait c'est pas la peine, tout est dans les chansons ». Souvent les artistes disent ça. Alors ce qu'on peut dire quand même, les infos que nous avons, c'est que le premier album de Marguerite s'appellera « Guérir ». Il sortira le 2 octobre et un premier extrait est disponible, une très jolie chanson qui s'appelle « Belle vie » et qui raconte exactement ce que vous pouvez imaginer en écoutant le titre. C'est une chanson lumineuse et c'est Marguerite.

0: c'est Marguerite. L'album arrive à la rentrée.
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0: Et voici venir Joël. Bonsoir Joël.
2: Bonsoir Émilie.
0: Bienvenue dans Décibels, mon cher Joël. Tu t'attaques ce soir à un immense groupe de rock. Enfin, tu t'attaques, donc t'as décidé de le partager avec nous surtout, et ça c'est génial. C'est un groupe qui s'appelle Fleetwood Mac.
2: Oui, c'est ça. Oui, c'est ça.
0: Oh là là. Alors, Fleetwood Mac, pour celles et ceux qui n'ont pas suivi exactement, c'est un peu comme une série Netflix, hein. Il y a plusieurs saisons avec plusieurs castings, etc. C'est un groupe qui a été à géométrie variable depuis les années 60 en fait, hein, mine de rien. Les années 70, c'était leur grandeur de gloire, mais ça a beaucoup bougé, n'est-ce pas?
2: Oui, mais la, c'est vrai que la grandeur, c'était 77 avec l'album Homo, dans lequel j'ai tiré un morceau, et qui est quand même assez particulier parce qu'il y avait une entente totalement désagréable entre tous les protagonistes.
0: Oui,
2: et ils ont sorti leur meilleur album. Et donc, la seule chanson, en gros, que j'ai choisie, c'est la seule quasiment que sur l'album, ils ont signé tous ensemble.
0: Oui, parce qu'alors il faut expliquer, il y avait plein de talents dans Fleetwood Mac à cette époque-là, mais il y avait alors certains qui étaient en couple, puis après ils n'étaient plus en couple, il y avait des ex, il y avait des jalousies, etc. Et mine de rien, c'est pas à prendre à la légère, hein, les histoires d'amour, parce que quand on est sur la route, en tournée, etc. Si l'histoire d'amour tourne mal, c'est compliqué. Et donc chacun, oui, faisait un peu ses chansons dans son coin. C'est ça l'idée.
2: Sauf
0: la chanson que t'as choisie, la chanson The Chain. Alors pourquoi tu penses que celle-là particulièrement, elle arrive à tous les réunir?
2: À travers la chanson, en gros, ils se disent à peu près les quatre vérités. Quoi. Et c'est ça qui est vraiment drôle, parce qu'en fait, ils ont réussi à tout signer la chanson en prenant des petits bouts de phrases, de chansons, de morceaux qu'ils n'ont pas pris, chacun séparément. Et en fait, ils ont réuni le tout et ils ont fait un truc, en fait, en s'engueulant, mais gentiment. Quoi.
0: c'est ça. Alors, les protagonistes étant Lindsey Buckingham et Stevie Nicks, alors eux, c'est des amants terribles. Un coup, ils sont ensemble, un coup, ils ne sont plus ensemble. Et en général, quand ils sont pas ensemble, ils s'écrivent des chansons de vengeance, mais pleines de fiel, mais qui sont géniales. Je pense que vous avez vu passer cette vidéo justement de Stevie Nicks qui chante en le regardant droit dans les yeux sur scène. Ma voix va te hanter pour toujours. Tu ne pourras pas t'échapper de ma voix et tout. Enfin, c'est une folie. Lui, il la regarde. Il est dans un état pas possible. Et donc les deux autres, c'est Christine McVie et John McVie. Et eux, ils étaient ex. Marie et femme.
2: Oui, c'est ça. Oui. Ouais. Ouais, c'est compliqué, hein, la musique, par moment.
0: C'est une ambiance vraiment terrible. Mais, et puis il y a Mick Fleetwood, quand même, ne l'oublions pas, ce bon vieux Mick Fleetwood, parce que lui aussi, il a co-signé la chanson que tu as choisie, The Chain. Alors, au-delà du fait que la chanson est donc signée par tous les membres du groupe, ce qui est quand même rarissime, puisque c'était compliqué de les avoir dans la même pièce sans qu'ils se tirent les cheveux, elle s'intègre aussi super bien, quand même, dans cet album Rumeur. C'est quand même une belle chanson.
2: Exactement. Ah oui, non, mais pour eux, en fait, c'est plutôt presque une chanson de réconciliation. Donc, du coup, ça allège le texte quand ils le disent.
0: Oui.
2: Mais non, ça s'intègre super bien. L'album est superbe. Et franchement, un album de 77 comme ça, il est toujours super bien classé. Même encore actuellement. Non, franchement, c'est un album qu'il faut absolument avoir.
0: Exactement. Et qui a bien vieilli. Alors, ressortez de votre discothèque si vous avez gardé le vinyle ou alors rajoutez dans vos playlists Rumours, l'album de Fleetwood Mac de 77. Et nous, on écoute cette chanson quasi miraculeuse, The Chain, grâce à Joël. Merci beaucoup, Joël.
2: De rien, merci Émilie.
0: À la prochaine, salut.
2: À la prochaine, salut.

0: Fleetwood Mac. Si vous avez envie de comprendre vraiment ce qui se jouait en termes de relations et aussi en termes artistiques à l'intérieur du groupe, je vous recommande un excellent documentaire signé Sophie Rosemont. Il s'appelle « Les mille et une vies musicales de Fleetwood Mac ». Des années 60 à nos jours, il s'est passé pas mal de trucs. C'était passé sur Arte. Il me semble que c'est toujours disponible sur arte.tv gratuitement. C'est vraiment un super documentaire avec des archives absolument géniales, notamment donc pour les histoires d'amour entre Lindsay Buckingham et Stevie Nicks. Vraiment, c'est un régal, je vous le recommande.
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0: Santa, vous le savez, c'est une des chouchous de Décibels. Elle est venue très très régulièrement dans l'émission depuis le lancement de son projet solo. D'abord, à Pas de Loup, avec une première chanson, Popcorn Salé, Paris en août. Et puis ensuite un premier album, Recommence-moi. Et puis là, ça explose, Victoire de la musique, Tournée de Zénith. Et des fans qui la suivent de date en date. Est-ce que Julie, qui est avec nous, a déjà vu Santa sur scène? Bonsoir Julie.
2: Bonsoir Émilie.
0: Alors,
2: et oui, bien sûr, je l'ai vu sur scène, bien évidemment, depuis ses débuts.
0: Ouais. Santa, ce qu'il faut savoir, c'est qu'elle était d'abord dans un groupe qui s'appelait Hyphen Hyphen. Donc toi, c'est depuis Hyphen Hyphen ou c'est depuis qu'elle est en solo que tu la suis?
2: Non, depuis Hyphen Hyphen en fait.
0: Ah, très bien, très bien. Alors ça, c'est intéressant parce que c'est vrai que beaucoup de gens ont découvert Santa avec Popcorn Salé, mais avant, elle faisait une pop électro assez engagée et tout en anglais avec son groupe qui s'appelait Hyphen Hyphen. Et alors, le passage au français, au piano, aux chansons un peu plus posées, ça t'a pas posé de problème, Julie?
2: J'avoue que j'ai plus tendance à écouter plutôt de la pop un peu qui parle en anglais ou ça parle en anglais, donc tout ce qui est chanson française, j'ai un peu moins l'habitude, mais je me suis dit allez, c'est Santa, je vais quand même écouter, et franchement ça marche de ouf quoi, c'est trop bien son album, il est vachement cool sur scène, c'est toujours aussi incroyable que qu'avec Hyphen Hyphen. C'est franchement un pur bonheur.
0: Ce qu'il faut savoir aussi, c'est que ses amis d'Hyphen Hyphen, ils sont jamais très très loin d'elle. Adam s'occupe de tout l'aspect visuel, du merch, etc. de Santa. Et Line, elle est la directrice musicale, elle a co-composé des titres avec elle. Donc en fait, c'est plus Hyphen Hyphen, mais les éléments sont là. Donc c'est pour ça qu'aussi Santa est pas 100% différente.
2: C'est pour ça. Mais oui, ils sont toujours là. Et même, je me souviens, enfin, quand elle a gagné sa victoire de la musique, du meilleur album,
0: oui.
2: ils étaient là pour la soutenir. C'est une super belle image. Genre, ils étaient trop contents pour elle et tout. Genre, je crois même qu'ils pleuraient carrément de joie. Franchement, c'était une super belle image à voir.
0: Je viens de chercher sur mon ordinateur parce que j'avais un doute, mais c'est bien ça. Popcorn Salé, donc la première chanson solo de Santa, piano, voix, etc. Elle est sortie. Tu te souviens de l'année ou pas? C'est hallucinant. Julie, est-ce que tu te rappelles, toi?
2: Je sais pas. 2023, non?
0: Et
2: 2024?
0: 2022, ça fait 4
2: 2022.
0: ans. Et pour ça, en fait, ça a pris du temps pour imposer le nouveau style de Santa. Et je pense que c'est ça aussi le secret. C'est pour ça que ça a marché. Et c'est pour ça aussi qu'elle est très très heureuse. Parce qu'au début, c'était pas forcément évident, quoi.
2: C'est parce que c'est pas, surtout Popcorn Salé, qui est une chanson hyper posée, piano-voix seulement, alors que Hyphen Hyphen, c'était quand même très pop, très produit, il y avait une très grosse énergie. Après là, Popcorn Salé, oui, on trouve l'énergie aussi, mais c'est beaucoup plus posé, c'est beaucoup
0: plus
2: épuré, quoi. Et donc, c'est vrai qu'elle a parié un gros risque pour Popcorn Salé, mais ça a fonctionné du tonnerre, et puis avec son piano qui s'envole dans les airs et tout, là, elle est incroyable.
0: Santa, ouais, 2022, Popcorn Salé, 2024, l'album Recommence-moi, et puis ensuite Victoire de la musique, Tournée de Zénith, etc., etc. Et nous, on va écouter une chanson qui n'est pas passée à la radio beaucoup parce que c'était pas un single, mais Julie, c'est une qui t'a beaucoup plu sur l'album de Santa, c'est la chanson Silver Lake. On y va?
2: C'est ça, on y va. Beaucoup trop sous-côté cette chanson et c'est cool de l'écouter. Merci beaucoup, Émilie, merci à toi.
0: Merci, voici Santa, grâce à Julie.

0: Silver Lake sur l'album Recommence-moi, Santa, qui était au cinéma il y a une dizaine de jours pour la projection événementielle d'un de ses grands concerts. Et elle a sorti pour l'occasion quelques extraits live disponibles sur les plateformes de streaming. Je vous recommande d'écouter ça parce que Santa, en public, ça prend une dimension assez folle.
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0: Pensez pour Michel Delpech, qui nous a quittés en 2016. Ça fait donc 10 ans qu'il est parti. Et il y a eu cette année pas mal d'hommages pour les 10 ans de sa disparition. Michel Delpech, c'est des chansons d'amour, de flirt, tout aussi charmantes que désuètes.
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0: Ceci dit, si vous voulez une version un peu plus vénéneuse, n'hésitez pas à écouter la reprise de Mieux Sec. Elle est vraiment du tonnerre. Michel Delpech, également la star de TikTok, sachez-le, et des soirées après match de rugby avec sa chanson Le Chasseur, que les jeunes appellent les oies sauvages, parce qu'en fait, ils connaissent que le refrain.

écoutez, ma fille est en sixième et sa classe chante ça quand ils partent en classe verte dans le car. Donc voilà, c'est comme ça, Michel Delpech 2026. Les kids adorent. Pascal Obispo aussi adorait Michel Delpech. Ils avaient même travaillé ensemble. Alors pour les 10 ans de la disparition de Michel Delpech, en plus d'un gros best-of qui est sorti, on a demandé à Obispo de réaliser un disque qui s'appelle Le Chanteur, sur lequel il a pris les gros tubes de Michel Delpech et il les a réorchestrés à sa manière, à la manière dont il aurait fait, lui, connaissant bien Michel Delpech. Il y a des petites variantes. Bon, il ne transforme pas en hard rock ou en zouk des chansons qui n'en étaient pas, hein, attention. Mais on entend quand même une petite différence. Rendez-vous compte avec le Loir-et-Cher. Ça, c'est la version 2026, réalisée par Obispo.

Les petits violons sont toujours là, évidemment, mais vous avez entendu, je pense, un petit peu la différence. Voilà, le chanteur, c'est disponible sur les applis de streaming et aussi en version physique, si vous voulez vous offrir un joli coffret Michel Delpech, le best-of, donc, et les réorchestrations signées Pascal Obispo. Alors, qu'est-ce qu'on va écouter? Quelle est votre chanson préférée de Delpech? Ça pourrait être Le Flirt, Le Chasseur, Le Loir-et-Cher, Quand j'étais chanteur, Les Divorcés, ou encore White is White, mais je me suis dit que on pourrait écouter une des plus jolies chansons qui soit sur la nostalgie et qui fait que parfois on est encore jeune et on est déjà nostalgique de sa jeunesse. Ça s'appelle Chez Lorette.

0: Quelle merveille cette chanson chez Laurette. C'est du Michel Delpech du milieu des années 60. Ça, c'est très très beau. C'est lui qui a écrit le texte et c'est Roland Vincent qui a composé la musique. Il a cet artiste composé plus de 600 chansons. Roland Vincent, pourtant c'est pas un nom qu'on entend tous les jours. Hein, pianiste, chef d'orchestre, compositeur et arrangeur pour Dalida, pour France Gall, pour Carlos ou encore pour Jacques Martin ou Sacha Distel. Voilà, Roland Vincent. On dit pas souvent son nom, mais ce soir c'était l'occasion parce que chez Laurette, c'est aussi une merveille de mélodie et d'arrangement si délicate.
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0: Alors, le dernier auditeur de la soirée, c'est Philippe. Bonsoir, Philippe.
2: Bonsoir, Émilie.
0: Bienvenue dans Décibel, Philippe et sa grosse voix de radio. Comment ça va?
2: Merci, Émilie, pour ta bienvenue. Ben, écoute, ça va très bien hein, pour un directeur d'école, quand on est au mois de juin, c'est les grandes vacances qui arrivent. Donc,
0: mais oui, c'est vrai. Il faut quand même s'occuper des derniers bulletins, attention, hein.
2: Ouais, on va y penser.
0: Non, mais c'est ce que je dis à ma fille. Je dis, ok, il reste 2 semaines, mais faut pas trop lâcher. Et en fait, au fond, je sais bien que oui, les dés sont jetés de toute façon, mon cher Philou, n'est-ce pas?
2: Il y a de fortes chances que cette année, voilà, il n'y ait pas de changement très significatif.
0: C'est ça. Il n'y a plus de surprise. Il n'y a plus de surprise. Bah tiens, j'en profite puisque j'ai un directeur d'école sous la main. Je fais un énorme bisou aux profs, aux instits, aux ATSEM, aux assistants d'éducation, etc. Il y en a plein, voilà, dans les écoles, les collèges, les lycées, partout en France. Et on vous confine aux gosses, quoi, les gars. Et pourtant, on les connaît. Individuellement, ils sont déjà pas faciles. Mais en troupeau, mon Dieu, on dirait des fans de Tokyo Hotel. Alors, merci de bien vous occuper de nos gosses. C'est vraiment super. Merci.
2: Et Philippe, merci à toi.
0: Non content de s'occuper donc de l'avenir de la nation, s'occupe aussi de nos oreilles en ce dimanche soir. Philippe, avec un groupe de filles absolument génial, qui s'appelle Wet Leg.
2: Oui, avec un morceau Mange Tout.
0: Mange Tout, c'est les haricots?
2: Alors, ce soir, je vais vous parler d'alimentation et de rupture amoureuse.
0: Ah.
2: Parce que ce titre, il m'avait un petit peu intrigué. Donc, Wet Leg, comme tu l'as dit, c'est un groupe qui est originaire de l'île de Wight, au sud de l'Angleterre, qui est fondé par deux musiciennes, Ryan Tisdale et Esther Chambers. Alors, il a explosé le groupe en 2021 avec le titre Chaise Longue, là, qui était devenu viral.
0: Oui, c'était trop bien.
2: Et son refrain très accrocheur, quoi. Et là, elles viennent de sortir un deuxième album en juillet 2025. Et moi, j'adore ce titre, Mange Tout. Mais c'est vrai qu'il m'interpellait un petit peu. Parce que pour moi, Mange Tout, c'est soit des pois gourmands, soit un monsieur, un grenoblois. Je sais pas si t'en as déjà entendu parler, qui a mangé un avion, qui a mangé un téléviseur,
0: Je ne le connais pas, ce monsieur qui mange des objets. Et donc, son surnom, c'est Monsieur Mange Tout.
2: Voilà, je crois que c'est Michel Lodito, un gars comme ça qui avalait plein de métal et de caoutchouc. Mais ça n'a rien à voir avec cette chanson, parce que cette chanson, elle parle d'un ex qui s'est fait jeter parce qu'il était un petit peu trop lourd. Je crois même qu'il s'appelle Trevor, il est cité dans le texte. Et donc, les fans qui sont toujours à la recherche de la solution, ils ont trouvé que mange tout, si tu coupes le mot à deux endroits, ça fait man, get out.
0: Man, get out, mange tout. Mais je te jure, elles sont tellement fortes, ces filles, j'avais rien vu, moi.
2: Surtout qu'on est habitué à ce qu'ils utilisent beaucoup de locutions françaises.
0: Mais
2: dans la chanson, là, il y a bienvenue, chaise longue, voilà. Donc on se disait, tiens, un titre en français. Eh ben non, c'est juste qu'elle voulait virer son mec qui lui prenait un petit peu trop la tête, quoi.
0: Alors j'adore cette histoire, on va écouter cette chanson, Mange Tout, Man, Get Out, et en plus on se couchera moins bête grâce à toi. Merci beaucoup Philippe.
2: Merci à toi Émilie.
0: À la prochaine, salut.
2: À bientôt.

0: les rockeuses anglaises Wet Leg qui vous donnent rendez-vous sur les festivals en France, aux Nuits de Fourvière à Lyon le 13 juillet, aux Plages de Rock à Grimaud, Port Grimaud le 16 juillet, et puis à Rock en Seine, à côté de Paris, au Domaine National de Saint-Cloud. Ça sera le vendredi 28 août. Et Décibel, c'est terminé pour ce soir. Merci à l'équipe de l'émission. Il y avait Iris Guitoni, Océane Diaz, Elodie Biancamaria, Yanis Kalem et Franck Moilier. Bonne soirée!
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5: Ça me rappelle un souvenir particulier. On est chez mes parents, dans le jardin. Et en fait, il y a une route qui passe devant chez mes parents et il y a une femme qui arrive un peu de nulle part en marchant et elle se met à nous chanter plein de chansons et puis elle s'en va.

0: ça m'a marqué. Elle marchait, faisait un soleil magnifique. Il y avait une lumière, une belle lumière, mais pas aveuglante, douce. Elle nous a dit 2-3 mots et on ne l'a plus jamais revue. C'est fou, hein ?
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0: France.
1: Derrière la douceur du titre La Femme Chocolat se cache un texte engagé, signé Olivia Ruiz.
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1: Olivia explore ici les thèmes de la transformation, du désir de changement, le passage de l'adolescence à l'âge adulte. Le chocolat est aussi le symbole de la gourmandise et un moyen de parler de passion, de respect, du fait d'être soi, de s'assumer et de se révéler.

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0: Jeune et con, tube de Damien XVI qui a connu un clash en plein enregistrement.
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0: En 1999, il enregistre dans des conditions précaires, mais avec une conviction de fer. Le clash éclate en studio quand sa maison de disques souhaite retirer le pont musical jugé trop long pour la radio. Mais 16 ne lâche rien. C'est le chantage. Soit le titre sort tel quel, soit l'album reste au placard. Il refuse de sacrifier cette montée en tension électrique.

0: c'est précisément ce souffle, cette attente avant l'explosion qui va transformer ce morceau en un cri de ralliement de la génération 2000. C'est brut, c'est sans concession et c'est culte.
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3: C'est une chanson que ma mère m'a fait découvrir avec l'aspirateur le matin et sur le coup je ne l'ai pas aimée la chanson, c'est après que j'ai appris à l'aimer.

0: Donc j'ai jamais osé lui dire ça pour l'aspirateur, mais bon, j'ai découvert ce titre et au final je l'ai écouté tellement de fois qu'un jour je lui raconterai, parce que je l'ai croisé quand même pas mal de fois, Véronique Sanson.
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4: Voilà, les cartes postales, les tickets de concert. C'est ma chambre d'étudiant, ça.
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4: Donc, je m'appelle Jean-Paul Pécréau, j'habite Saint-Cyr-sur-Loire, j'ai 71 ans. Au début des années 2000, j'avais déjà accumulé énormément de documents sur Otis Reading et j'ai eu l'envie de me lancer dans la création d'un site internet, otisreading.fr.
1: Jean-Paul, comptable de formation, m'accueille partout. Des CD, des albums, des cartes postales liées à Otis Reading.
4: Ça, c'est une affiche que j'ai trouvée à San Francisco lorsque Otis Reading a fait un concert en décembre 66. Au Fillmore Auditorium. J'ai fait mes petits pèlerinages comme ça aux États-Unis pour retrouver, même je suis allé à Sausalito près de San Francisco où Otis Redding a composé son tube posthume, hein, The Duke of the Bay par exemple. Voilà.
1: Vous avez un petit tourne-disque ?
4: Bien sûr, j'ai une platine. Allons-y, on va mettre du Otis Redding, bien sûr.
1: Ah
4: je
1: bah
4: sais
1: oui.
4: Recevoir.
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1: C'est ça met une ambiance là d'un coup.
4: Oui, je vais pas vous inviter à danser.
1: C'est rigolo.
4: Ça à l'époque, oui, c'est un slow qui nous a beaucoup servi dans notre jeunesse sur les pistes de danse.
1: Là, vous entendez cette voix, ça vous fait quoi encore aujourd'hui?
4: Eh bien, ça me donne des frissons. En fait, j'ai découvert Otis Redding, j'avais 11-12 ans. Et c'est ma sœur, à Noël 66, qui m'a offert un 45 tours, 4 titres. Mais ça a été voilà, un choc, une révélation. Et après, quelques années plus tard, en 1969, les cinémas studios à Tours ont diffusé un film dont le titre est Mon Tour est pop. Et là, j'ai eu la révélation en voyant Otis Redding sur scène, hein, en grand écran. À 13 ans, habitant Tours, j'avais pas l'autorisation d'aller à l'Olympia à Paris, j'étais trop jeune. J'ai collectionné les revues anglaises, américaines, beaucoup de 45 tours du monde entier, de pays improbables, 45 tours algériens ou de Madagascar, vous voyez, ou même iraniens.
1: D'un grand fan, d'un collectionneur, Jean-Paul est devenu, grâce à son site, le spécialiste mondial d'Otis Redding.
4: J'ai créé mon site il y a 20 ans et petit à petit, j'ai accumulé énormément de documents. Là, vous voyez qu'une infime partie de ma collection, mais il y en a partout, dans tous les coins.
1: Documentaire, réédition de disques, anniversaire de la mort du chanteur. C'est notre tourangeau Jean-Paul qui est appelé partout dans le monde par les médias et par la famille d'Otis elle-même.
4: Producteur anglais de la BBC avait fait un reportage aux États-Unis dans la famille. La famille avait dit allez voir Jean-Paul Pécréau en France, c'est lui qui a le plus de documents. Voilà. Il n'est pas à Memphis, il est à Saint-Cyr-sur-Loire, le musée.
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6: Bonjour Johan.
7: Salut Manu, bienvenue.
6: Devant un lustre magnifique qui prend la lumière.
7: Là, on est sur un lustre, tu vois, qui a une monture en bronze, qui est à peu près du milieu du XXe siècle, assez imposant, hein, il fait 60-70 cm de haut. Et ben, tu vois, il a toutes ces petites, cet ensemble de verreries, de perles, comme des grappes de raisin,
6: et travail.
7: Petites fleurs. Et là, on est sur de la verrerie de Murano. Alors, évidemment, à Murano, on faisait toutes sortes de coups.

0: couleurs de vert. Tu vois, il y a toute la palette là. Ce liste est très très décoratif, couleur un peu chatoyante comme ça, toutes ces petites pastilles, ces fleurs de vert, bleu, vert, jaune, brune, rouge, tu vois.
1: On peut parler d'art déco.
0: Ah, complètement. On est même presque dans l'art nouveau. Bon, c'est un lustre de style, hein. Il est plutôt au milieu 20e, mais il évoque vraiment les luminaires du début du siècle, entre 1900 et 1920.
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0: On est dans l'art nouveau, début de l'art déco, et puis c'est très décoratif, tu vois, avec ces chaînes en bronze qui le suspendent.
1: On dirait une coupe de fruits retournée.
0: Exactement. Et puis toute cette verrerie là de Murano, cette verrerie italienne est chatoyante, elle est très très déco. Et puis tu vois, ce lustre est vendu dans un ensemble puisqu'il possède sa paire d'appliques, tu vois, et ça c'est assez rare de les trouver.
1: Le prix.
0: Alors cet ensemble lustre avec ces deux appliques, on est autour de 500 €. Tu vois, c'est très accessible et c'est très déco. C'est très belle qualité. Donc c'est un très bel ensemble, très décoratif. Puis ça, honnêtement, ça s'accroche dans une cuisine, ça s'accroche dans un salon, ça s'accroche dans une entrée, dans une chambre. C'est hyper déco, quoi. Voilà, c'est un peu au goût de chacun, mais c'est très déco.
1: Double validation pour moi.
0: Je pense qu'il va faire des heureux.
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4: Bonjour Médéric Gasquet-Cérus.
5: Bonjour Philippe, bonjour tout le monde.
4: Notre linguiste marseillais, Médé, vous avez un joli menu à nous proposer aujourd'hui.
5: Ah oui, il y a quelques semaines, on a beaucoup parlé de ce chiffre, vous vous souvenez. Les trois quarts des établissements de restauration du 15e arrondissement de Marseille sont des fast-food.
4: Ouais.
5: Ce qui pose bien sûr plein de questions, et notamment en termes de vie de quartier, de sociabilité et d'économie, et bien sûr de santé, car on est ce que l'on mange. Et souvent, ce que l'on mange, ben, c'est pas bon. Pas bon au goût, mais surtout pas bon pour la santé. Colorants, additifs, sorbate de trompation, acide trichlidrique, j'invente, trucs en tox ou plastoc, plats réchauffés dans des barquettas au goût fadas. On trouve ça dans certains fast-foods, bien sûr, mais pas tous, meuf, ne pas tout confondre, mais aussi dans beaucoup de cantines où vont manger les minots, dans les rayons de supermarché, mais aussi dans la restauration collective, mais aussi dans certains restaurants, oui, attrape touristes ou attrape couillons, ou resto plus ou moins branché, ou brasserie de cake, mais qui gratte sur la qualité. Et j'ajoute, je pense aussi à cette boulangerie-pâtisserie que je ne nommerai pas, mais où j'ai acheté récemment des bugnes, des mini-bugnes, vous voyez, toutes petites comme ça, là, 1 euro pièce déjà. Ouais. Franchement, j'ai la banque pour acheter 8 bugnes. Qui étaient grasses, mais grasses, grassasses, pas bonnes, écœurantes, et ça m'a fait rouméguer quand je pense que mon grand-père était boulanger. Bref, voilà.
4: Ouais.
5: Je pense aussi à ces platées de pâtes trop cuites ou de riz collé estouffe gari. Je pense à ces carottes râpées orange fluo qu'on dirait qu'elles sont surlignées ou surligneurs, vous voyez. Je pense à ces choux qui sentent les scaufi. Je pense à cette salade rasqueuse qui n'a jamais vu la terre et qu'on vous met dans un coin d'assiette comme ça, à côté du steak rasqueux lui aussi. Je pense à ces brocolis mouligas, ces gorgées d'eau. Je pense à ce surimi orange fluo, lui aussi, qui contient tout sauf du crabe, et il a plus la tête des cheveux de Trump qu'autre chose. Je pense à ces desserts goût fraise, sans que jamais aucune fraise n'ait justement ramené sa fraise dans l'emballage.
4: Ouais.
5: Bon bref, voilà. Il y a un moulon d'autres choses aussi appétissantes que les fameuses cigarettes de bordille de cigalon, de pagnol, hein, cigarettes de bordille, autrement dit, les cannellonis dans lesquels on refourgue tout ce qui n'a pas été mangé de la semaine. Tout ça n'a aucun goût, ou comme le chante le groupe Quartier Nord, en utilisant l'expression de chez nous, ça n'a ni goût, ni gouste.
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0: Dans notre parler, nigou nigoust, c'est une expression qui veut bien dire ce qu'elle veut dire, et une tournure qui insiste sur la fadeur d'un plat, d'un aliment ou même d'un événement. Nigou nigoust, avec prononciation du S originel que l'on retrouve dans le provençal gustus, goûteux, et qui a été remplacé depuis par l'accent circonflexe dans notre orthographe moderne. Le tout venant de la locution provençale nave nigou nigoust. Et pourtant, en Provence, nous en avons des choses qui ont du goût, de bons produits, de bonnes recettes traditionnelles, des plats gustus comme les pieds paquets, la daube ou l'aioli. Même si Pierre Blasi donne comme exemple son aioli, il avait ni goût ni gouste. Ouais, il faut le faire, un aioli sans goût quand même. Hein. Oui, c'est ce qu'on appelle chez nous, désolé, aussi un aioli de parisien. Mais meuf, il ne faut pas tout mettre dans le même panier. Il y a des fast-foods de qualité qui font de très bons burgers, des snacks où l'on mange de très bons sandwichs, de très bons kebabs. Et merci à eux d'être là le midi ou en fin de soirée ou quand on rentre du stade. Moi, j'apprécie. Chacun ses goûts, mais parfois, chacun ses dégoûts, voire ses égouts. Vive le bon goût, car le fada, ça rend fada.
1: Pour vous dire,
2: ah, c'est un bonheur. C'est aussi bon que l'aioli. C'est Médéric Gasquet-Serru sur Marseille tous les matins. À demain, Médé.
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2: Arnaud Fromage, bonjour, bonjour.
3: Bonjour, bonjour.
2: Oh, ça fait beaucoup de bonjour, dites-moi. Bon Arnaud, aujourd'hui, quand le général de Gaulle vient en Franche-Comté?
3: Eh bien, il se passe toujours quelque chose. D'autant qu'il y est venu plusieurs fois dans la région, trois fois déjà à l'automne 1944 pour préparer la libération de Belfort, lors d'une réunion secrète avec le général Delattre de Tassigny et Churchill au château de Montalembert, à Mèche, après la libération. Ensuite, quand de Gaulle est venu saluer les villes libérées, Besançon, Morteau, Grandcombe, Châtelet, mais ce n'est pas la dernière fois que de Gaulle va venir dans la région. En 1959, sur la route qui le mène en Alsace, il en profite pour aller faire quelques petites pauses dans le territoire de Belfort. À chaque fois, le grand homme descend de sa déesse noire et passe quelques minutes à discuter avec les habitants, stupéfaits de voir le général en vrai dans leur commune. À Rope, Saint-Germain, Felon, La Chapelle sous Rougemont, La Rivière, Fontaine, Foussemagne et à Angeau. Angeau, 206 habitants, où de Gaulle est accueilli par la foule dans l'unique rue ornée de drapeaux et de bandeaux bleu, blanc, rouge. Anecdote amusante, le village d'ailleurs, qui ne possédait pas autant de décorations, est allé les piquer chez les voisins de Delle.
2: Ah, bon, mais Arnaud, la grande tournée de Gaulle en Franche-Comté, c'était en 1962.
3: Oui, la tournée des Grands-Ducs même. Le 14 juin, il atterrit à la base aérienne militaire de Luxeuil, avant de se rendre à Vesoul, puis de filer vers Dole, à bord cette fois d'une Simca présidentielle. Ensuite, direction Arbois, puis Poligny, Lons-le-Saunier, où à chaque fois, il est accueilli en héros. Le lendemain, il continue sa tournée par le Haut-Jura, Saint-Claude, Morée, Morbier, Saint-Laurent, Grand-Vaux, Cise, un petit quart d'heure à Champagnole, et ensuite direction Équevillon, Onglières, Plénise et Sanzeau, avant de remonter dans le Doubs, un discours à Pontarlier, à Besançon. Bref, le marathon présidentiel se termine le 17 juin dans le territoire de Belfort.
2: Et bah dis donc, et pendant toute la durée de ce périple, il a eu un problème majeur.
3: Oui, pendant ces 4 jours en Franche-Comté, le général de Gaulle ne s'est pas contenté de prononcer des discours et de serrer des louches. Non, il a bien fallu qu'il dorme aussi. Or, Charles de Gaulle est grand, très grand même, 1m96 au garrot. Donc les préfectures vont galérer à chacune de ces étapes pour lui trouver un paddock à ses dimensions. D'ailleurs, l'Élysée a fait réaliser en avance des lits sur mesure. Alors, pour la première nuit de sa visite à Vesoul, l'on apporte donc à la préfecture le lit spécial du général. Sauf que l'année 1962 est très tendue. C'est la fin de la guerre d'Algérie, une partie des accords d'Évian est d'ailleurs négociée en secret au Fort des Rousses pendant ce voyage présidentiel. De Gaulle a échappé de peu à l'attentat du Petit Clamart, alors son service de sécurité est sur les dents. Ainsi, il lui déconseille de dormir à Vesoul même et préfère l'envoyer à la base aérienne de Saint-Sauveur, jugée plus sûre. Mais si les hommes et les véhicules ont pu faire le transfert, le lit, lui, eh bien, il est resté à Vesoul, dans les appartements du préfet. Et il y est toujours, d'ailleurs, parce que l'Élysée ne l'a jamais réclamé. Alors, l'histoire ne dit pas si De Gaulle a bien dormi ce soir-là, mais en tout cas, c'était pas dans un lit à sa taille.
2: Non, c'est certain, ça. Merci beaucoup, Arnaud Fromage, et puis à demain.
3: À demain.
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4: Oui, avec un agriculteur exploitant qui a 39 ans à Angluzel et Courcelles, on est à 10 km de Cézanne. Bonjour Alexis Leherle.
5: Bonjour.
4: Quel est votre parcours pour arriver jusqu'ici en tant qu'exploitant agricole?
5: Alors moi je suis agriculteur, donc installé à Angluzel depuis 4 ans. Donc avant j'étais double actif pendant 2 ans. Avant de m'installer, j'étais 10 ans conseiller agricole, donc notamment sur l'installation en agriculture.
4: Ces 10 ans d'expérience en tant que personne spécialisée pour l'installation de nouveaux agriculteurs, agricultrices, ça consistait en quoi? Combien de personnes vous avez accompagnées et comment?
5: Je recevais toutes les personnes qui souhaitaient s'installer en agriculture, viticulture, maraîchage, élevage, tout projet agricole. J'étais là pour les accompagner, pour les renseigner sur les démarches à faire pour devenir agriculteur. Donc j'en rencontrais à peu près 200 personnes par an sur tout le département de la Marne.
4: Et c'était quoi l'étude de faisabilité, la reprise d'exploitation, la création d'exploitation?
5: Alors j'étais vraiment là sur la partie renseignement dans les démarches, notamment les formations, tout ce qui était réglementation à respecter lors de l'installation, et puis quelle aide on pourrait bénéficier pour s'installer en tant que jeune agriculteur.
4: Quel est le profil des personnes que vous avez accompagnées pour l'installation? C'est plus des jeunes, des personnes en reconversion professionnelle qui décident de se lancer dans l'agriculture?
5: Alors, En 10 ans d'expérience, j'ai vu le profil légèrement évoluer. Alors, on voit que l'âge moyen d'installation a progressé. Donc, les gens s'installent de plus en plus tard. Et donc, en termes de profil, on avait beaucoup de profils donc sur des exploitations, on va dire, assez classiques de la région. Donc, grande culture, céréales, viticulture. Mais on voit de plus en plus de projets avec de la diversification, production de maraîchage, développement de nouveaux élevages sur les exploitations.
4: Quand on entend parler des agriculteurs, souvent c'est la reprise d'une exploitation familiale. C'était essentiellement le cas ou pas ?
5: Alors dans la Marne, oui, on est essentiellement sur des reprises d'exploitation familiale. Donc des enfants, filles ou neveux de neveux-nièces d'exploitants agricoles qui reprennent la suite dans l'exploitation familiale. Mais de plus en plus, on a des personnes donc extérieures au milieu agricole qui reviennent, qui ont un projet de revenir sur l'exploitation. Donc dans ces cas-là, la difficulté, c'est aussi l'accès au foncier. Donc c'est pas facile de trouver des surfaces agricoles pour exploiter dans la Marne.
4: Alexis Leherle, pendant 10 ans, 200 agriculteurs et agricultrices par an reçus pour l'aide à l'installation. Quelles étaient les principales sources de motivation et les freins de ces personnes que vous avez rencontrées et aidées à s'installer ?
5: La première motivation, c'est continuer l'entreprise familiale, donc poursuivre cette activité, avec souvent des projets de diversification, de nouvelles activités sur cette exploitation, avec de nouvelles cultures ou création ou développement de certains élevages. Après niveau freins, les freins c'est aussi souvent le financement de ces projets d'exploitation, car une reprise d'exploitation c'est quand même relativement onéreux à reprendre avec des emprunts sur une durée assez longue, donc faut avoir les capacités financières de pouvoir assumer ces reprises.
4: Voilà Alexis Le Herle qui a aidé des agriculteurs à s'installer pendant près de 10 ans en Champagne-Ardenne. Merci Alexis.
5: Merci.
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6: Il est tellement bon en hiver de se blottir, se réchauffer le corps, mais aussi l'esprit, pour affronter la vie avec plus de courage et de vigueur. En occitan, on dit coucouna. Coucouné en français régional, comme ils disent dans les dictionnaires, ils sont mignons. Sauf que le mot de coucouna vient de coucou, provençal, attesté par Mistral, dérivé de l'occitan provençal coucoun, qui signifie coque ou coquille. L'œuf, pour ne pas le citer, d'où tout commence, où l'embryon se développe, blotti contre la paroi, le cocon. J'ai reçu mes petits-enfants, ils m'ont coucouné. Ils m'ont enveloppé. C'était génial. Mes chai coucouna devant l'oufio. Je me suis blotti devant le feu. Chères auditrices et auditeurs, il y a plein de mots en occitan pour dire se blottir. Satapa, sakata, sarza, sagrumi, c'est rancunia, c'est crapuni. D'accord, mais celui que je vous adresse est rempli d'affection, de chaleur. Je vous coucoune de mots doux pour réchauffer votre âme. Coucouna vous bien. Ana adio.
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1: Christian Rock, musicien.
2: Les Limousins sont formidables. Stéphane Pigato.
1: Depuis tout petit, je voulais faire de la musique. C'était une passion, j'écoutais la musique, ça me travaillait. J'étais très amoureux de la musique dès le départ, depuis tout petit. À 7 ans, j'ai commencé à prendre des cours de solfège. J'ai commencé par la clarinette dans une fanfare. Et donc, j'ai pris des cours de solfège avec un prof d'accordéon. Et je voulais pas faire d'accordéon, mais bon, j'ai craqué quand même et je suis devenu accordéoniste.
3: Vous intégrez du coup très jeune, hein, finalement, un groupe avec notamment d'autres accordéonistes de renom. On peut citer Jean Ségurel. Comment ça se passe, ça, quand si jeune, à 15 ans, on intègre ce genre de groupe?
1: 12, 13 ans, 14 ans, je jouais comme ça pour les petits papis, mamie, dans les EHPAD. Et il y a quelqu'un qui m'avait repéré et il s'avère que c'était un musicien de Robert Monédière. Et je suis rentré, donc j'avais 15 ans à peu près. J'ai donc travaillé avec Robert Monédière et Ségurel qui venait aussi jouer avec nous.
3: Et alors, comme à l'époque, il y a un moment, faut partir à l'armée. Vous allez faire votre armée.
1: Et à la sortie de l'armée, j'ai refait un an de plus avec l'orchestre d'Alain Kleiner. Et ensuite, je suis rentré dans un orchestre à Toulouse qui s'appelait Sentimental Trompette.
3: C'est un des gros orchestres de l'époque.
1: Oui, tout à fait.
3: Et vous commencez là une carrière nationale.
1: C'est ça. C'est-à-dire qu'au départ, avec cet orchestre, on faisait toutes les grosses soirées de prestige. Et un jour, on a été remarqué par Daniel Guichard qui a enregistré deux albums. Et il nous a proposé de partir en tournée avec lui pour la promotion de ses albums, qui était à l'époque Le Gitan, et voilà. Et on a accompagné Annie Cordy, on a accompagné Hervé Villard, Herbert Léonard.
3: À cette époque-là, vous habitez Paris, si on peut le dire, parce que vous tournez beaucoup. Comment arrive ce moment où vous allez intégrer la garde républicaine? Parce que ça aussi, c'est pas commun, de sortir de cette carrière pour intégrer la garde républicaine. En deux mots, comment ça arrive, ça?
1: Comme on dit chez nous, j'étais en pleine bourre, quoi. Comme on dit, ça tournait plein pot, quoi. On était souvent en studio, on faisait des télés avec Guy Lux. Quand Manuela, mon épouse, attendait notre fils, il a fallu trouver une solution pour vivre un peu et vivre à peu près normalement, quoi. J'ai passé le concours pour la garde républicaine et je suis rentré donc comme trompettiste à la garde républicaine, oui, effectivement, pour l'accueil des chefs d'État et les concerts avec le président, voilà.
3: Et quand vous regardez dans le rétroviseur comme ça sur cette vie qu'on vient de parcourir assez rapidement, oui, c'est quoi votre plus grande fierté dans tout ça?
1: Ma plus grande fierté, c'est d'avoir pu faire passer le goût de la musique à des élèves. J'étais prof de trompette et d'accordéon et j'ai des élèves maintenant, j'en ai un qui est prof à Toulouse. Je suis fier d'avoir donné envie à des enfants de faire de la musique. J'ai 66 ans, j'ai eu la chance de vivre de ma passion et ça, c'est pas rien.
3: Il arrive le moment où on pense s'arrêter peut-être?
1: Moi, mon pays, c'est la Corrèze. Je voulais revenir en Corrèze et travailler en Corrèze. Donc j'ai monté mon orchestre, ce qui a très bien fonctionné pendant 20 ans. Parallèlement, j'ai monté un chœur d'hommes, voilà, qui continue à tourner. Ça s'appelle le chœur de loup de l'Ubersac, avec lequel on tourne pas mal et on va se voilà.
3: Là, vous qui vouliez rester un petit peu tranquille en Corrèze, avec ce cœur-là, vous faites le tour de France et finalement, c'est reparti pour un tour.
1: Quoi. C'est reparti pour un tour, effectivement.
3: Et pour paraphraser la chanson de Dalida, alors le plus tard possible, là on est d'accord, Christian, vous mourrez sur scène?
1: Sur scène, peut-être pas, mais dans la musique, oui. C'est quand même très fatigant faire de la scène. Quand on part en tournée et tout, c'est quand on part sur plusieurs jours, ou même des fois plusieurs semaines, c'est quand même dur. Ça, je ferai plus. Voilà, donc, mais je serai toujours dans la musique, c'est sûr.
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4: Nous sommes avec une des dernières et la plus ancienne fabrique de pâtes de fruits en Auvergne. Avec Anthony Valla, qui est le directeur général. Merci de nous recevoir, Anthony. Nous sommes face à une vieille photo qui montre, je pense, le tout début de cette maison Cruzy, c'est ça?
5: C'est pas le début historique, hein, puisque la maison Cruzy a été fondée en 1880, mais c'est effectivement une photo du site de fabrication ici, sur la zone du Brézé, telle qu'il était en 1956, au moment où la maison Cruzy a déménagé du centre de Clermont pour venir s'installer sur la zone du Brézé.
4: Construction de l'usine Goffredi, avenue Jean-Mermoz, sur le champ d'Angélique. Et on aperçoit des angéliques, oui, sur ce champ.
5: Et l'angélique étant un des produits un petit peu signature des confiseurs et de la confiserie. Et donc c'est un beau clin d'œil de l'histoire que de penser que voilà, notre site de fabrication ici est basé sur un ancien, oui, champ d'angélique. Voilà.
4: L'angélique, ces petits bâtonnets de couleur verte, hein, c'est
5: exactement
4: ça? Je ne dis pas de bêtises.
5: Il y a beaucoup de particuliers qui ont aussi de l'angélique à la maison.
4: Voilà. C'est la tige, C'est la tige.
5: On confie la tige, tout à fait.
4: D'accord. Ouais. Ok. Et aujourd'hui, vous en faites toujours. Vous avez toujours des producteurs d'angélique qui bossent avec vous.
5: Oui, oui, tout à fait. C'est un agriculteur qui vient nous livrer en tracteur chaque année.
4: Au mois d'août,
5: quand la récolte est prête, on se met d'accord avec lui l'année d'avant sur les quantités dont on aura besoin, et puis il vient nous livrer. On la travaille, on la prépare, et puis après on va la faire confire. Donc c'est un produit auquel on tient beaucoup.
4: Il y a toujours une grosse tradition autour de ça. Enfin, en Auvergne, on offrait des pâtes de fruits. C'était un incontournable.
5: Effectivement, la création de la pâte de fruits a été faite en Auvergne. Hein, à la base, la pâte de fruits s'appelait la pâte d'Auvergne, et c'était vraiment une spécialité, on va dire, régionale. Ce qui a fait que l'Auvergne était une terre de fruits confits, c'est que on va dire que la noblesse venait descendait de Paris dans le 16e, 17e siècle et venait dans les cures à Roya ou autre. Ils découvraient, ils dégustaient les fruits d'Auvergne. Et la méthode de conservation à l'époque, hein, puisqu'on n'avait pas toute la pasteurisation, etc., là, c'était de confire les fruits. Ce qui faisait que, du coup, les confiseurs auvergnats ont prospéré sur la base des gens qui venaient en cure et qui ramenaient leurs fruits à Paris en général. C'est comme ça que la confiserie et le métier de confiseur a démarré en Auvergne.
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6: On peut encore partir à la chasse au trésor.
7: Oui.
6: On va partir à la recherche de pierres vieilles de 700 ans.
7: Exactement. Ces vieilles pierres s'appellent des bornes papales, cher ami. Direction donc Valgréas, au cœur de cette curiosité géographique, on va le dire. Oui. Un morceau de Vaucluse posé en plein milieu de la Drôme provençale, on en a déjà parlé. Ça s'appelle l'enclave des...
6: Pape.
7: Oui, borne, réponse.
6: Oh,
7: ouais, j'ai un petit peu bossé. Celle qui donc délimite bien ces bornes papales, celle qui délimite l'enclave, ce sont donc ces bornes papales. Alors à quoi ça ressemble? Imaginez un grand bloc de pierre taillé, planté verticalement dans le sol, un bon 1,20 m à peu près, avec surtout des blasons, en fait, c'est ça qui est beau. Blasons sculptés, des armoiries, des seigneurs locaux. Celle du comte Avenessin aussi, forcément, avec deux clés entrecroisées, symbole donc du pouvoir pontifical.
6: Ce sont donc de vraies frontières gravées dans la pierre, on peut
7: exactement
6: dire ça.
7: Ces bornes, elles datent du 14e et 15e siècle. Elles ont été installées lors de plusieurs campagnes de bornage en 1324, 1414, 1457. Ben, c'était simple en fait, hein, tout simplement. Elles étaient là pour dire ici commence la terre des papes en pleine Drôme provençale. Petit rappel historique quand même, quand les papes s'installent à Avignon au début du 14e, ils cherchent en fait à sécuriser et à agrandir leur possession. Il y a un pape qui s'appelle Jean XXII qui achète Valgréas en fait et puis d'autres villages autour. Mais le royaume de France bloque toute extension parce que bien sûr les papes ils voulaient aller encore plus loin. Mais boum, non, la France bloque tout ça et résultat. On a donc une sorte d'enclave figée donc dans les frontières. Et donc, pour matérialiser tout ça, on plante donc des bornes solides, visibles, et surtout, c'est indiscutable. Quoi.
6: Alors, évidemment, la question, c'est de savoir si on peut encore les voir aujourd'hui, ces bornes.
7: C'est ça, c'était au 14e siècle quand même. On en a encore 22, en fait, autour de Valgréas, en place. Vous en avez déjà une devant l'office de tourisme. C'est la plus facile hein, pour la voir. Ils l'ont mise là pour qu'on puisse voir à quoi ça ressemble. Mais ensuite, il faudra quand même un peu de perspicacité pour les trouver. On nous dit à l'office de tourisme que c'est un peu compliqué. C'est un peu difficile parce qu'elles sont un peu cachées, en fait, dans des chemins, dans des vignes, dans des champs, des bosquets. Heureusement, l'office de tourisme a bossé dessus de Valgréas, qui propose aujourd'hui donc un plan en fait d'un circuit pédestre de randonnée, franchement hyper simple, accessible, qui permet justement d'en découvrir plusieurs à pied autour de 2-3 heures à peu près en famille. Ça peut faire une belle idée de sortie. On marche dans les paysages de la Drôme provençale tout en étant dans le Vaucluse. C'est ça aussi qui est fun. Et ces pierres sont là pour nous rappeler donc cette chasse au trésor grandeur nature autour de l'histoire donc de l'enclave des papes.
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7: 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Donc la coccinelle en français, qui trouve qu'il y a eu petit insecte herbéroï et qui porte escadence. 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Donc une fois, je faisais une balade avec ma famille et pour rire, j'avais donc mis un costume de coccinelle. Et donc, il y a une vraie petite coccinelle qui est donc venue se poser sur mon épaule. Sauf que bah, quand elle a voulu s'envoler et continuer sa route, bah, mon chien l'a mangée.
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2: Bonjour, je m'appelle Sébastien Liebus, j'ai 49 ans et j'ai créé le Gorafi. C'est un site satirique qui existe depuis 2012.
3: D'où est venue l'idée de créer ce site ?
2: Alors, il y a plusieurs influences, il y a les influences de Pierre Dac, par exemple, avec le Samuel. Il y a l'influence des nuls. Il y a une influence américaine avec The Onion, qui est un peu l'équivalent du Gorafi aux États-Unis, qui existe depuis 1989. Et ce style d'écriture du Gorafi, c'est une écriture qui est très anglo-saxonne, un petit peu référencée, et qui n'est pas un humour, on va dire, potache, où la blague doit apparaître du premier coup, doit être visible. Moi, j'aime bien travailler une blague qui demande à être relue plusieurs fois, à être appréciée, et c'est un peu un jeu de clin d'œil avec le lecteur. Et on va reprendre le titre de presse, mais on va en garder la musicalité, et on va changer une lettre, on va changer un mot, on va inverser le sujet. Il y a toujours ce côté pompeux, solennel. Il faut que le côté sérieux écrase la blague. Il ne faut pas qu'elle soit visible. La réalité a toujours été déjà plus stupide que le Gorafi. Et nous, en fait, on se contente de surligner cette stupidité. Depuis 14 ans, on a fait quelque chose comme 9000 articles du Gorafi. Donc, il faut réussir à chaque fois à surprendre les gens qui nous lisent et les gens qui nous ont découvert hier. Donc ça, c'est un gros challenge. On est une quinzaine d'auteurs au Gorafi. C'est surtout des gens qui ont une expérience en écriture, en comédie. Ils sont pour la plupart des stand-uppers. Ils écrivent des textes pour des comédiens. Donc, ils ont vraiment une connaissance de cet univers-là. On fait 2 conférences de rédaction par semaine. On va traiter entre 200 et 250 idées par conférence de rédaction, dans lesquelles on va en choisir 10%. Notre but, c'est pas de piéger les gens, de mentir aux gens. L'article satirique Gorafi, il a le même principe que le dessin de presse. C'est faire rire, réfléchir, réagir. Nous, on utilise très peu l'IA, par exemple pour les illustrations, parce qu'on s'est rendu compte que nos lecteurs avaient du mal à apprécier l'article avec une photo faite en IA. Donc nous, on a un regard très critique sur la question. Il faut faire aussi attention à la manière dont on utilise ces outils. De manière générale, on voit que les algorithmes sont manipulables à souhait. Les gens qui nous suivent sur les réseaux sociaux, des fois, notre page peuvent disparaître de leur timeline. C'est tout cet ensemble de causes et effets qui nous a contraints et même motivés à passer à une version papier. Parce que le papier ne ment jamais. Vous avez la vraie presse qui souffre. Je vous en courage, continuez à acheter des journaux papier, soutenez votre presse locale, c'est important. Et paradoxalement, la presse satirique, elle a le vent en poupe.
3: Vous êtes avec nous aujourd'hui parce que vous avez des racines landaises.
2: Oui, je suis né à Bordeaux, mais mes parents vivent dans les Landes depuis la fin des années 80. Donc j'ai vécu à Aunas et Lahari, puis à Morsens, et j'ai fait mes études de lycée à Bayonne, avant de finir mes études de cinéma, après, à Bordeaux. Et entre-temps, j'ai fait aussi mon collège à Saint-Vincent-de-Paul. J'ai vraiment parcouru les Landes en long et en travers, et j'ai toujours écrit au collège, au lycée, je leur citais des cahiers, mais professeurs ne comprenaient pas ce que je faisais. Ils étaient un peu accablés parce que je ne faisais pas mes devoirs et j'étais plus passionné par l'écriture. Quand j'étais gamin, je m'amusais à découper des articles de Sud-Ouest et à les mettre dans un petit cahier. Alors aujourd'hui, quand je regarde ces cahiers, j'ai du mal à comprendre pourquoi j'ai sélectionné tel ou tel article, mais j'avais cet amour de la presse. Aucun d'entre nous au Gorafi ne savait comment on fait un journal.
3: Vous avez fait des études de cinéma d'ailleurs.
2: Voilà, moi j'ai suivi des études de cinéma à Bayonne, à René Cassin, ensuite à Bordeaux 3, donc en art du spectacle, option cinéma et tout. Donc j'ai appris à raconter des histoires.
3: Sébastien, le fondateur du Gorafi, on a un petit défi, c'est que vous devez me donner le nom de la radio qui vous a passé le micro.
2: Ici Gascogne, j'ai des souvenirs d'enfance bercés par cette radio.
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4: En vous baladant du côté d'Ahun, dans le bourg, peut-être que vous avez déjà fait une petite pause pique-nique au jardin Jacques Lagrange, qu'on appelle aussi le jardin lapidaire. Mais c'est quoi son histoire ?
5: Nathalie Manot, je suis animatrice à l'Office de tourisme Creuse Sud-Ouest. C'était le jardin de la maison qui est là face à nous, ce très bel hôtel particulier, l'hôtel Joran. Mais avant même d'être le jardin de cet hôtel Joran, on imagine qu'ici nous sommes dans les fossés de la ville médiévale. Et ce jardin, il donne de la profondeur avec cette grande allée et ça donne encore plus de valeur et d'importance à cette belle maison. C'est vraiment une mise en scène architecturale. Le premier portail semble suffisamment large pour qu'un petit véhicule y passe. Le deuxième est tout petit, mais ça donne cet effet de longueur.
4: Pourquoi on appelle aussi ce jardin le jardin lapidaire ?
5: Parce que autour de nous, il y a plein de pierres. Alors, ce sont toujours des pierres anciennes qui sont là pour témoigner de l'histoire d'Ahun. C'est un peu comme un musée à ciel ouvert qui nous raconte l'histoire d'Ahun depuis l'époque gallo-romaine Assitodunum à l'époque, jusqu'à nos jours. Jacques Lagrange, il a acheté dans les années 90 cette maison et à sa mort, sa compagne a légué le jardin à la municipalité et elle a demandé à ce que ce jardin devienne un jardin lapidaire, donc un jardin souvenir, historique, promenade. Jacques Lagrange, c'était un artiste. Alors, il n'était pas creusois d'origine, mais il a beaucoup aimé la Creuse. Il est venu ici pour aller auprès de Jean Lursa, faire des tapisseries à Aubusson. Il était peintre, il était cartonnier, il était grand collectionneur. C'est aussi pour ça qu'il voulait une grande maison. Il collectionnait les horloges de gare, les enseignes de magasins. Ça prend beaucoup de place. Il a contribué à l'architecture. Enfin, c'était vraiment un artiste avec plusieurs facettes. Et il aimait se trouver ici, dans la Creuse, dans cet espace très naturel, avec une histoire riche. Alors, je vais te dire mon coup de cœur. Et en regardant bien la frise végétale qui est là sur le pignon, on va le trouver ce cœur. Il est en bas, à gauche, il est très stylisé. C'est vraiment un motif que Jacques Lagrange utilisait beaucoup dans ses tapisseries, dans ses peintures. Donc cette frise, elle représente une branche. Il l'avait dessinée pour illustrer le poème d'un de ses amis, Eugène Guivic. Et ce poème s'intitule « Temple du Merle ».
6: Marie-Ève,
7: Geoffroy.
6: Notre fille prend des cours de piano juste à côté. En attendant son cours, on aime bien se promener ici, oui.
7: Il y a des urnes funèbres. C'est un petit site archéologique. C'est sympa, puis il y a de jolis des petits buis qui sont bien taillés. C'est un joli jardin.
8: La prochaine fois que vous passez par le jardin Jacques Lagrange, jetez un œil à ce petit cœur sur la façade.
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1: Je rêvais d'avoir une maison à la campagne. Cette maison, c'est comme si j'y étais née. C'est ma maison de famille.
2: Ma maison s'appelle l'Ostao de la Mar.
3: C'est une maison un peu envoûtante.
4: Eh bien, vous voyez, des livres et trois fenêtres qui me donnent le paysage du pays, comme si c'était trois tableaux.
5: Ils ont vécu ici.
0: Thibaut Gaudry.
6: Alain Delon, vous l'aviez rencontré sur un tournage ?
7: Non, je l'ai rencontré dans la rue. Mais on a fait un film ensemble qui était Jeff et qui était un film qu'Alain désirait faire avec moi, donc ça a été aussi une rencontre.
5: En 1968, deux stars du cinéma français sont réunies pour la première fois à l'affiche de Jeff, un film qui ne restera pas dans les mémoires, contrairement à la grande histoire d'amour qui est en train de naître depuis quelques semaines. Mireille Darc et Alain Delon ne se quittent plus.
8: Alain Delon enchaîne les films, dont Jeff et Madly, sur lesquels il a comme partenaire l'égérie de Georges Lautner, Mireille Darc. Ils tourneront 8 films ensemble. Nouveau coup de foudre qui scellera une histoire d'amour qui le marquera à jamais. Il dira de Mireille, près de 40 ans plus tard, lors de sa disparition, « Elle était la femme de ma vie, ma moitié ».
5: 2 ans plus tard, alors que Delon est à Marseille pour tourner Borsalino et que le couple cherche un coin de soleil et de tranquillité, l'ami et agent de l'acteur, Georges Baume, leur fait découvrir Aix-en-Provence où il habite. Ils sont sous le charme et ne tardent pas à s'installer dans un hôtel particulier du quartier Mazarin, le plus ancien de la ville.
9: Pourquoi tu t'en vas ?
10: Parce qu'on est deux.
9: Je comprends pas.
10: Assis là, comprends-moi.
9: Un jour ou l'autre, il n'en restera plus qu'un de nous deux. Faut mieux que je m'en aille avant. On finira par se tirer dessus.
5: Dans l'hôtel de Boisgelin, aux belles pierres ocre, construit en 1650 et classé monument historique, ils louent le vaste rez-de-chaussée qui leur permet de profiter de l'adorable jardin avec son imposante fontaine à vasque. Ils y font même percer une porte dans l'un des murs afin de pouvoir sortir discrètement et éviter les éventuels groupies ou paparazzi, et flâner dans les rues ou aller déjeuner aux Deux Garçons, la plus célèbre brasserie de la ville.
11: Tu sais où tu m'aimes ?
9: Sûr.
11: Même après que tu m'auras fait l'amour.
9: Ça dépend de toi.
5: Ils y mènent une vie paisible, en famille, dans cette ville qui est encore une belle endormie, qu'une polémique va réveiller un peu. Alain et Mireille aimeraient bien pouvoir se baigner au Sceau du Lit et faire construire une piscine. Une faute de goût majeure pour les habitants du quartier et les défenseurs du patrimoine. Une polémique qui en créera une autre. Mireille Darc aime bronzer au bord de sa nouvelle piscine en tenue d'Ève, conduisant un voisin, dont la vue donne sur le jardin, à déposer une main courante pour offense aux bonnes mœurs. Une protestation qui n'empêche pas l'actrice de continuer à lézarder nue sous le soleil aixois.
11: Il faudra encore un peu de champagne.
9: Sommelier ?
11: Parce que vous avez besoin du sommelier pour me servir. Mais doucement, le champagne c'est fragile. C'est mon père qui m'a appris ça.
9: Ah oui ?
11: Tiens, vous n'avez pas besoin du sommelier pour me tenir la main ? Vous ne voulez pas coucher avec moi en plus, là, tout de suite sur la banquette ?
5: Ils passeront 5 ans dans ce lieu dont la beauté laisse interdit, comme le dit Mireille. Et aujourd'hui, il n'y a aucune plaque pour rappeler aux nombreux touristes qui se baladent sur la jolie place des Quatre Dauphins que cet hôtel particulier a abrité l'une des plus fameuses idylles.
12: C'est un mot qu'elle m'a écrit, il doit y avoir 40 ou 35 ans, ou 35 ou 40, peu importe, qui résume à lui seul tout ce qu'est Mireille. Et c'est un mot que j'ai toujours avec moi depuis ces 40 ans et qui m'aide à vivre. Mon amour, il est 3 heures du matin et je n'arrive pas à dormir. Je pense à toi qui as tellement de mal à vivre. Je t'ai donné, tout. Et j'ai simplement besoin d'un peu de calme et de tendresse. Et d'un sourire le matin, parce que la vie est là et qu'il faut remercier le ciel d'être l'un en face de l'autre et de s'aimer.
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13: Les petits bonheurs, ce sont des rencontres improvisées, sans rendez-vous, sans se présenter, et avec bien sûr un micro ici à la main. Alors en voici un petit bonheur, je vous l'ai glané en Haute-Savoie, à Héry-sur-Albi, où je suis allé voir Isabelle. Je connais son prénom parce qu'Isabelle, elle est potière et qu'elle a mis des panneaux partout dans son village pour mener jusqu'à chez elle. C'est donc là que je suis, et j'ai du pot. La potière m'a vu par la fenêtre et m'ouvre la porte de son atelier. Bonjour Isabelle.
14: Bonjour, bonjour, on se connaît ?
13: Ah non, on se connaît pas.
14: Ah d'accord.
13: Mais c'est marqué partout dans le village.
14: Oui, presque. Pas suffisamment mon goût.
13: Ah ben, en tout cas, moi ça m'a suffi pour venir
14: on
13: vous voir.
14: Trouvé, voilà, d'accord. Et donc, pourquoi cette chose
13: Ça s'appelle un micro. Vous connaissez la radio ici, Pays de Savoie ?
14: Oui.
13: Ben
14: oui,
13: on
14: oui.
13: y est.
14: Ah ok. Eh ben, entrez.
15: Alors, vous rentrez par les coulisses, mais...
13: Alors, il y a une grande maison, là, un peu à la périphérie du village. De l'autre côté, après, c'est des champs. Tout l'étage inférieur de la maison, c'est pour vous ?
14: C'est-à-dire que j'ai un peu grignoté l'espace de la maison. Donc, j'ai quand même la boutique, l'atelier où je travaille et où je reçois mes élèves. Et ensuite, la partie outillage, voilà.
13: On peut aller dans la boutique, là ? Parce que là, ici, effectivement, là, c'est la partie production. On voit bien que c'est l'outil de travail, voilà. Il y a le four. Voilà. Ouais, alors, je disais, j'avais plein de pots. Vous êtes loin de faire que de la poterie classique et que oui. de l'utilitaire.
14: Je fais surtout du modelage, de l'artistique, effectivement, avec des personnages. Et puis, après la Covid, je me suis mise à faire un peu de...
13: Utilitaire,
14: parce que j'étais vraiment que dans de la déco.
13: Comment on fait pour vendre des pièces comme ça et pour en vivre quand on est à Éry-sur-Albi, même s'il y a une boutique, effectivement, il n'y a pas la queue, on ne vient pas vous acheter voilà. des céramiques tous les jours.
14: Déjà, j'ai la chance, ça fait 20 ans que j'exerce. J'ai une clientèle fidèle qui me retrouve là, souvent là où je vais. J'organise le marché des potiers d'Annecy qui est toujours le jour de l'Ascension. Je participe à des marchés de potiers. Je participe aussi à des salons d'art.
13: Et bon, venez quand même à Éry-sur-Albi, Isabelle, elle préfère.
14: Je préfère accueillir les gens, c'est plus intime. Puis ils voient surtout tout ce que je peux faire parce que quand je vais partir en exposition, je peux pas me promener avec tout le magasin.
13: Avec un métier comme le vôtre et un four qui monte à 1000 degrés, vous devez être content de voir l'automne arriver, vous.
14: Et ce que j'adore, c'est quand le four fonctionne et qu'il neige à l'extérieur. Ouais. Moi, je suis à 30 degrés dans la pièce.
13: Alors que fin juillet, quand il faisait 35 dehors...
14: Là, j'ai dégusté.
13: Allez, vivement la neige.
14: Presque.
13: Bon, et c'est ça qui m'amène finalement. C'est quoi le dernier petit bonheur d'Isabelle ?
14: Le dernier petit bonheur que là, eh ben, venez voir, c'est ça. Je suis en train de faire des petits amoureux qui s'enlacent ou qui se donnent la main.
13: Votre bonheur, c'est votre métier.
14: Ah oui, j'ai vraiment eu un coup de foudre il y a 22 ans pour la Terre et je tournais une page et puis me suis lancée.
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16: Aujourd'hui, c'est dans le nord des Deux-Sèvres que je vous propose de me suivre. On va tester la confiture. On va même fabriquer de la confiture avec les champions du monde confituriers 2025, Guy et Colette. Ils vont nous présenter un petit peu leur façon de faire. Je vous propose de me suivre. Bonjour.
17: Bonjour.
16: Merci à tous les deux de nous recevoir ici. Vous êtes les champions du monde confituriers 2025. Rien que ça. C'est-à-dire que chez vous, forcément, on va se régaler.
17: Oui, on devrait, oui. Normalement, avec ce titre-là, c'est la moindre des choses.
16: Bon, on va découvrir comment vous faites de la confiture. Surtout que c'est pas des confitures qu'on retrouve dans les magasins, les trucs classiques, quoi. Il y a des petites choses en plus, quoi.
17: Il y a rien à voir, puisque déjà, nous cultivons tous nos fruits, hormis les oranges et les citrons. Donc, nous, évidemment, quand on a pu, on ne fait plus. On travaille qu'avec notre propre produit.
16: Bon, on va aller découvrir comment on fait une bonne confiture. On va, je crois, enfiler une tenue et on part dans les ateliers. Donc là, on vient de rentrer dans le cœur de votre atelier. C'est ici que vous fabriquez les confitures.
18: C'est ici que je fabrique mes confitures, les sirops, toute notre production, en fin de compte. Donc, on va commencer une confiture de fraises à laquelle on va y ajouter notre poivre de Sichuan.
16: Ok. Très bien.
18: Ces fruits ont été mis hier soir avec le sucre,
16: okay.
18: toute la nuit. Et le poivre également, il a été mis dans un tout petit peu d'eau tiédie à 70 degrés. Voilà. Maintenant, on va mettre les fruits dans la bassine en cuivre.
16: Ok, donc ça, on va commencer par
18: on
16: mettre
18: va
16: ça
18: commencer
16: dans
18: par
16: la bassine
18: ça.
16: En cuivre. Et là, on mélange. Là, vous allez laisser cuire pendant combien de temps, grosso modo ?
18: 30 minutes.
16: 30 minutes, ok.
18: Pendant ce temps-là, on va mettre les pots vides
16: okay.
18: à stériliser. Ils sont prêts, on n'a plus qu'à mettre l'eau.
16: D'accord. Hop, là, on arrive dans la toute dernière étape.
18: Oui, bon, la confiture, elle a bien bouilli de tous les côtés de la bassine. Alors, je crois que c'est bon. Voilà, vous voyez le petit frissonnement Ça y est. C'est presque terminé et qu'on va pouvoir... On est tout près du but pour la goûter.
16: C'est le meilleur moment, ça.
18: Bah, oui, hein. On va pouvoir mettre dans les pots.
16: Et là, vous allez mettre combien, du coup ?
18: Là, je vais mettre 220 grammes.
16: Ok.
18: À vous l'honneur.
16: On le met, hop, dans
18: dedans,
16: le pot.
18: Dedans, voilà. bien brasser à chaque fois pour que vous trouviez des morceaux et du jus. Voilà, très bien. Voilà, c'est bon.
19: Et alors, la ça. Verdict.
18: Voilà, verdict, allez-y. 225,93. Vous êtes pas mal. C'est bien. C'est très, très bien.